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Et tu sais quoi? Ça fait plaisir de vous voir à l'écoute. Et vu que c'est un hommage pour tous nos grands-parents à tout ça, et bon, on va faire un petit coin comme en Afrique. Tu sais, s'il y en a ici qui connaissent un peu l'Afrique ou les Antilles, là-bas chaque fois, là-bas chaque fois quand tu vas ouvrir une bouteille de rhum ou ce que tu veux, hein, tu vas verser une petite goutte avant de partager avec les frères. Et tu sais, là-bas, c'est comme on dit, c'est pour boire un coup avec les anciens, avec les ancêtres, tous ceux qui sont plus là. Des fois aussi à la maison, tu vas trouver une assiette. Là-bas, c'est on dit, on va manger avec les ancêtres. Et souvent, tu vois une bougie, c'est aussi pour personnaliser ça. Donc là, vu que c'est un hommage pour tous nos grands-parents, si t'as imbriqué quelque chose, c'est pour qu'on soit bien accompagné par tous nos ancêtres blancs et noirs. Yeah, man! Et si t'as pas de briquet, tu lèves ta main. Hey, Paléo! Hey, c'est joli comme ça. Hey, baissez la lumière, là, baisse la lumière. Vous voir que les briquets.

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devrait commencer à régresser dès aujourd'hui par le nord-ouest jusqu'à dimanche. Et conséquence de cette chaleur, certaines écoles surchauffent. C'est le cas notamment dans les Landes. Une école élémentaire de Souston n'a pas ouvert hier et reste fermée encore aujourd'hui. Il s'agit selon la mairie de préserver les enfants alors que la température est montée jusqu'à 53 degrés à l'intérieur de l'établissement en début de semaine. Dans le reste de l'actualité, ce drame à Angers, le corps sans vie d'un bébé a été retrouvé dans la Maine. Il s'agit d'un nourrisson de 4 jours recherché après une tentative de suicide de la mère. Cette dernière était partie de son domicile avec son enfant dans la nuit de mercredi à jeudi avant de sauter d'un pont à Château-Gontier en Mayenne. Elle a été hospitalisée. Une usine du fabricant de Sophie la Girafe perquisitionnée hier en Haute-Savoie. L'opération a été menée dans le cadre d'une enquête pour tromperie. Le groupe est en effet accusé de produire le célèbre jouet en Chine en l'estampillant Made in France. Le patron a reconnu une partie des faits dans la presse tout en assurant qu'il s'agissait d'une mesure temporaire. Un drone russe en Roumanie, membre de l'OTAN. Le ministère roumain de la Défense assure ce matin qu'un appareil a touché un immeuble résidentiel sur son territoire, près de la frontière avec l'Ukraine. 2 personnes ont été légèrement blessées. Des incursions de drones en Roumanie ont été détectées à plusieurs reprises depuis le début de l'offensive russe. Et puis on termine avec un mot de football et un billet pour la Ligue 1 ce soir. L'OGC Nice gardera-t-il sa place dans l'élite ou Saint-Etienne retrouvera-t-il la Ligue 1? La réponse est ce soir avec le barrage retour. Les Niçois reçoivent les Stéphanois à 20h45. Match qui se jouera à huis clos à l'Alliance Riviera. Excellent début de journée à tous.

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6: 7h, le point sur l'actu. Bonjour à tous. Plus que 11 départements en vigilance orange canicule sont concernés. Paris et sa petite couronne ainsi que la façade atlantique de la Gironde à la Loire-Atlantique en passant par la Charente. Hier, il a encore fait très chaud en France avec quelques records de température battues. Plus de 38 degrés notamment dans les Landes à Bégard ou près de 38 degrés à Angoulême. Cette vague de chaleur devrait commencer à régresser dès aujourd'hui et jusqu'à dimanche. En attendant, le gouvernement s'est réuni hier afin de travailler à un plan d'endurance pour l'été. L'occasion pour le Premier ministre de faire passer le message que ce n'était pas à l'État de tout gérer lors de cette vague de chaleur. Dans le reste de l'actualité, beaucoup de progrès vers un accord avec l'Iran.

0: Sonneuse. L'accident s'est produit dans le cadre de sa formation dans un lycée agricole. Une cellule d'urgence psychologique a été mise en place au sein de l'établissement. Et les deux Français disparus en mer au Maroc, ils ont finalement été retrouvés sains et saufs. L'alerte avait été donnée dans la nuit de dimanche à lundi. Leur catamaran a rencontré des difficultés au large de Tanger. Ce bateau ainsi qu'un radeau de sauvetage avaient été retrouvés vides. Finalement, les deux naufragés ont été récupérés par un navire de commerce. On termine avec un mot de tennis. Le troisième tour de Roland-Garros débute aujourd'hui. Un seul Français sur les cours, Quentin Alice, qui affrontera le numéro 3 mondial, l'Allemand Alexander Zverev. Hier, Arthur Hiddensch et Elsa Jacquemot ont été éliminés. On rappelle bien sûr la victoire de Moïse Kwame. Excellent début de journée à tous.
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3: Bonjour à toutes et à tous, c'est Margot,
4: Bertille
5: et Angèle sur la tribu.
3: Aujourd'hui, on vous propose un micro-trottoir
4: sur le thème de la musique.
5: On a demandé aux Nazariens ce qu'ils en pensaient.
3: Est-ce que vous aimez la musique et pourquoi ?
6: Alors, j'aime la musique, bah oui, j'aime la musique. Et pourquoi ? Bah, je sais pas. J'aime bien écouter, c'est tout.
7: J'aime bien les musiques un peu qui envoient, quoi. J'aime bien le funk aussi. J'aime bien le rap des années 80-90. Bon, c'est à peu près tout, quoi.
8: Il y a toujours de la musique chez nous. C'est le premier geste qu'on fait le matin en se réveillant. On met de la musique parce que ben, j'aime bien chanter en même temps. Voilà.
9: Bah, ça me permet de me détendre. J'écoute tout le temps de la musique le matin en me réveillant, avant d'aller dormir, avec des amis.
10: Oui, j'aime beaucoup la musique. J'en écoute régulièrement chez moi, à la radio aussi, dans ma voiture. J'aime bien aussi aller à des concerts.
11: Oui, bah forcément j'aime la musique. Enfin, ça permet de penser à autre chose. Enfin, même de s'amuser en soirée avec ses potes. Ça permet de découvrir également quelques cultures. Ça permet d'avoir des différents messages aussi. Pour la société, des fois, ça peut être un bon moyen pour faire passer des messages.
12: Du coup, en vrai, moi, je suis assez d'accord avec lui. Ça permet de transmettre des messages, des émotions. Ça permet vraiment aussi de rassembler plusieurs populations, plusieurs types de personnes, avec les concerts, les festivals. Donc ouais, non, la musique est vraiment top.
5: Est-ce que vous pouvez nous parler de votre style de musique préféré ?
9: Ben non, parce que j'en ai plein. J'aime autant la pop que le punk. J'écoute vraiment de tout. C'est vraiment une musique qui va me plaire et je vais écouter qu'une seule musique d'un seul album.
13: Le rap français.
8: Moi, j'aime un peu tout. Moi, j'aime bien tout ce qui bouge. J'ai du mal avec tout ce qui est rap et les nouvelles musiques actuellement, mais tout le reste, j'aime bien.
7: Mon style de musique préféré, en fait, c'est le métal. Moi, j'écoute ça depuis que je suis gamin. J'ai toujours aimé ça. C'est vraiment ce que je préfère, en fait.
10: Alors, moi, je suis plus musique française, aussi bien récent que un peu plus ancien, puisque je suis un petit peu âgée, on va dire, comme Véronique Sanson, Julien Clerc, des chanteurs comme ça, un petit peu plus ancien pour vous, mais que j'ai beaucoup apprécié, que j'apprécie encore.
11: Je dirais le rap français ou le rap américain en général. C'est des musiques qui permettent de... Bah, y a pas mal de rythme. Tu peux également... Bah, ça permet de danser également. Et au niveau des paroles, quelques messages intéressants qui sont passés par les artistes.
12: Plutôt rap français aussi, ça transmet beaucoup de messages, le rythme des musiques. Enfin, en fait, on trouve vraiment de tout dans le rap français. Rap américain et aussi variété française en vrai, en fond, en voiture, à la radio, je trouve ça sympa.
4: Quelle est votre chanson ou groupe préféré ?
8: Sting.
13: C'est un rappeur, c'est Caballero.
9: Bah, moi j'aime bien MC Solar, mais ça fait longtemps qu'il a pas fait quelque chose.
7: Alors ça c'est compliqué parce qu'il y en a plein en fait. Donc, je sais pas, allez, on va dire Metallica, puis je vais dire un album Injustice for All.
10: Dure question là, parce que j'en aime pas mal quand même. J'aime bien Zao de Sagazan, notre chanteuse nazérienne.
11: Groupe préféré, je dirais PNL, donc un groupe de français.
12: Et en vrai, moi, comme rappeur préféré, c'est plutôt SDM et Leto. Et après, pour les musiques... En vrai, j'ai pas vraiment de musique préférée parce que ça change quasi souvent.
4: Comment découvrez-vous de nouvelles musiques ?
13: YouTube et Instagram aussi.
9: Bah, grâce à Deezer.
8: Avec la radio, comme on écoute tous les jours, quoi, autrement la télé.
7: Alors moi, je cherche un peu sur Internet. Sinon, avant, quand j'étais plus jeune, c'était au contact des copains, des copines, ça dépendait, quoi.
10: J'écoute à la radio, voilà. Je suis pas très nouvelle musique, en fait. Je m'en tiens un peu à ce que je connais déjà. C'est un petit peu au hasard, après, par la radio ou la télévision.
11: Ça peut arriver en

0: soirée. Donc des amis qui ont des styles de musique différents, ils me font découvrir quelques musiques, des styles que j'ai jamais découverts. Ou ça peut être juste, des fois je vais faire défiler une playlist aléatoire sur Spotify.
1: Pareil, amis, playlist et le classement aussi des musiques françaises et aussi sinon à la radio.
2: Est-ce que vous jouez d'un instrument de musique et lequel ?
3: Alors non, je joue pas d'instrument de musique, mais j'avais une guimbarde quand j'étais petit.
4: Pas du tout.
5: Alors ça m'est arrivé, je faisais de la trompette et de la guitare, mais j'en fais plus du tout.
6: Je joue de la guitare.
7: Non, malheureusement non. J'aurais bien aimé apprendre un instrument, mais l'occasion s'est jamais présentée. Et j'ai un piano chez moi. Je ne désespère pas de m'y mettre un jour, voilà. Mais je n'en joue pas autrement.
0: J'ai jamais appris à jouer un instrument de musique. J'aurais bien aimé, mais non, je sais pas.
1: Moi, j'ai des petites bases en piano. Quand j'étais plus jeune, je savais jouer de la guitare et un peu du ukulélé aussi.
2: Pouvez-vous nous parler d'un très bon souvenir lié à la musique ?
4: Bah, l'année dernière, je suis allée voir Sting à Nuit de l'Erdre. C'était un bon moment.
3: Ouais, si, un concert, ouais. J'avais été voir IPMD à Nantes. C'est un groupe de rap que j'aimais bien, ça. Et ça m'avait marqué. Parce que c'est un groupe, comme c'est un groupe que j'aimais bien, quand je les ai vus, bah, j'ai dit, ah, je les ai vus en vrai, quoi. Donc voilà, IPMD. Un groupe de rap américain.
5: Bah, la première fois que j'ai voulu faire de la trompette, c'était sur Armstrong. J'ai voulu en faire pour ça et voilà, c'est mon plus beau moment, en vrai de vrai.
6: Quand j'ai été voir Indochine en concert.
7: Oh bah ça peut être un concert le plus récent que j'ai vu, bah, c'est Zao de Sagazan ou Mylène Farmer aussi. J'ai un très bon souvenir d'un concert de Mylène Farmer récemment à Nantes.
0: Mon artiste préféré c'est plus Damso. Donc j'avais été à son concert au Zénith de Nantes. Donc en 2023, et du coup ouais, j'étais un de mes meilleurs souvenirs on va dire de musique.
1: Et moi meilleur souvenir c'était vraiment quand j'étais un peu plus jeune, vu qu'en vrai mon groupe préféré à l'ancienne c'était Section d'Assaut et Zénith de Paris, j'avais été voir Section d'Assaut, très gros souvenir.
2: C'était Margot,
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8: à bientôt
2: dans la tribu.
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10: Trois candidats dans un mouchoir de poche, mais on se régale. C'est du beau jeu, ça. Vérade.
11: Soprano Paul Mirabel, Squeezie McFly et Carlito.
10: Pardon ? Quelle est votre réponse ?
11: Marlène Schiappa. Lady Gaga, Omar Sy, Clara Luciani, Nicki Minaj, Florence Foresti, Taylor Swift, Mbappé, Emmanuel Macron, Donald Trump, Damso, Marion Cotillard, Katy Perry, Charles Leclerc, Léon Marchand, Angèle, Lenny Kravitz, Greta Thunberg, François Hollande, Philippe Etchebest, Billy Eilish, Wendy Renard, Nikos Aliagas, Barack Obama, Cyril Lignac, Teddy Riner, Julien Doré, Loan, Thomas Pesquet, Harry Potter, Yann Barthès, Inox, Tag, Lena, Situation, Adeline Champ, Brad Pitt.
10: Attention. En 1912, quelle émission animalière voit ses principaux dirigeants massacrés par un animateur dont le véritable prénom est Ronan. Bien joué, 3 points.
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12: Dans la peau de.
14: Attention, attention, ce sont de fausses interviews.
12: Bonjour.
15: Bonjour.
12: Est-ce que vous pouvez vous présenter ?
15: Oui, je suis une caméra.
12: Une caméra ? C'est très intéressant d'avoir une interview d'une caméra.
15: Ah oui, surtout qu'en ce moment, c'est un festival de films.
12: Oui, donc ça.
15: Donc je suis vraiment à propos.
12: Quel âge avez-vous ?
15: J'ai 3 ans.
12: 3 ans ? Et une caméra, ça vit combien de temps ?
15: Ouf, ben les caméras numériques, je ne sais pas, mais les argentiques, elles avaient une longue vie.
12: Et alors, quel est votre rôle en tant que caméra ?
15: Alors, en tant que caméra, j'obéis aux ordres. Mon réalisateur, il me dit quoi faire. Et j'obéis.
12: Et des fois, est-ce que vous en avez un peu marre d'obéir ?
15: Ah oui, quand il faut recommencer une scène 7 fois, j'en ai assez.
12: 7 fois ?
15: Ah, des fois plus !
12: Des fois plus. Est-ce que vous avez envie de vous rebeller ?
15: Et oui, mais je cherche encore le moyen de me rebeller. Je ne sais pas, est-ce que je vais me mettre en panne ? J'en sais rien.
12: C'est très compliqué.
15: Il faut que je fasse... Je suis en train d'y réfléchir.
12: Est-ce que vous connaissez d'autres caméras avec qui vous pouvez en discuter ?
15: Oh, oui. On est tout un petit groupe. On a

0: Seri, Shina et Anaïs dans la tribu. Pour le projet de notre classe sur la découverte des métiers, la quatrième star du collège Jean Moulin, nous avons rencontré Leslie, la cuisinière de notre collège. Bonjour, comment vous appelez-vous et quel est votre métier ?
1: Bonjour, je m'appelle Leslie, je suis seconde cuisine au lycée Bouloche à Saint-Nazaire.
0: Quel est votre style de cuisine préféré ?
1: Mon style de cuisine plutôt traditionnel. J'aime bien aussi agrémenter, faire des nouveautés. Voilà, ça dépend au fil des jours.
0: Quel a été votre parcours de formation pour devenir cuisinière ?
1: Alors moi, j'ai fait un bac vente. Et pendant mes week-ends et mes vacances, j'ai travaillé en cuisine. Et après mon bac, j'ai fait un CAP cuisine en apprentissage. Et puis après, j'ai fait du traditionnel, de la crêperie, pizzeria. Et maintenant, je suis en collectivité.
0: Pouvez-vous nous parler de vos expériences professionnelles en tant que cuisinière avant d'arriver au collège Jean Moulin ?
1: Alors, mon expérience, ça fait quelques années. Je ne dirais pas mon âge. Déjà, le fait de faire des saisons, j'ai commencé en tant que plongeuse. Donc, c'est plutôt sympa. Même pour en tant que jeune, d'apprendre le métier, puis même de faire des saisons, c'est plutôt rigolo. Physique, mais rigolo. Après, j'ai monté en échelon, j'ai fait commis, second, chef. J'ai voulu arrêter de travailler les week-ends et le soir, donc je suis venu en collectivité. Et du coup, je suis arrivé à Jean Moulin.
0: Quels sont vos principales difficultés que vous avez rencontrées en tant que cuisinière de collège ?
1: L'adaptation, parce que du coup, c'est pas le même rythme. Puis voilà.
0: Quelles sont vos astuces pour cuisiner rapidement tout en garantissant la bonne qualité de vos plats ?
1: Alors, mes astuces, savoir les bons modes de cuisson et les astuces. J'en ai pas trop, ça dépend des jours. Vu que je sais quand même assez faire des choses, donc j'essaie de faire au plus rapide, mais avec des bons produits. Déjà, ça aide. Comme ça, il y a de meilleures choses dans l'assiette pour que les collégiens ou les lycéens mangent mieux. Mais après, je suis pas tout le temps rapide.
0: Merci et au revoir. C'était Anaïs et Richina dans la tribu. Merci encore à Leslie.
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1: Qu'est-ce qu'il fait? Qu'est-ce qu'il a? Qui c'est celui-là?
2: Ils sont tous les trois collégiens à Albert Vincent et qui, Titouan et Malo, vont tenter de découvrir qui est ou qui était Paul Romer. Et qui?
3: Ce serait un philosophe.
2: Et il aurait travaillé sur quoi? Ce serait quoi son courant de pensée?
3: L'eau.
2: D'accord, très bien. Ok, il aurait travaillé sur l'eau. D'autres idées pour Paul Romer?
3: Ce serait peut-être quelqu'un qui aurait inventé un nouveau style littéraire, qui aurait pensé qu'on n'était pas obligé de raconter ce qu'on vivait, et aussi de pouvoir inventer et écrire quelque chose qu'on n'avait pas forcément vécu ou entendu.
2: Il aurait inventé le roman.
3: Bah oui.
2: Ah, Romer, roman.
3: Oui.
2: Ah oui, donc pas une petite invention.
3: Non.
2: Malo, une idée pour Paul Romer?
4: Je pense que celle de Titouan est assez bonne comme idée.
2: D'accord, donc toi, t'en as pas d'autres?
4: Non.
2: Je te laisse réfléchir un petit peu.
4: Ok.
2: D'autres idées pour Paul Romer? Qu'aurait pu faire ce monsieur? Malo.
4: Ça aurait pu être un scientifique qui travaillait dans les glaciers.
2: Un scientifique qui travaillait dans les glaciers, il aurait découvert ou travaillé sur quoi?
4: Je sais pas.
2: Tu sais pas. D'accord. Titouan.
3: Moi, je dirais peut-être un colon qui aurait été avec Christophe Colomb ou quelque chose un peu comme ça. Quelqu'un qui aurait été en Amérique et fait une découverte, découvert un nouveau peuple indien ou tout ça.
2: D'accord, très bien. Donc, quelqu'un qui aurait accompagné Christophe Colomb.
3: Oui, ou quelqu'un qui n'est pas forcément avec Christophe Colomb, mais avec un autre qui serait allé au début en Amérique, au tout début de sa découverte.
2: Et qui?
5: Moi, je pense que si, ça pourrait être un résistant des nazis.
2: D'accord, alors un résistant français, un résistant de quel
5: Juif.
2: Un résistant juif, d'accord, et il aurait fait quoi de précis? Est-ce que tu sais ou pas?
5: Il serait allé à l'URSS.
2: Il serait allé en URSS pour combattre Hitler.
5: Voilà.
2: D'accord, très bien. Une autre idée pour Paul Romer?
4: J'ai pas d'idée.
2: Pas d'autre idée? Ah, et qui? Décidément très inspiré.
5: Ou alors ça sera un poilu.
2: Et donc il serait toujours vivant?
5: Peut-être que oui.
2: Peut-être que oui, il ferait partie des derniers poilus.
5: Peut-être bien que oui, peut-être bien que non.
2: Ok. Bon alors, messieurs, cette fois, comment vous dire?
5: On est à côté de la plaque.
2: Oui, c'est tout à fait ça. Vous êtes complètement à côté de la plaque. Paul Romer est né le 1er novembre 1876. Issu d'une famille paysanne et après avoir obtenu sa thèse de médecine à Strasbourg en 1901, il exerce outre-Rhin où, très vite sensibilisé à la forte mortalité infantile, il réclame une intégration de la pédiatrie à la pratique de la médecine moderne. Professeur de la chaire de pédiatrie de la faculté de médecine de Strasbourg après la guerre, il crée dès 1920 l'association alsacienne et lorraine de puériculture qui, devant ses succès probants, engendre la PMI, la protection maternelle et infantile, en 1945, la PMI qui existe toujours. Pionnier et père de la pédiatrie, officier de la Légion d'honneur, il meurt en 1977. Donc en fait, Paul Romer, c'est un des pionniers de la pédiatrie. Et il a fait beaucoup pour la médecine infantile.
5: Sans lui, j'aurais pas eu mon plâtre et je serais encore en train de douiller.
2: Et ben voilà, non mais c'est plutôt intéressant.
5: Ouais, j'avoue.
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9: Qu'est-ce qui commence la nuit et finit le matin?
7: On arrive à la rédac.
8: Bienvenue dans le hall, où il y a un coin détente avec des fauteuils. À côté, il y a un espace de travail pour les jeunes, afin qu'ils préparent leur chronique, leur émission. Et en face, les bureaux des animatrices.
7: Sur un des murs, il y a le grand panneau du comité des réactions. C'est là qu'on met l'actualité que les jeunes veulent traiter, mais aussi les actualités de la radio, comme les nouvelles émissions que nous avons créées.
8: Passons au premier studio. Alors lui, c'est celui d'enregistrement. C'est ici qu'on enregistre cette magnifique présentation de la radio. C'est ici qu'on produit nos chroniques. Et c'est aussi qu'on passe nos appels quand on veut pas déranger les autres.
10: Oui, maman, je te rappelle après.
7: Pardon pour le dérangement. Bref, Voici le meilleur pour la fin, le studio de diffusion. C'est ici qu'on passe les émissions en direct, comme ça discute, où on parle d'actu, cultive-toi si tu peux, où on parle de culture, ou encore tempête de fun, un thème par émission.
8: Alors, ça marche comment ?
7: Il y a un logiciel de programmation dans lequel on rentre une émission ou une programmation musicale. Il y a une grande table avec des pistes liées aux 7 micros pour les invités et un micro pour l'animateur ou le technicien.
8: Le studio possède une grande hauteur sous plafond accompagnée d'une magnifique boule à facettes suspendue auquel il ne manque bien sûr aucun carré. La pièce réduit les échos de la voix grâce à de grands panneaux aux couleurs de la radio. La salle est climatisée. Ah oui, pardon, c'est vrai, on avait oublié qu'on n'était pas vraiment des agents immobiliers.
7: Bon, si on résume, la tribu, c'est un atelier jeunesse de Saint-Nazaire, accessible à tous les jeunes entre 11 et 18 ans. On peut faire des reportages, des émissions, des micro-trottoirs, des ateliers en lien avec la radio, des interviews et encore plein de trucs super chouettes.
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7: 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Et au fait, vous avez la réponse à l'énigme de Germain ?

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4: 8h, le point sur l'actu. Bonjour à tous. La Roumanie dénonce une grave et irresponsable escalade de la Russie. Un drone russe a en effet percuté un immeuble sur le territoire roumain cette nuit. Des faits qui se sont déroulés sur la commune de Galati, près de la frontière avec l'Ukraine. L'appareil s'est écrasé sur le toit du bâtiment, provoquant un incendie. 2 personnes ont été légèrement blessées. Des incursions de drones en Roumanie ont été détectées à plusieurs reprises depuis le début de l'offensive russe. Mais c'est la première fois qu'un de ces engins s'abat sur un immeuble résidentiel. L'actualité ce matin, c'est aussi la France qui a toujours très chaud aujourd'hui. 11 départements sont toujours en vigilance orange canicule. Sont concernés Paris et sa petite couronne, ainsi que la façade atlantique de la Gironde à la Loire-Atlantique en passant par la Charente. Un rafraîchissement est quand même attendu à partir d'aujourd'hui et jusqu'à dimanche. Une réunion qui s'annonce tendue au siège de Total Energy à Paris. Les actionnaires se retrouvent aujourd'hui pour l'Assemblée générale de l'entreprise. À cette occasion, plusieurs ONG de défense de l'environnement appellent à manifester

0: traiter les auteurs de troubles à l'ordre public. Le ministre de l'Intérieur, Laurent Nunez, lui appelle les forces de l'ordre à ne tolérer aucune forme de violence. Et puis en foot toujours, le premier rassemblement des Bleus avant la Coupe du Monde. 18 des 26 joueurs appelés par le sélectionneur Didier Deschamps se retrouvent à partir d'aujourd'hui à Clairefontaine. Excellent début de matinée à tous.
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3: Bonjour à toutes et à tous, c'est Margot,
4: Bertille
5: et Angèle sur La Tribu.
3: Aujourd'hui, on vous propose un micro-trottoir
4: sur le thème de la musique.
5: On a demandé aux Nazariens ce qu'ils en pensaient.
3: Est-ce que vous aimez la musique et pourquoi ?
6: Alors, j'aime la musique, bah oui, j'aime la musique. Et pourquoi ? Je sais pas, j'aime bien écouter, c'est tout.
7: J'aime bien les musiques un peu qui envoient, quoi. J'aime bien le funk aussi. J'aime bien le rap des années 80-90. C'est à peu près tout, quoi.
8: Il y a toujours de la musique chez nous. C'est le premier geste qu'on fait le matin en se réveillant. On met de la musique parce que j'aime bien chanter en même temps, voilà.
9: Bah, ça me permet de me détendre. J'écoute tout le temps de la musique le matin en me réveillant, avant d'aller dormir, avec des amis.
10: Oui, j'aime beaucoup la musique. J'en écoute régulièrement chez moi, à la radio aussi, dans ma voiture. J'aime bien aussi aller à des concerts.
11: Oui, bah forcément j'aime la musique. Enfin, ça permet de penser à autre chose. Enfin, même de s'amuser en soirée avec ses potes. Ça permet de découvrir également quelques cultures. Ça permet d'avoir de différents messages aussi. Pour la société, des fois, ça peut être un bon moyen pour faire passer des messages.
12: Du coup, en vrai, moi, je suis assez d'accord avec lui. Ça permet de transmettre des messages, des émotions. Ça permet vraiment aussi de rassembler plusieurs populations, plusieurs types de personnes, avec les concerts, les festivals. Donc ouais, non, la musique est vraiment top.
5: Est-ce que vous pouvez nous parler de votre style de musique préféré ?
9: Bah non, parce que j'en ai plein. J'aime autant la pop que le punk. J'écoute vraiment de tout. C'est vraiment une musique qui va me plaire et je vais écouter qu'une seule musique d'un seul album.
13: Le rap français.
8: Moi, j'aime un peu tout. Moi, j'aime bien tout ce qui bouge. J'ai du mal avec tout ce qui est rap et les nouvelles musiques actuellement, mais tout le reste, j'aime bien.
7: Mon style de musique préféré, en fait, c'est le métal. Moi, j'écoute ça depuis que je suis gamin, j'ai toujours aimé ça. C'est vraiment ce que je préfère, en fait.
10: Alors, moi, je suis plus musique française, aussi bien récent qu'un peu plus ancien, puisque je suis un petit peu âgée, on va dire, comme Véronique Sanson, Julien Clerc, des chanteurs comme ça, un petit peu plus anciens pour vous, mais que j'ai beaucoup apprécié, que j'apprécie encore.
11: Je dirais le rap français ou le rap américain en général. C'est des musiques qui permettent il y a pas mal de rythmes. Tu peux également, ça permet de danser également. Et au niveau des paroles, par quelques messages intéressants qui sont passés par les artistes.
12: Plutôt rap français aussi. Ça transmet beaucoup de messages, le rythme des musiques. Enfin, en fait, on trouve vraiment de tout dans le rap français. Rap américain et aussi variété française en vrai, en fond, en voiture, à la radio, je trouve ça sympa.
3: Quelle est votre chanson ou groupe préféré ?
8: Sting.
13: C'est un rappeur, c'est Caballero.
9: Bah moi j'aime bien MC Solar, mais ça fait longtemps qu'il a pas fait quelque chose.
7: Alors ça c'est compliqué parce qu'il y en a plein en fait. Donc on va dire Metallica. Puis je vais dire un album Injustice for All.
10: Dure question là, parce que j'en aime pas mal quand même. J'aime bien Zao de Sagazan, notre chanteuse nazérienne.
11: Groupe préféré, je dirais PNL, donc un groupe de français.
12: Et en vrai, moi comme rappeur préféré, c'est plutôt SDM et Leto. Et après pour les musiques, en vrai j'ai pas vraiment de musique préférée parce que ça change quasi souvent.
3: Comment découvrez-vous de nouvelles musiques ?
13: YouTube. Et Instagram aussi.
9: Bah grâce à Deezer.
8: Avec la radio, comme on écoute tous les jours, quoi, autrement la télé.
7: Alors moi je cherche un peu sur internet. Sinon avant quand j'étais plus jeune, c'était au contact des copains, des copines, ça dépendait quoi.
10: J'écoute à la radio, voilà, je suis pas très nouvelle musique en fait. Je m'en tiens un peu à ce que je connais déjà. C'est un petit peu au hasard après par la radio ou la télévision.
11: Ça peut arriver en soirée ? Donc des amis qui ont des styles de musique différents, ils me font découvrir quelques musiques, des styles que j'ai jamais découverts. Ou ça peut être juste, des fois je vais faire défiler une playlist aléatoire sur Spotify.
12: Pareil, amis, playlist et le classement aussi des musiques françaises et aussi sinon à la radio.
5: Est-ce que vous jouez d'un instrument de musique et lequel ?
7: Alors non, je joue pas d'instrument de musique, mais j'avais une guimbarde quand j'étais petit.

0: Pas du tout.
1: Alors ça m'est arrivé, je faisais de la trompette et de la guitare, mais j'en fais plus du tout.
0: Je joue de la guitare.
2: Non, malheureusement non. J'aurais bien aimé apprendre un instrument, mais l'occasion s'est jamais présentée. Et j'ai un piano chez moi. Je ne désespère pas de m'y mettre un jour, voilà. Mais je n'en joue pas autrement.
3: J'ai jamais appris à jouer un instrument de musique. J'aurais bien aimé, mais non, je sais pas.
4: Moi, j'ai des petites bases en piano. Quand j'étais plus jeune, je savais jouer de la guitare et un peu du ukulélé aussi.
5: Pouvez-vous nous parler d'un très bon souvenir lié à la musique?
6: L'année dernière, je suis allée voir Sting aux Nuits de l'Erdre. C'était un bon moment.
7: Ouais, si, un concert, ouais. J'avais été voir IPMD à Nantes. C'est un groupe de rap que j'aimais bien, ça. Et ça m'avait marqué. Parce que c'est un groupe comme c'est un groupe que j'aimais bien. Quand je les ai vus, j'ai dit, ah, je les ai vus en vrai, quoi. Donc voilà, IPMD. Un groupe de rap américain.
1: Bah, la première fois que j'ai voulu faire de la trompette, c'était sur Armstrong. J'ai voulu en faire pour ça et voilà, c'est mon plus beau moment, en vrai de vrai.
0: Quand j'ai été voir Indochine en concert.
2: Oh bah ça peut être un concert le plus récent que j'ai vu, c'est Zao de Sagazan ou Mylène Farmer aussi. J'ai un très bon souvenir d'un concert de Mylène Farmer récemment à Nantes.
3: Mon artiste préféré c'est plus Damso, donc qui avait été à son concert au Zénith de Nantes. Donc en 2023. Et du coup, ouais, j'étais un de mes meilleurs souvenirs, on va dire, de musique.
4: Et moi, meilleur souvenir, c'était vraiment quand j'étais un peu plus jeune. Vu qu'en vrai, mon groupe préféré à l'ancienne, c'était Section d'Assaut. Et Zénith de Paris, j'avais été voir Section d'Assaut. Très gros souvenir.
5: C'était Margot,
8: Bertie
5: et Angèle.
8: À bientôt.
5: Pour la tribu.
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11: Trois candidats dans un mouchoir de poche, mais on se régale. C'est du beau jeu, ça. Regarde.
12: Le soprano Paul Mirabel, Squeezie McFly et Carlito.
11: Pardon ? Quelle est votre réponse ?
12: Marlène Schiappa, Lady Gaga, Omar Sy, Clara Luciani, Nicki Minaj, Florence Foresti, Taylor Swift, Mbappé, Emmanuel Macron, Donald Trump, Damso, Marion Cotillard, Katy Perry, Charles Leclerc, Léon Marchand, Angèle, Lenny Kravitz, Greta Thunberg, François Hollande, Philippe Etchebest, Billy Eilish, Wendy Renard, Nikos Aliagas, Barack Obama, Cyril Lignac, Teddy Riner, Julien Doré, Loane, Thomas Pesquet, Harry Potter, Yann Barthès, Inox, Tag, Lena, Situation, Adeline Champ, Brad Pitt.
11: Attention. En 1912, quelle émission animalière voit ses principaux dirigeants massacrés par un animateur dont le véritable prénom est Ronan. Bien joué, 3 points.
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16: Bonjour, je suis donc journaliste, reporter radio. Quel est votre prénom et votre nom de famille?
17: Jean-Luc.
16: Jean-Luc comment?
17: Fleischmann.
16: Jean-Luc Lachemont. Je me nomme Iris et j'ai 18 ans. Et quel est votre métier?
17: Je suis scientifique, un peu fou.
16: Vous êtes conscient que vous êtes faux?
17: Oui.
16: J'aimerais comprendre quel genre de créature, genre Frankenstein ou plutôt un vampire ou un zombie ou vous voyez?
17: Un humain mi-animal, genre mélangé avec un rat.
16: Pourquoi nous sommes là aujourd'hui? C'est pour parler de quoi? C'est vous qui faites l'interview normalement, non? Elle est où, votre pâtisserie?
17: À Saint-Nazaire, auprès du port.
16: Le but de cette interview, ça va être de vous demander quels sont vos projets pour la ville de Saint-Nazaire. Parce que Guérande, c'est près de Saint-Nazaire, mais qu'en est-il pour le sel de Guérande qui est produit? Allez-vous augmenter l'économie ou arrêter le marché de ces petits marais?
17: Non, je vais pas arrêter, je vais peut-être faire le payer plus cher.
16: Pour faire le dessert fou, j'imagine que vous avez dû faire des études. J'aimerais savoir depuis combien de temps vous cuisinez?
17: Depuis bientôt 15 ans.
16: D'accord, et vous comptez toujours garder les indices géographiques protégés, les IGP et les labels, pour éviter que du coup on usurpasse vos produits de qualité de ce petit or blanc.
17: Oui.
16: Une autre petite question, il est composé de quoi?
17: De chantilly, de vanille et de pépites de chocolat.
16: Et vous avez découvert quoi?
18: J'ai découvert une larme de lune. C'est une larme qui vient de la lune. En fait, elle est tombée de la lune et elle est allée par terre.
16: J'aimerais comprendre pourquoi votre labo a explosé.
18: Je viens de faire une découverte exceptionnelle dans la ville où j'habite.
16: Et vous habitez où?
18: J'habite à Drancy.
16: Bon bah voilà, j'imagine que c'était tout. Hein, qu'est-ce qui nous donne en général envie de le manger, ce nazérien?
17: Il est beau.
16: D'accord.
18: Très bien. J'ai juste une petite question à vous poser. L'ingrédient secret que vous ne voulez pas révéler au public?
17: Bah, je vais pas vous le dire.
18: Pourquoi vous êtes-vous présenté en fait?
17: Pour améliorer la qualité de vie de Saint-Nazaire.
18: Bon bah, au plaisir de vous revoir et j'espère que j'aurai l'occasion de le goûter. Merci beaucoup, Amy Froger.

0: Nous sommes élèves au collège Jean Moulin, nous sommes en 4e Stark.
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1: Dans la tribu,
4: nous avons rencontré Madame Rabouin, éducatrice, pour notre projet de classe sur la découverte des métiers.
5: Bonjour, quel est votre nom et votre métier ?
6: Alors je m'appelle Anne-Sophie Rabouin et je suis éducatrice spécialisée.
4: Qu'est-ce qui vous a motivée à faire ce métier ?
6: Quand j'étais très jeune, à peu près à votre âge, j'avais très envie d'aider les gens, mais je ne savais pas trop comment on pouvait faire ça et quel nom ça avait comme métier. Et c'est après, en grandissant, où je me suis renseignée avec des reportages, beaucoup de documentaires à la télévision, et où j'ai appris que c'était le métier d'éducatrice spécialisée. Voilà, c'est comme ça que ça a commencé.
5: Depuis combien de temps faites-vous ce métier ?
6: Alors moi, j'ai eu mon diplôme en 2016, donc ça fait 9 ans.
4: Comment gérez-vous les conflits ou les comportements perturbateurs ?
6: Alors ça, c'est quelque chose qui est très très compliqué pour moi, parce que parfois je peux avoir l'impression que... Alors moi, je ne vous ai pas expliqué, mais je travaille auprès de familles, et parfois, quand il y a des parents qui sont en colère ou des enfants qui sont en colère, je peux avoir le sentiment qu'ils s'adressent à moi. Mais en fait, ils s'adressent plutôt à ma casquette d'éducatrice. Ils ne sont pas trop d'accord avec ce que je dis par rapport à mon métier. Donc ça m'aide un peu, en me disant ça, que de prendre de la distance avec la colère, avec parfois la tristesse. Par contre, je garde la joie. Il y en a aussi beaucoup de la joie.
5: Quels sont les enfants qui vous ont le plus marqué et pourquoi ?
6: Alors ça, c'est assez difficile à dire parce que ça fait 9 ans que je suis éducatrice. Donc j'ai rencontré beaucoup, beaucoup, beaucoup d'enfants, mais aussi beaucoup, beaucoup d'adultes. Là, avec votre question, j'ai plein de visages qui me passent en tête. Souvent, c'est parce que... Alors mon travail, la particularité, c'est que je suis amenée à rencontrer beaucoup de gens, mais la rencontre, c'est un grand mot. Parfois, juste se dire bonjour, on dit que c'est déjà une rencontre. Et puis parfois, la rencontre avec un grand R, c'est quand il se passe vraiment quelque chose de particulier dans la relation, quelque chose que ni l'enfant ni moi n'arrivons vraiment à comprendre. Mais là, ça reste un visage qui sera toujours inscrit dans ma tête. Je ne saurais pas trop expliquer pourquoi, mais parce qu'on a partagé une émotion forte, par exemple, ou qu'on a vécu une histoire commune, des choses qui rapprochent. Donc sur 9 ans de métier, je peux dire que j'ai fait peut-être 20 grandes rencontres, par exemple.
4: Quelle étude faut-il pour devenir éducateur ?
6: Alors déjà, pour entrer en formation d'éducatrice spécialisée, il faut avoir le bac. Et au moment du lycée, à la fin du lycée, on fait les vœux aujourd'hui par Parcoursup, où on s'inscrit pour entrer dans une école de formation. Donc là, la plus proche, c'est Nantes. Ensuite, il y a Angers. La formation, elle se fait en 3 ans après le bac. Et on sort avec le certificat. Et après, on peut exercer tout de suite. Et pendant cette formation-là, on a des stages. Donc chaque année, on a des stages plus ou moins longs qu'on doit faire dans différents domaines. Donc moi, par exemple, aujourd'hui, je travaille en protection de l'enfance, mais on peut aussi aller travailler dans le handicap, dans l'insertion. Il y a beaucoup, beaucoup de domaines différents.
5: Avez-vous déjà pensé à faire autre chose et pourquoi ?
6: Alors, quand j'étais vraiment très jeune, au moment du primaire, je voulais être mécanicienne parce que j'adorais avoir les mains sales. Après, je voulais être dans la police parce que je trouvais que c'était intéressant de faire régner la loi. Et puis après, plus tard, j'ai voulu être égyptologue, alors parce que j'adorais ma prof d'histoire, je crois, au collège. Et puis après, je suis arrivée à éducatrice, je crois. Donc il y a eu quand même beaucoup, beaucoup d'idées dans ma tête. Alors le pourquoi, là aussi, c'est une question de rencontre, souvent.
5: Au revoir, merci de nous avoir écoutés et merci à Madame Rabouin de s'être déplacée pour nous.
1: C'était Juliette, Marina, Mélissa et Victor dans la tribu. Bonne journée.

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3: Direction le collège Albert Vincent en compagnie de Lorenzo, Ewan, Léo, Benjamin et Tanguy qui vont tenter de nous donner la définition du mot allocentrisme. Alors, oh là là, ils font des drôles de têtes les garçons, je sais pas pourquoi. Bah, c'est un mot super courant les gars, moi je l'utilise tous les jours, au moins 5-6 fois par jour, dans toutes mes conversations quasiment. Alors, qui a une petite idée sur ce que peut vouloir dire allocentrisme ?
4: On peut reconnaître le petit mot allo, du coup ça peut avoir un rapport avec téléphone.
3: Et alors ce serait quoi en rapport avec le téléphone ?
4: Je sais pas.
3: Oh là là, alors je vois qu'à côté de toi, hein, il y a Benjamin, il trépigne, il a une super idée, Benjamin.
5: C'est l'antenne pour les téléphones, pour...
3: Une antenne pour les téléphones portables, les antennes relais ?
5: Oui.
3: Ah, c'est pas bête ça. Donc il y aurait une grande allocentrisme, par exemple, à côté de chez toi, pour permettre de... D'accord, ok. Je vois que Tanguy aussi, il trépigne, il a une super idée.
6: Je crois que c'est les vieux téléphones, ceux où on... C'était pas des boutons, mais comme un bouchon à tourner, quoi.
3: Oui, les téléphones où on devait tourner pour faire les numéros. Donc ça, ce sera un téléphone allocentrisme. D'accord. Donc ça reste très autour des téléphones hein, pour les trois premiers. Lorenzo, est-ce que toi, tu restes sur le téléphone aussi ?
7: Alors oui, je reste sur le téléphone. C'était pour un petit peu vérifier le comment dire ce qu'a dit Tanguy. Comme on entend le mot centre et qu'avant, sur les vieux téléphones, il y avait un centre qu'il fallait tourner pour choisir les numéros, à mon avis, je pense que c'est ça aussi.
3: Oh là là, il y a de la réflexion, hein, ça rigole pas. Et alors, Ewan, une petite idée ?
5: Non, je suis pas là.
3: Tu n'es pas là ? Mais si, tu es en face de moi, Ewan, je te vois. Alors, nos auditeurs ne te voient pas, mais ils t'entendent. Tu es bien là, Ewan. Une petite idée pour allocentrisme ?
8: Non, mais allô, quoi.
3: Est-ce qu'il y a une des idées qui vous tente le plus ? Le coup du téléphone où, qu'il faut tourner, le coup de l'antenne relais, est-ce qu'il y a quelque chose qui vous tente le plus ?
7: Moi, je trouvais sympa aussi le truc de l'antenne relais. Je trouvais ça bien.
8: Moi, j'ai bien aimé le truc où on tourne pour taper les numéros.
4: Pareil, le truc où on tourne.
5: L'antenne relais.
3: Ouais, toi, tu restes sur ton idée, quoi. Je vois le truc. Les autres, c'est pas mal, mais ça vaut pas. Et alors, Tanguy ?
6: L'antenne relais aussi.
3: Ah, finalement, toi, tu vas sur l'idée de Benjamin. Ça fait 3 contre 2. Vous avez...
8: Gagné !
3: Non, vous avez perdu. Je suis désolée, vous avez carrément perdu. Allocentrisme, c'est pas du tout ça. Mais Tanguy, il essaye de tricher. L'allocentrisme, c'est une tendance à concentrer son attention sur autrui plutôt que sur soi-même. En fait, l'allocentrisme, c'est le contraire de l'égocentrisme. Vous avez peut-être déjà entendu parler d'égocentrique, quelqu'un qui pense qu'à soi. L'allocentriste, en fait, c'est un petit peu l'inverse. C'est la personne qui, au lieu de penser à soi, va penser aux autres. C'est bien les gens comme ça ici, non ? Et vous êtes plutôt allocentriste ou égocentrique ?
7: Oui, oui, je préfère faire passer les gens avant, les autres gens avant moi.
3: Oh, c'est sympa ! Allocentrique ou égocentrique ?
8: Allocentrique.
4: Moi, allocentrique, parce que j'aime bien aider les personnes.
5: Allocentrique ?
6: Allocentrique.
3: Oh, mais c'est parfait ! Bon, et écoutez, j'ai un super groupe aujourd'hui, ils sont tous allocentriques.
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10: Bonjour, aujourd'hui nous sommes le 19 février.
11: Et nous sommes à l'Alvéole 12.
10: L'Alvéole 12 se trouve à côté du vide de Saint-Nazaire.
11: Et nous sommes ici pour un événement qui s'appelle Level 3.
10: Level 3 est un événement autour des jeux vidéo et jeux de société.
11: Et nous avons interrogé des personnes qui sont ici et on leur a posé des questions.
10: Suivez-nous.
11: Bonjour, pouvez-vous vous présenter s'il vous plaît ?
12: Bonjour, je m'appelle Adrien et je suis libraire et dessinateur de bandes dessinées au Chaudron.
13: Je m'appelle Kazan, j'ai 12 ans et j'habite à Saint-Molgersac et je suis au collège à Saint-Nazaire.
14: C'est moi, Sœur Michel.
15: Alors moi je m'appelle Anaëlle et je suis animatrice à la maison de quartier de Méhan-Parouette.
16: Je m'appelle Eflamme, j'ai 10 ans et je suis à Carnot.
17: Je m'appelle Sarah et j'ai 11 ans, je suis au collège Jean Moulin et j'habite à Saint-Nazaire.
18: Alors bonjour, je m'appelle Charles et je suis animateur escalade.
19: Bonjour, je m'appelle Lydia.
20: Bonjour, moi je m'appelle Ryan.
21: Je m'appelle Bérénice.
14: Je m'appelle Chloé.
19: Pour vous, c'est quoi jouer ?
17: Alors pour moi, jouer, c'est passer un bon moment avec des copains, de la famille, enfin en tout cas toutes les personnes qu'on peut rencontrer et prendre du plaisir. Pour moi, le jeu, c'est surtout ça.
16: Jouer, c'est prendre du bon temps avec les gens que t'aimes bien ou les gens que tu connais pas. Et du coup, c'est sympa.
17: Pour moi, jouer, c'est s'amuser. C'est faire quelque chose qui te plaît pour te détendre.
20: Jouer, c'est s'amuser, avoir des amis et plein de choses d'autres.
21: C'est d'avoir des amis. Dans des jeux, on peut avoir beaucoup d'amis.
13: Pour moi, jouer, c'est s'amuser aussi. Et c'est se retrouver avec des amis ou avec des gens qu'on ne connaît pas forcément. Qu'on fait connaissance et on joue.
18: Jouer, c'est s'amuser en respectant un cadre et en s'amusant. Peu importe l'âge.
22: Un moment de partage, avec plein de bonne humeur, qu'on gagne ou qu'on perde.
19: Quel est votre jeu préféré ?
18: Bonne question. Et bah, c'est Crash Bash sur PS1, PlayStation 1. C'est le premier jeu que j'ai joué quand j'étais petit.
21: Moi, c'est Roblox.
14: Trio.
13: Mon jeu préféré, c'est Fortnite.
22: En ce moment, c'est Paraguay.
20: Moi, c'est Fortnite.
17: Moi, mon jeu préféré, jeu vidéo, c'est Fortnite aussi.
12: L'affect, je crois que je dirais Final Fantasy. Quand j'étais gamin, j'adorais les Final Fantasy, j'y joue encore aujourd'hui à fond. Ouais, je dirais Final Fantasy.
19: Et quel est votre jeu de société préféré ?
23: Nous, on joue à la belote.
24: Ou au tarot.
25: Le Monopoly.
17: Alors, moi, j'aime bien les jeux de société. Et en ce moment, je joue beaucoup au Sky Joe, que tout le monde connaît.
13: En jeu de société, je pense que c'est... le jeu de dames.
17: Et en jeu de société préféré, je pense que c'est le Monopoly.
16: Mon jeu préféré pour l'instant, bah là, de tout ce que j'ai vu, c'est Smash Bros.
19: C'est le foot où on fait ça, là.
13: Ah, le baby foot.
19: Oui, le baby foot. D'accord, merci.
12: De rien.

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0: et que ça.
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10: Bonjour à tous. Jean-Noël Barrot condamne un acte irresponsable de la Russie. Le ministre des Affaires étrangères annonce convoquer l'ambassadeur de Russie en France après la frappe d'un drone en Roumanie. L'appareil a percuté cette nuit un immeuble de la commune de Galati, près de la frontière avec l'Ukraine. Il s'est écrasé sur le toit du bâtiment, provoquant un incendie. Deux personnes ont été légèrement blessées. La Roumanie dénonce une grave et irresponsable escalade de la Russie. Sur le front de la guerre au Moyen-Orient, les États-Unis et l'Iran seraient sur le point de s'entendre. Le vice-président américain J.D. Vance a en tout cas admis que les discussions avaient progressé. Les deux pays pourraient mettre au point un protocole d'entente afin de prolonger le cessez-le-feu de 60 jours. Donald Trump, lui, ne serait pas encore prêt à l'approuver. Et face au conflit qui se prolonge, le gouvernement français serre la vis pour financer le coût de la guerre. Bercy a annoncé hier près de 4 milliards d'euros d'économies supplémentaires pour 2026. Seuls ministères des armées et de la justice sont épargnés. Dans le reste de l'actualité, bientôt le bout du tunnel. Après les fortes chaleurs, Météo France prévoit la fin de cet épisode caniculaire pour dimanche. En attendant, les températures restent élevées. Le service météorologique attend entre 34 et 35 degrés à Paris. À Nantes, jusqu'à 36 degrés sont à prévoir au pic de la journée. 11 départements sont toujours en vigilance orange canicule. Sont concernés la capitale et sa petite couronne, ainsi que la façade atlantique de la Gironde à la Loire-Atlantique. Emmanuel Macron en Eure-et-Loire, dans le cadre des journées Choose France. Le président devrait ainsi annoncer, selon la presse locale, 42 millions d'euros d'investissement dans une usine Staub du Nord, site qui produit notamment des cocottes en fonte et autres ustensiles de cuisine. Un investissement qui doit lancer le sommet Choose France 2026. Il débute lundi au château de Versailles. Et

0: J'aime de la musique.
1: On a demandé aux Nazariens ce qu'ils en pensaient.
2: Est-ce que vous aimez la musique et pourquoi ?
3: Alors, j'aime la musique, bah oui, j'aime la musique. Et pourquoi ? Je sais pas. J'aime bien écouter, c'est tout.
4: J'aime bien les musiques un peu qui envoient, quoi. J'aime bien le funk aussi. J'aime bien le rap des années 80-90. C'est à peu près tout, quoi.
5: Il y a toujours de la musique chez nous. C'est le premier geste qu'on fait le matin en se réveillant. On met de la musique parce que j'aime bien chanter en même temps, voilà.
6: Bah, ça me permet de me détendre. J'écoute tout le temps de la musique le matin en me réveillant, avant d'aller dormir, avec des amis.
7: Oui, j'aime beaucoup la musique. J'en écoute régulièrement chez moi, à la radio aussi, dans ma voiture. J'aime bien aussi aller à des concerts.
8: Oui, bah forcément j'aime la musique. Enfin, ça permet de penser à autre chose. Enfin, même de s'amuser en soirée avec ses potes. Ça permet de découvrir également quelques cultures. Ça permet d'avoir de différents messages aussi. Pour la société, des fois, ça peut être un bon moyen pour faire passer des messages.
9: Du coup, en vrai, moi, je suis assez d'accord avec lui. Ça permet de transmettre des messages, des émotions. Ça permet vraiment aussi de rassembler plusieurs populations, plusieurs types de personnes, avec les concerts et les festivals. Donc ouais, non, la musique est vraiment top.
1: Est-ce que vous pouvez nous parler de votre style de musique préféré ?
6: Ben non, parce que j'en ai plein. J'aime autant la pop que le punk. J'écoute vraiment tout. C'est vraiment une musique qui va me plaire et je vais écouter qu'une seule musique d'un seul album.
3: Le rap français.
5: Moi, j'aime un peu tout. Moi, j'aime bien tout ce qui bouge. J'ai du mal avec tout ce qui est rap et les nouvelles musiques actuellement, mais tout le reste, j'aime bien.
4: Mon style de musique préféré, en fait, c'est le métal. Moi, j'écoute ça depuis que je suis gamin. J'ai toujours aimé ça. C'est vraiment ce que je préfère, en fait.
7: Alors, moi, je suis plus musique française, aussi bien récent que un peu plus ancien, puisque je suis un petit peu âgée, on va dire, comme Véronique Sanson, Julien Clerc, des chanteurs comme ça, un petit peu plus anciens pour vous, mais que j'ai beaucoup apprécié, que j'apprécie encore.
8: Je dirais le rap français ou le rap américain en général. C'est des musiques qui permettent il y a pas mal de rythmes. Tu peux également, ça permet de danser également. Et au niveau des paroles, quelques messages intéressants qui sont passés par les artistes.
9: Plutôt rap français aussi. Ça transmet beaucoup de messages, le rythme des musiques. Enfin, en fait, on trouve vraiment de tout dans le rap français. Rap américain et aussi variété française en vrai, en fond, en voiture, à la radio, je trouve ça sympa.
1: Quelle est votre chanson ou groupe préféré ?
5: Sting.
3: C'est un rappeur, c'est Caballero.
6: Bah, moi j'aime bien MC Solar, mais ça fait longtemps qu'il a pas fait quelque chose.
4: Alors ça c'est compliqué parce qu'il y en a plein en fait. Donc je sais pas, on va dire Metallica. Puis je vais dire un album Injustice for All.
7: Dure question là, parce que j'en aime pas mal quand même. J'aime bien Zao de Sagazan, notre chanteuse nazérienne.
8: Groupe préféré, je dirais PNL, donc un groupe de français.
9: Et en vrai, moi comme rappeur préféré, c'est plutôt SDM et Leto. Et après pour les musiques, en vrai, j'ai pas vraiment de musique préférée parce que ça change quasi souvent.
1: Comment découvrez-vous de nouvelles musiques ?
3: YouTube. Et Instagram aussi.
6: Bah, grâce à Deezer.
5: Avec la radio, comme on écoute tous les jours, quoi, autrement la télé.
4: Alors moi je cherche un peu sur internet. Sinon, avant quand j'étais plus jeune, c'était au contact des copains, des copines, ça dépendait quoi.
7: J'écoute à la radio, voilà, je suis pas très nouvelle musique en fait. Je m'en tiens un peu à ce que je connais déjà. C'est un petit peu au hasard après par la radio ou la télévision.
8: Ça peut arriver en soirée ? Donc des amis qui ont des styles de musique différents, ils me font découvrir quelques musiques, des styles que j'ai jamais découvert. Ou ça peut être juste, des fois je vais faire défiler une playlist aléatoire sur Spotify.
9: Pareil, amis, playlist et le classement aussi des musiques françaises et aussi sinon à la radio.
1: Est-ce que vous jouez d'un instrument de musique et lequel ?
4: Alors non, je joue pas d'instrument de musique, mais j'avais une guimbarde quand j'étais petit.
5: Pas du tout.
3: Alors ça m'est arrivé, je faisais de la trompette et de la guitare, mais j'en fais plus du tout.
6: Je joue de la guitare.
7: Non, malheureusement non. J'aurais bien aimé apprendre un instrument, mais l'occasion s'est jamais présentée. Et j'ai un piano chez moi. Je ne désespère pas de m'y mettre un jour, voilà. Mais je n'en joue pas autrement.
8: J'ai jamais appris à jouer un instrument de musique. J'aurais bien aimé, mais non, je sais pas.
9: Moi, j'ai des petites bases en piano, Quand j'étais plus jeune, je savais jouer de la guitare et un peu du ukulélé aussi.
2: Pouvez-vous nous parler

0: d'un très bon souvenir lié à la musique.
1: Ben, l'année dernière, je suis allée voir Sting aux Nuits de l'Erdre. C'était un bon moment.
2: Ouais, si, un concert, ouais, j'avais été voir IPMD à Nantes. C'est un groupe de rap que j'aimais bien, ça. Et ça m'avait marqué. Parce que c'est un groupe, comme c'est un groupe que j'aimais bien, quand je les ai vus, bah, j'ai dit, ah, je les ai vus en vrai, quoi. Donc voilà, IPMD, un groupe de rap américain.
3: Bah, la première fois que j'ai voulu faire de la trompette, c'était sur Armstrong. J'ai voulu en faire pour ça, et voilà, c'est mon plus beau moment, en vrai de vrai.
4: Quand j'ai été voir Indochine en concert.
5: Oh, bah, ça peut être un concert le plus récent que j'ai vu, bah, c'est Zao de Sagazan, ou Mylène Farmer aussi. J'ai un très bon souvenir d'un concert de Mylène Farmer récemment à Nantes.
6: Mon artiste préféré, c'est plus Damso. Donc, j'avais été à son concert au Zénith de Nantes, donc en 2023. Et du coup, ouais, j'étais un de mes meilleurs souvenirs, on va dire, de musique.
7: Et moi, meilleur souvenir, c'était vraiment quand j'étais un peu plus jeune, vu qu'en vrai, mon groupe préféré à l'ancienne, c'était Section d'Assaut. Et Zénith de Paris, j'avais été voir Section d'Assaut. Très gros souvenir.
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8: À bientôt
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13: Trois candidats dans un mouchoir de poche, mais on se régale. C'est du beau jeu, ça. Vérane.
14: Soprano Paul, Mirabel, Squeezie, McFly et Carlito.
13: Pardon ? Quelle est votre réponse ?
14: Marlène Schiappa, Lady Gaga, Omar Sy, Clara Luciani, Nicki Minaj, Florence Foresti, Taylor Swift, Mbappé, Emmanuel Macron, Donald Trump, Damso, Marion Cotillard, Katy Perry, Charles Leclerc, Léon Marchand, Angèle, Lenny Kravitz, Greta Thunberg, François Hollande, Philippe Etchebest, Billy Eilish, Wendy Renard, Nikos Aliagas, Barack Obama, Cyril Lignac, Teddy Riner, Julien Doré, Loan, Thomas Pesquet, Harry Potter, Yann Barthès, Inox, Tag, Lena, Situation, Adeline Champ, Brad Pitt.
13: Attention. Top en 1912, quelle émission animalière voit ses principaux dirigeants massacrés par un animateur dont le véritable prénom est Ronan. Bien joué, 3 points.
15: Je suis.
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15: Dans la peau de.
17: Attention, attention, ce sont de fausses interviews.
18: Bonjour, aujourd'hui nous accueillons...
15: Eh bien, moi-même, c'est-à-dire un pop-corn.
18: Un pop-corn, c'est très inédit, on a la chance de vous recevoir. Pourquoi vous êtes là aujourd'hui ?
15: Eh bien aujourd'hui, je suis venue ici pour faire de la prévention avant tout, contre tous ces fois où mes frères ont été jetés sous un siège lors de séances de cinéma.
18: On comprend votre souffrance.
15: Oui.
18: Est-ce que vous avez peut-être un moyen d'action pour contrer le fait d'être... jetés malheureusement sous des sièges.
15: Eh bien, moi et mes confrères, on a créé justement une association Save Popcorn for Liberty, qui est justement une association qui est là pour protéger les popcorns et pour en fait conquérir les humains, pour qu'en fait ce soit eux qu'on mange maintenant.
18: D'accord, donc un inversement des rôles, entre guillemets.
15: Exactement.
18: Est-ce que vous attendez peut-être une réponse du gouvernement actuel ?
15: C'est mis en cours, on a parlé avec Brigitte et Macron.
18: Oui.
15: Mais pour l'instant, ils n'ont pas l'air très OK.
18: Ah.
15: Mais en fait, on ne va pas vraiment leur laisser le choix parce que c'est un peu un coup d'État.
18: D'accord. Est-ce que c'est peut-être pas un peu trop ? Je sais pas, hein, moi je dis ça.
15: Est-ce
18: comme
15: que
18: ça.
15: C'est pas un peu trop de nous jeter par terre ?
18: Vous avez raison.
15: Et
18: vous
15: oui.
18: faites un petit peu peur.
15: Oui.
18: Du coup, maintenant je suis un peu inquiet. Concrètement, qu'est-ce qui va se passer pour les humains et comment vous allez vous y prendre pour les manger ? Ça va être compliqué,
15: et
18: non ?
15: En fait, on a une liste de tous ceux qui ont déjà jeté des pop-corns sous les sièges. Parce qu'on va pas non plus. On n'est pas des monstres, on va pas laisser mourir des innocents.
18: Ah, quand même.
15: Mais toute personne qui a été un meurtrier, on va dire, au final, c'est les bons termes, ils finiront par être emprisonnés ou jetés sous des sièges à leur tour.
18: D'accord, mais admettons que un pop-corn est jeté sous le siège et qu'une personne le ramasse et le mange. Qu'est-ce qui se passe ?
15: Alors ça, c'est compliqué, ça.
18: Ouais, c'est une question difficile.
15: Ça, je pense qu'on verra après.
18: Il faut réfléchir.
15: Exactement.
18: C'est ça. Est-ce que vous avez un message à faire passer aux jeunes popcorn ?
15: Save the popcorn for the earth.
18: Ok, très beau slogan.
15: Exactement.
18: Merci le popcorn, finalement, du coup, c'est ça. Et puis, on espère que vous allez réussir votre...
15: coup d'État.
18: Merci.

0: Bonjour, c'est Célia, Kaylee, Glison et Lilou. Nous sommes élèves au collège Jean Moulin en 4e Stark.
1: Nous avons travaillé sur la découverte des métiers et pour cela, nous avons interviewé Monsieur Rochefort, professeur de sport au collège Jean Moulin.
2: Bonjour Monsieur Rochefort, on va vous poser des questions sur votre métier. À quel âge avez-vous voulu faire ce métier et pourquoi ?
3: Bonjour les filles. Prof de PS, j'ai voulu faire ça en 6e. Alors, j'ai 11 ans quoi, je pense, 11 ans. J'avais un enseignant de PS, le tout premier que j'ai connu, qui m'a passionné en fait. J'ai adoré le métier et en fait finalement quand j'ai discuté avec lui, parce que j'ai discuté beaucoup avec cette personne-là, moi pour la petite histoire j'étais en classe basket horaire aménagé et c'est lui qui nous emmenait aussi en championnat à l'extérieur. Donc on avait beaucoup de temps à partager et il m'a expliqué en fait tout ce qu'il aimait dans son métier et tout ce qu'il pouvait faire et c'était exactement en fait ce que j'aimais aussi. Donc voilà, j'avais 11 ans.
2: Quelles sont les études pour devenir professeur de PS ?
3: Ça a beaucoup évolué parce que moi je suis passé sur deux phases. Alors avant il y avait les PLC, on va oublier ça. Maintenant c'est plutôt avec les masters. Donc en gros, bac, j'ai fait un bac scientifique. Ensuite la faculté, j'ai été au Mans puis à Paris pendant 5 ans. Donc c'était un master enseignement en fait, un master psychomotricité enseignement. Et ensuite on passe le concours. Donc j'ai eu le concours, après 1 an de stage et j'étais validé au bout d'en gros 6 ans quoi.
2: Faites-vous ce métier par passion ou par obligation et pourquoi ?
3: Je fais ce métier par passion. C'était exactement ce que je voulais faire depuis toujours. Donc en gros, mes motivations, c'était qu'on avait un emploi du temps qui n'était pas tout le temps le même chaque année. Ça, c'est vraiment bien. Que j'étais avec des élèves, c'était ma passion. La première, enfin les enfants, c'était ce que j'aimais bien, l'éducation. Le sport, bah, c'est vraiment aussi ma passion depuis tout petit. Et aussi, on ne va pas se cacher, c'est qu'on a des vacances et que pendant les vacances, on peut faire beaucoup de choses. Donc on peut gérer nos propres enfants, on peut faire ses passions aussi particulières qu'on n'a pas le temps de faire la semaine. Et en fait, tout mis bout à bout, c'est vraiment le métier qui me passionne vraiment. Alors, je n'ai pas que ça qui me passionne dans la vie, mais ça fait partie de ça.
2: Depuis combien de temps exercez-vous ce métier ?
3: C'est ma 14e année.
2: Quelle est l'importance de l'échauffement ?
3: L'échauffement. En gros, il faut se poser la question, c'est déjà quel type d'activité on va faire. Si c'est une activité explosive, on va prendre l'exemple de l'athlétisme. Qu'est-ce qu'on risque si on n'a pas d'échauffement ? Si on demande de faire un sprint à quelqu'un qui ne s'est jamais échauffé, exemple, à la fin des échauffements, en général, on vous propose de faire des sprints. Si on commençait par ça, qu'est-ce qu'on risque ? Bon, en fait, on risque des blessures. Ça, c'est la première chose que nous, on prend en compte en tant que prof de PS. Mais au niveau sportif, l'échauffement, ça a un impact aussi réellement sur la performance. Ça, il ne faut pas se cacher aussi. Donc, on est peut-être moins là-dessus sur le côté EPS en cours au collège. Mais tout le monde s'échauffe quand on fait du sport en club ou autre. C'est pour être plus performant, ne pas se blesser et éviter les blessures toutes bêtes comme les déchirures, les claquages et compagnie, quoi. Donc, c'est vraiment hyper important de s'échauffer avant n'importe quelle activité.
2: Comment adaptez-vous les entraînements pour motiver vos élèves ?
3: Ça, c'est une bonne question. Il y a beaucoup de choses qu'on prend en compte. Nous, c'est ce qu'on appelle la didactique dans nos études. C'est comment faire pour faire que les élèves soient motivés. Ben, en fait, il y a plein de leviers. Ça dépend des élèves. Il y en a qui vont être à fond sur le jeu, qui vont être à fond sur la compète. Donc, il va falloir qu'ils soient toujours premiers, qu'ils soient toujours... D'autres, c'est plus sur la réussite tout de suite. Si jamais il y a de l'échec, ça ne marchera pas. Donc, c'est hyper vaste comme question. Ça mériterait d'avoir un exposé de 5 heures. Et tout ce que je peux vous dire, c'est qu'il y a plein de choses sur lesquelles on peut jouer. Et ce qui marche bien au collège, c'est tout ce qui est jeu, compète. Ça marche trop bien avec tout le monde. Donc, c'est souvent ce qu'on utilise d'ailleurs, souvent.
2: Comment gérez-vous les élèves qui refusent de participer ou qui ont des manques de motivation ?
3: Alors, j'avoue que ça nous arrive quand même pas beaucoup. Souvent, les manques de motivation, ça arrive quand même fréquemment, notamment dans les disciplines un peu moins appréciées comme le demi-fond, par exemple. Il y a deux étapes. La première, c'est entre guillemets la négociation, l'explication. On explique aux élèves ce qu'ils vont en tirer de cet exercice-là. On essaye de cacher aussi parfois. Quand on fait du biathlon, par exemple, on cache un peu l'épreuve que nous on recherche, c'était de courir longtemps. Donc on essaie de cacher ça par le jeu et puis parfois ça marche toujours pas et là on est obligé de passer par la sanction un petit peu parce qu'on n'a pas le choix. Donc c'est comme ça. Il faut se dire que c'est une discipline comme toutes les autres et qu'en français on est obligé de faire cet exercice, donc en EPS aussi.
2: Comment évaluez-vous le progrès de vos élèves ?
3: Alors ça c'est la chose la plus difficile à évaluer parce que en fait on se fait une image de chacun d'entre vous au début du cycle. Et après on voit le travail que vous avez fourni et ce que vous avez réussi à mettre en place à la fin. Donc souvent on peut se dire ouais mais c'est pas sur une échelle, c'est super dur et qui est-ce qui vous dit que j'ai moins progressé que l'autre ? Et effectivement c'est la chose la plus dure à évaluer, mais avec l'évaluation par compétence comme c'est bête et méchant, mais vous êtes rangé dans des cases, c'est très facile finalement de dire ah ben non, vous méritez d'avoir un verre plus parce que tu as fait tous les efforts et ça t'a permis de progresser par rapport à tes résultats. Donc finalement, c'est plus simple à quantifier avec des couleurs qu'avec des notations. Parce que ça serait très difficile de dire ah ben, toi, tu vaux 13 en progrès et toi, tu vaux 17, tu vois, ça serait plus difficile. Alors que là, avec les couleurs, c'est plus simple.
2: Et dernière question, pourquoi faites-vous de la S-escalade ?
3: Alors la première fois que j'ai fait la S-escalade, j'ai toujours fait de l'escalade en cours avec mes élèves depuis 14 ans que j'enseigne. Par contre, à la S, j'en avais jamais fait. Et quand je suis arrivé là, il y avait une collègue qui s'appelle Madame Antier que j'ai remplacée. Donc ça fait déjà 6 ans et qui avait la S-escalade. Donc elle par choix. Et du coup, moi, comme tous mes autres collègues étaient déjà engagés sur d'autres AS, j'étais entre guillemets obligé de prendre cette activité qui, au final, par des recherches, parce que ce n'est pas du tout la même chose de faire de l'AS, de l'escalade en cours et de l'AS escalade, j'ai réussi à me spécialiser, on va dire, dans cette activité. Mais c'était au départ par obligation.
2: Bah, merci beaucoup.
3: De rien.
4: Merci à vous de nous avoir écoutés et merci à Monsieur Rochefort de nous avoir accordé du temps. C'était Célia, Kaylee, Glison et Lilou.
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2: Jordan, Alexandre, Brice, Sonny et Claude, tous les cinq collégiens Albert Vincent vont tenter de découvrir la définition du mot aporie. Alors, qui a des idées? Claude?
3: C'est peut-être une maladie qui touche l'orteil gauche.
2: D'accord, maladie grave?
3: Un peu, oui. Puisque, comment dire, ton orteil gauche tombe par terre.
2: Brice?
4: C'est peut-être un Pokémon?
2: D'accord, ce serait dans le dictionnaire?
4: Bah oui, dans le dictionnaire des Pokémon.
2: Évidemment. Quel type de Pokémon?
4: Bah, un Pokémon qui est un Pokémon.
2: D'accord, ok, on n'en saura pas plus. À vous d'aller le découvrir, le chercher, le trouver. Sonny?
5: Je dirais que c'est un adjectif.
2: D'accord, mais ça me dit pas ce que ça veut dire. Moi, je te demande une définition.
5: Mais peut-être que ça veut dire apeuré en mangeant du riz.
2: Apeuré? Ah oui, ça veut dire que tu manges du riz et là, t'as peur.
5: Oui.
2: Ok, ce qui doit être assez rare quand même.
5: Oui.
2: Alexandre?
6: Peut-être que c'est une divinité.
2: Peut-être que c'est une divinité d'où?
7: J'en sais rien.
2: Et qui ferait quoi?
7: J'en sais rien aussi.
2: D'accord, mais c'est une divinité.
7: Elle a peur les gens.
2: Elle a peur les gens. Ah oui, d'accord, donc pas une divinité hyper cool.
7: Ouais.
2: Très bien, et ça te fait rire en tout cas. On a perdu Alexandre. Jordan?
8: Bah, comme Claude disait, bah, ça peut être une maladie grave et qui touche le cerveau.
2: D'accord, ah oui, alors là, on n'est plus au petit doigt de pied gauche, on est au cerveau, carrément.
8: Par exemple, quand tu vas dormir, ton cerveau, vu qu'il va rétrécir, il va sortir de ton par ton oreille.
2: Ok, tout va bien, donc il y en a un qui a un petit doigt de pied, le petit doigt de pied gauche qui se décolle ou le cerveau qui tombe par l'oreille, mais tout va bien. Brice?
4: Peut-être que c'est l'évolution du Pokémon Aporigon.
2: Et c'est qui le Pokémon Aporigon?
4: C'est un petit Pokémon qui nage dans l'eau.
2: D'accord. Qui existe vraiment?
4: Oui.
2: D'accord. Je ne remettrai pas ta connaissance des Pokémon en doute. D'autres idées pour Apori? Claude?
3: C'est peut-être un pot, quand tu respires l'air qui est à l'intérieur, ça te fait rigoler.
2: Ah, d'accord. Parce que ce serait pas mal.
3: Un pori.
2: D'accord, donc c'est aporie, mais ça pourrait être un pot. Voilà, effectivement, tu l'ouvres, tu sens, et hop, t'es pris t'es comme un gaz hilarant, en fait.
3: Oui, mais en pire.
2: Mais en pire, d'accord. Alexandre?
7: A priori, c'est une maladie. Aporie, a priori.
2: Ah, jeu de mots. a priori, pourquoi pas. Brice?
4: Peut-être que aporie, c'est peut-être du riz à la vapeur.
2: Tout simplement.
4: Tout simplement.
2: Ok, bon, beaucoup d'idées pour Apori, mais bien évidemment, vous êtes totalement à côté de la plaque. Alors, Apori, en plus, pas de bol, Sony, c'était pas un adjectif, c'était un nom.
3: Ah,
2: désolé. Et en fait, Apori, c'est une contradiction insoluble qui apparaît dans un raisonnement. Si vous préférez, c'est un problème impossible qui n'a pas de solution, qui ne peut pas être résolu.
3: Ça, c'est très bête.
2: C'est très bête et c'est très désagréable, ce genre de choses.
3: Ouais.
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10: Salut, moi c'est Adela. J'ai 13 ans et je suis en 4e au collège Anita Conti à Saint-Nazaire. 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
7: Bonjour, nous sommes
8: Émeric,
9: Diego,
10: Ewen
11: et Paul,
7: collégiens Jean Moulin, 4e Stark.
8: Nous avons interviewé M. Moyon, professeur de mathématiques au collège Jean Moulin, dans le cadre de notre projet de classe sur la découverte des métiers.
12: Bonjour, comment vous appelez-vous et quelle est votre profession ?
13: Bonjour, je suis Dylan Moyon, enseignant en mathématiques.
12: Pourquoi avez-vous choisi d'être professeur de mathématiques et pas autre chose ?
13: Depuis le collège, j'adorais expliquer à mes camarades quand ils ne comprenaient pas certaines notions. Et je me suis dit plus tard que ça pouvait en devenir mon métier. Pour la partie mathématiques, j'aime toujours chercher, essayer de raisonner, c'est ce qui m'attirait dans les mathématiques.
12: Quel a été votre parcours de formation pour devenir professeur de mathématiques avant de venir au collège Jean Moulin ?
13: Alors j'ai passé un bac scientifique, puis ensuite une licence, c'est-à-dire 3 ans de formation à l'université, puis un master de mathématiques à l'université de Nantes aussi. Puis après, je suis devenu enseignant à la suite de l'obtention de mon concours, du CAPES. Et j'ai enseigné dans le 93, 3 années, puis je suis revenu ici à Jean Moulin.
12: Quels sont les avantages d'être professeur de mathématiques en dehors des vacances ?
13: Ça nous permet d'avoir des journées qui sont assez riches, c'est-à-dire qu'une heure de classe ne ressemble jamais à une autre. On a beaucoup de contacts avec les élèves. Moi, j'aime bien le relationnel avec les élèves, essayer de leur faire apprendre de nouvelles choses. Moi, c'est ce côté-là qui est avantageux de mon côté. Je trouve que ça m'enrichit un peu plus tous les jours.
12: Quel est le chapitre de maths le plus dur à comprendre au collège ?
13: Le chapitre le plus dur, c'est au niveau de l'abstraction des mathématiques. En 3e, par exemple, on étudie les fonctions. C'est un outil assez abstrait qui est souvent difficile à comprendre pour les collégiens.
12: Merci d'avoir répondu à notre interview.
13: Merci, de rien.
7: C'était Émeric, Diego, Ewen et Paul. Et nous vous souhaitons une bonne journée.
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4: Wolf,
5: Team Chat ou Chien.
6: Waouh,
5: Chien. Très bon choix.
2: Pourquoi?
6: Je sens que quand j'étais petite, j'avais une hyperfixation sur le chien, donc c'est pour ça. Voilà. Et toi, Alouane?
7: Quand on dit team chat ou chien, c'est vraiment genre tous les chats, tous les chiens.
4: Ouais, même ceux sans poils.
7: Bah alors, team chat. Si en vrai, ça aurait été genre une race de chien et tout, j'aurais hésité parce que j'ai un chien chez moi que j'aime beaucoup et qui est toute fluffy, toute mimi. Mais si on prend vraiment la globalité, team chat, parce que même si le chien, c'est le meilleur ami de l'homme et tout, et c'est vrai que j'ai remarqué avec ma chienne qu'elle est vachement... Enfin, des courantes, c'est... Oh, t'es rentrée et tout. Je pense que les chats, déjà, bon, ça dépend lesquels, mais le monde différemment. Et quand je vois un chien dans la rue, je réagis pas pareil que quand je vois un chat. Genre, quand je vois un chat, c'est... Oh, salut, t'es tout mimi et tout. Je suis plus sociable avec un chat qu'un humain dans la rue, hein, je vais être honnête. Mais je pense team chat. J'ai des chats depuis que je suis toute petite. Là, mon premier chien, je l'ai, il va avoir... Il a eu un an ce week-end.
4: Oh, là, tu t'en souviens pas de sa date de naissance?
7: Pas du tout, non. Non, mais alors que j'ai des chats, je pense déjà depuis que je suis toute petite, donc ça aide, je pense, à que je sois team chat. C'est l'habitude aussi. Puis, tu peux les porter plus facilement. Je veux dire, il y a des chiens, ils sont genre la mienne.
8: Ça, c'est vrai, ça.
7: Putain, elle fait son point, hein. Elle est mignonne, mais c'est compliqué. Je pense qu'il faut que j'aille à la salle juste pour la porter.
6: Non.
7: J'irai pas, mais en soi, faudrait. Team chat ou team chien, Lynn?
8: Bah, je vais te rejoindre à la team chat, perso.
7: Let's go.
8: Simplement parce que bah, j'ai jamais eu de chien et j'ai toujours eu peur des chiens. Je suis un peu phobique. Savoir que quand j'habitais dans mon village paumé dans les Vosges, ma voisine d'en face, qui est ma cousine, avait deux chiens, mais très vénères, qui, comment dire... aboyait très fort et me faisait très très peur. Et j'ai plein d'anecdotes avec ces chiens-là parce qu'ils m'ont fait tellement peur, tellement de fois. Voilà, ça contribue un peu à ma phobie et mon choix des chats. Les chats, c'est plus mignon, c'est plus câlin.
4: Plus câlin,
8: c'est fou.
4: Qu'un chien.
8: Si.
4: Alors, on n'a pas les mêmes chats. Hein.
8: Je ne sais pas quel chat vous avez eu, mais les chats que j'avais. Enfin, du coup, que ma famille avait. Mon français est bancal. Mais c'était super câlin. Genre, à chaque fois, mon chat, il me. Genre, limite, il s'asseyait sur ma tête quand je dormais.
4: Non, mais je comprends. Genre, j'ai deux chats actuellement. Je suis allergique, mais j'ai deux chats. J'en ai un, il est super câlin et tout, absolument adorable. J'ai l'autre, tu l'approches à moins de 2 mètres et te mords. Mais tu peux pas dire qu'un chat, c'est plus câlin qu'un chien. Le chien, il sera toujours à la rue.

0: J'avais pas remarqué.
1: Il y a des chats, quand tu rentres, genre, tu sais, ils se collent à tes jambes et tout, machin. Donc, je pense vraiment ça. Je pense qu'il y a peut-être majoritairement plus des chiens qui sont câlins, ça c'est possible. Mais il y a aussi, je sais pas, selon le caractère.
2: Ouais, puis je pense que l'environnement aussi, par exemple, les chats d'appartement, c'est que ceux qui sortent jamais, ils seront peut-être plus câlins que les chats qui sortent tout le temps.
3: Ouais, ça dépend. Ouais.
1: Peut-être.
2: Mon chat, il sort, il est super câlin. Bon, après, je suis allergique, donc à chaque fois que je la vire, mais tout le temps des câlins, quoi.
1: Et je trouve ce qui serait intéressant aussi, c'est voir dans les gens qui préfèrent les chats, combien ont peur des chiens. Parce que moi, j'avais peur des chiens. Depuis que je suis petite, j'ai peur des chiens. Ils sont gros, ils aboient fort. Mais aussi, je pense, parce qu'on retient les chiens déjà gros, surtout quand t'as 5 ans et que tu fais la taille d'un mini-pouce. Tu retiens le truc qui va être de gros et tu retiens surtout genre les aboiements derrière, les clôtures, les machins, les bidules. Genre, moi, combien de fois j'ai entendu des aboiements, j'ai sursauté dans la rue. J'étais en mode, mais c'est pas possible, il y a Satan derrière.
2: Ouais, et puis, je pense qu'il y a toute une question d'environnement. Par exemple, je sais que ma mère, elle adore les chiens, mais les Malinois, elle peut pas parce qu'elle a toujours vu les Malinois comme des gros chiens très agressifs et que vraiment, elle veut jamais de Malinois de sa vie. Même en croisé, ça lui fait peur alors qu'elle adore les chiens, tu vois. Et les chats, je pense que ça dépend du caractère aussi. Par exemple, je sais que les femelles tricolores, elles sont beaucoup plus agressives que les autres chats. Puisque je sais pas, c'est génétique sûrement. Elles ont toute la rage.
1: Et du coup, bah, voilà, j'avais peur. Et là, t'as ma mère, elle me dit, on peut prendre un chien? Et je fais, pardon. J'ai peur des chiens, tu veux en avoir constamment à la maison. Et elle m'a montré une vidéo, je sais pas si vous connaissez, c'est le Samoyed.
2: Oui.
1: Là, c'est adorable, c'est en gros, bon, c'est un chien de moyenne taille et c'est vraiment une boule blanche, genre. C'est des chiens qui viennent de Sibérie, donc à la base, ils sont dans des pays où il fait très froid, où il y a de la neige tout le temps.
2: C'est trop bien. Donc en France, l'été, ils meurent. Tu les vois, ils fondent dans la rue.
1: C'était aussi trop mimi parce qu'ils sont vachement attachés, même s'ils aiment, genre la nôtre, elle aime toute notre famille et tout, mais tu vois que moi, j'ai deux petites sœurs, 13 et 10 ans, elle est vraiment très attachée à ses petits enfants, quoi. Genre, tu vois que c'est important pour elles. Quand nous, on part, c'est dur, mais ça va. Quand elles partent, c'est... Mais elles sont où, en fait? Et ma mère, elle s'était renseignée. Elle avait vu qu'en plus, à la base, je crois, dans des vieux villages ou je sais plus trop quoi, ils prenaient les chiens comme à la base. En plus, c'est des chiens de traîneau. Et ils les faisaient dormir avec les enfants dans les igloos et tout. Parce que du coup, comme ils étaient tout fluff et tout, bah, ça réchauffait les enfants. Ils avaient ce truc d'avoir un lien où ils sont très doux et tout, comme chien. Alors, elle est énorme. Mais elle est trop chou. Et on dirait un peu un loup-ours. Et c'est très drôle parce que quand on est allé à Nantes, quand on se balade et tout, mais surtout les fois on avait à Nantes où il y a plein de monde, t'as... V'là les enfants. Mais v'là les enfants. Ils disent, oh, y a un loup et tout et tout. Et t'as mon grand-père, il la tient comme ça alors qu'il n'y a même pas à la tenir comme ça. Elle est toute mimi. Mais c'est marrant de voir que tout le monde pense que c'est un loup. Et moi je sais que depuis que je l'ai, j'ai déjà moins peur des chiens parce que j'en ai une. Et que même les chiens où avant j'avais peur, bah en fait quand tu te balades avec elle... Moi, je suis venue après quelques promenades. Hein. Je voyais, machin, comment ça va? Un chien, ça te rend sociable. J'ai découvert tout ça venait.
2: T'es obligé, hein, les gens, ils font, oh, il est trop mignon, le chien, comment il s'appelle? C'est quelle race?
1: Ouais. Et je vois le meilleur ami de ma chienne qu'elle connaît depuis qu'elle est toute petite, alors que lui, il était déjà plus vieux. Son meilleur ami, vraiment, c'est un chien, je pense, avant, j'en aurais eu peur. La gueule qu'il a, sa taille, mais surtout ce à quoi ressemble le chien, j'aurais eu peur. Alors que maintenant que je le connais, je le vois, je lui fais des câlins, je lui dis, oh, comment ça va, machin, mais. Je pense que c'est s'habituer et tout, alors qu'en vrai, ils sont tout mimi. Et c'est vrai que les chats, je pense, ça fait moins peur d'instinct, parce que déjà, le truc, il dépasse pas ton genou. Il dépasse à peine ta cheville.
2: Ça dépend, t'as déjà vu les Maine Coon?
1: Oui, bon, ouais. Oui, mais j'en vois pas dans la vraie vie, tu vois.
2: Ah ouais? Moi, j'en ai déjà croisé un dans la rue, je me suis dit, lui, il va se faire voler, c'est sûr.
1: C'est incroyable, ça, dans la vraie vie.
2: Mais dans la rue, tout seul, comme ça, un chat de race. Franchement, c'est le fait qu'il soit encore dans la rue, c'est étonnant.
3: Tu croises des Pokémon?
2: J'ai croisé Mewtwo. Wow. Le Pokémon rare.
4: Personnellement, instinctivement, j'ai beaucoup plus peur de chats, parce que quand j'étais petite, ma grand-mère avait des chats chez elle, et en fait, elle me griffait tout le temps. Enfin, c'était assez violent et genre je me souviens à chaque fois j'avais peur de me faire mordre, de me faire griffer, du coup je les approchais pas et maintenant en fait à chaque fois que je vois un chat je me méfie un peu, étant donné qu'un chien genre je vais être beaucoup plus en confiance rapidement.
1: Ça dépend des expériences.
4: C'est vrai.
3: Ça dépend de l'histoire de chacun et chacune.
2: Et genre ça aussi c'est presque instinctif, mais personnellement j'ai plus peur des chiens qui sont attachés que des chiens qui sont pas attachés, alors que tu sais que le chien s'il est attaché il peut rien te faire, tu vois, mais je me dis sauf c'est qu'il est vraiment, il se comporte mal, alors je veux pas m'en approcher, alors que les chiens en liberté normalement ils sont plutôt bien sociabilisés.
1: Une fois je me baladais de fête avec ma chienne et ma mère parce que je veux pas la promener toute seule, déjà il y a beaucoup trop de gens qui t'abordent, et puis

0: Même, je lui ai dit, moi, on fait à peine son éducation. Enfin, elle est petite, il y a encore l'éducation, je veux pas. Puis je voulais pas de chien à la base, donc j'avais dit, je m'occuperai pas des promenades. Donc, bon. Je sais qu'on a croisé un chien une fois de l'autre côté du trottoir et elle est assez grande maintenant. Elle m'arrive au-dessus du genou, je crois. Non, peut-être à peu près à la taille du genou. Enfin, bref, elle est assez grande. Et il y avait un chien, je pense, d'à peu près la même taille. Et le maître, il le tient assez fort. Et il a une muselière, je crois que ça s'appelle comme ça. Et je me suis dit. En fait, avant, j'aurais eu vachement peur. Et là, je me suis juste dit, pauvre chien, genre, ça doit être horrible une muselière. Genre, vraiment, ça m'a fait de la peine. Et t'as ma chienne, du coup, de l'autre côté du trottoir, qui en plus, ce chien est hyper sociable, c'est dans son caractère. Donc, elle commence un peu à sauter et tout, à aller vers lui. Et gars, il dit non, vaut mieux pas. Il est calme, mais quelquefois, genre, quand il y a trop d'excitation, ça va pas. Et en fait, à la base, enfin, c'est un chien gentil, calme et tout, mais comme beaucoup de gens ont peur, des fois, ça fait de l'agitation. Il était obligé de le museler, je crois, à cause de ça. Et c'est triste parce que, du coup, de par le caractère des humains, c'est les chiennes qui prennent. Même pour interdire les chiens aux plages, à plein d'endroits, il y a plein d'espaces.
1: Que c'est les humains qui polluent le plus.
0: Voilà, il y a plein d'espaces, les restaurants et tout, où les chiens sont interdits. Alors qu'en fait, je comprends, quand t'as pas de chien ou quoi, t'as pas envie d'aller à la plage, d'avoir une merde de chien, tu vois, sur la plage. C'est pas cool du tout. Mais en fait, si les humains, ils faisaient leur taf, qui ramassaient et tout machin, bah, les chiens seraient pas punis, en fait. Et je trouve ça vachement triste.
1: Après, il y a, par exemple, moi je vois plein de chiens. Alors, je sais que dans les lieux publics, la muselière, souvent elle est obligatoire parce que tu peux te prendre une amende si ton chien n'est pas muselé. Mais par exemple, dans les avions, dans les trains, je sais que bah, c'est en fait, je trouve ça logique parce que le chien il peut vraiment paniquer, mordre des autres chiens et il va se euthanasier en fait. Donc t'as pas envie que ton chien il meure.
0: Non, dans
1: Donc
0: ces cas-là, je suis d'accord.
1: Et puis tu peux choisir, tu sais, t'as des muselières, des grandes muselières là pour que le chien il puisse respirer en fait. Parce que sinon, t'as les petites muselières qui coupent. Et dans ce cas-là, c'est juste toi, ton devoir de maître, de mettre ton chien bien, quoi. Qu'il n'ait pas peur de ça, qu'il trouve pas ça négatif.
0: Je dis pas dans les trains et tout, je dis pas. Mais tu vois, la plage, c'est quand même un espace assez grand de base. Et où, en soi, si toi t'es propre et que ton chien n'aboie pas quand même perdu, donc que t'as pas. De fait, l'humain, c'est à lui de faire aussi l'éducation. Bah, techniquement, en fait, y a pas de problème. Genre, la nôtre, elle pose pas vraiment de problème sur la plage. S'il y a un truc, on nettoie ou quoi. Mais on a des gens relous. Même sur les plages autorisées, hein. Moi, je me suis retrouvée face à un grand-père. Ma grand-mère, j'ai cru qu'elle allait le tuer. Après, ils allaient se bagarrer. Hein. Moi, je le dis. Ils l'ont pas fait, mais. C'est triste pour les chiens-chiens.
1: Bah après, par exemple, je sais que moi, j'ai eu un petit chiot, un chiot qui restait petit. Hein, c'était un Pomsky, un bâtard Pomsky. Et en gros, je sais que en fait, il aboyait beaucoup, beaucoup, vraiment, vraiment beaucoup. Et du coup, on est allé voir un comportementaliste. Et en fait, il disait juste que bah, c'est un petit chien, que à côté, nous, on a un labrador qui est grand, on est des humains qui sont grands, il y a des voitures qui sont grandes, et que lui, il veut peut-être soit de l'attention, soit il veut prouver qu'en fait, il peut se battre contre nous, qu'il peut avoir. Que lui aussi il mérite sa place quoi, que lui aussi il est grand. Et j'ai une expérience où il y avait une femme qui avait un chien et c'est un chien qui aime pas les mâles. Et du coup à chaque fois que je la croisais, elle tenait son chien, elle fait est-ce que c'est une femelle? Je fais oui, c'est une femelle. Et l'autre je le prenais dans mes bras et du coup lui il aboyait parce que lui aussi il voulait jouer et lui aussi il était grand. Et je comprends, ils font peur, ils sont difficiles à éduquer, mais c'est normal qu'ils aboient quoi. C'est tout, c'est une éducation aussi.
2: Généralement, j'ai l'impression que ce sont genre les plus petits chiens qui sont plus agressifs.
1: Ils sont moins éduqués.
0: Oui.
2: Ouais. Étant donné que les grands chiens, genre, sont beaucoup plus calmes. Enfin, c'est aussi mon vécu à moi, mais c'est vrai que en général, les chiens qui sont plus grands ont tendance à être plus calmes et plus sales. Étant donné que les petits chiens ont tendance à être beaucoup plus agressifs, en fait.
3: Je pense que c'est un lien aussi avec les personnes qui adoptent ce genre de chiens. Je pense que les personnes qui adoptent des plus petits chiens s'en battent un peu plus de les éduquer.
1: Ils disent qu'ils ne sont pas dangereux. Et
3: ouais,
1: puis souvent, c'est des vieilles personnes qui n'ont pas le temps pour l'éducation.
3: C'est ça, c'est ça. Ils se disent on adopte Kiki, et puis voilà, il veut me tenir compagnie parce qu'on n'a pas envie d'aller à la maison de retraite.
0: Bah, en fait, ce qui m'a fait de la peine, c'est quand moi, j'ai apporté beaucoup. Et en plus, c'est des chiens qui, de base, aiment être portés. Et je crois que je suis celle qui l'a porté le plus souvent et le plus longtemps. Et je l'ai pas mal porté. À
1: C'est un
0: chaque fois,
1: moment.
0: tout le temps, pour monter dans la chambre de maman le soir, je la portais, je faisais les escaliers et tout machin. Et à un moment, putain, j'ai fait waouh! J'ai fait, hey, t'as passé un cap là! Hein? J'ai fait, mais elle est trop lourde, je pourrais plus la porter. Je crois que je l'ai fait peut-être 3-4 fois après, mais sur des moments genre bien distancés. C'est vrai que maintenant, en fait, pour la monter, parce que c'est quand même un bébé, je lui mets un sur le côté et ça l'accompagne un peu. Et si elle est vraiment flinard, je la soulève un peu, mais je suis. Tu te débrouilles un peu, ma grande, parce que...
4: T'es grande. T'es une
0: voilà. Mais j'aimerais une sorte de sac à dos, mais où la position, elle est bonne pour le chien, mais un sac à dos pour des fois la prendre, parce que les Samoyèdes, quand ils veulent pas bouger...
4: Ils veulent pas bouger.
0: Ils veulent pas bouger. On est allé voir un feu d'artifice, et ma mère s'est demandé est-ce que c'est interdit aux chiens. Et elle a fait, bah non, je crois qu'il y a rien, puis on est sur un trottoir et tout. Et en arrivant, ma mère, elle a compris pourquoi elle a jamais vu de chien à un feu d'artifice, tout simplement parce que les chiens ont peur. Donc nous, au premier feu, elle a flippé. Donc elle est partie direct à l'opposé et nous on la tenait et il y a adorable le copain de ma sœur qui a dit écoutez je la prends, je pars avec elle et je vous rejoindrai plus tard. Donc adorable parce que lui à la base il vient avec nous, au final il passe une soirée avec la chienne. Elle l'a fait courir sur 2 km. Ils ont couru pendant 2 km. En plus il avait acheté des Converse exprès pour passer le permis, pour sentir les pédales. Elles ont été défoncées. Et en fait, elle a couru, et quand elle était assez loin, qu'elle n'entendait plus, que ça allait mieux, elle n'en pouvait plus, elle était fatiguée, elle s'est assise. Sauf que mon copain était très très très loin de nous, dans une ville où on était de nuit, où il y avait plein de gens qui étaient dans les rues, mais pas, ça dépend quelle rue et tout. Et on s'est retrouvés dans la voiture, dans des bouchons, genre on n'avançait pas, il nous disait, et là vous êtes où? On disait, mec, on n'a pas bougé depuis 10 minutes. Premier degré, la voiture c'était hyper lent. C'est lui qui nous a rejoint à la voiture. C'est dire. Et il nous a raconté ses péripéties. En fait, elle s'arrêtait tout le temps, il devait la porter, alors qu'elle n'était pas encore très grande, mais enfin, pas à ce point-là. Mais elle était déjà lourde. Et mon copain, quand il a vu à travers de la fenêtre un petit chien qui marchait, pour lui, c'est comme s'il avait vu un miracle. Il a regardé les chiens, il a fait oh, « un chien qui marche !» Et ils nous ont regardé, en fait, ils ont dit « non mais c'est émouvant et tout, vous vous rendez pas compte, votre chien il marche !»
2: On l'échange.
1: Je sais qu'il y a des sacs plutôt vers l'avant, où tu peux prendre ton chien donc dans position debout et juste ça va répartir les poids pour qu'il soit plus léger. C'est souvent utilisé pour les randonnées ou les trucs comme ça.
0: Alors moi je pense qu'un chien vers l'avant vu sa taille, soit fait, je tombe, c'est... soit je me nique ma colonne vertébrale.
1: Mais en fait vers l'avant. Vers l'avant t'as ton centre de gravité donc c'est plus simple alors que vers l'arrière t'auras juste plus de chances de tomber et mais... peut-être que ça peut calmer ton chien de l'avoir à l'avant. Au lieu qu'il s'agite derrière et qu'il te fasse tomber et que tu te casses la colonne vertébrale comme ça sur ton chien.
0: Je pense dans tous les cas je marche pas droit parce que rien que quand je porte mes chats je vois je suis déjà comme ça.
1: Après faut se muscler quoi.
0: Oui enfin.
4: En même temps si ton chien il fait 30 kilos effectivement même avec ce genre de sac tu galères à porter si t'as pas l'expérience.
2: Je me souviens avant j'avais un cavalier King Charles qui s'appelait Olin. Oui le cavalier King Charles.
4: J'adore ça mais c'est mon hyperfixation du moment, j'ai toutes les races de chiens en tête, je connais toutes.
2: Et en fait, c'est vrai qu'un cavalier King Charles, genre, ça adore se reposer. Ça dort quasiment autant qu'un chat. Et quand ça ne veut pas bouger, vous pouvez vraiment le toucher avec un bâton, il ne bougera pas. Vous devrez le porter,
1: le mort.
2: Il dormira dans vos bras. Mais littéralement. Et je sens, à chaque fois qu'on devait l'emmener quelque part en voiture et tout, c'était un enfer, vraiment. On devait le porter pour qu'il aille dans le coffre, il ne voulait pas. Enfin, il y a parfois juste, il s'est rangé sur le parking, c'était horrible.
3: Bon, ça a été ultra calme.
2: Oui, mais ça va avec, je pense. Tandis que maintenant, du coup, j'ai une chaîne qui s'appelle Vaya. En fait, elle est très active, mais Vaya est très grande. Je me souviens plus de la race de chien, mais bon, elle fait à peu près ça de taille. Elle n'est pas encore adulte.
0: Ah oui.
2: Et je sens, en fait, parfois, elle veut me sauter dessus, et du coup, je manque de basculer.
3: Je savais qu'on voyait faisait la taille de 3 pommes. Maintenant, elle fait la taille de 60 pommes.
4: C'était bien. Hein. La belle époque, je comprends. Tu les vois... En plus, tu les vois pas grandir, c'est horrible.
2: Oui, vraiment, ça grandit trop vite. Genre, en une semaine, vraiment, il a pris 3 kilos. C'est...
4: Et elle a oublié, elle croit encore qu'elle a sa force de chiot, du coup, elle te frappe et toi, tu t'as plus de bras.
1: Oui.
0: Oui, ça, c'était horrible. On a acheté. Elle était petite. En fait, elle avait pas forcément énormément de force. Mais c'est dommage, on aurait dit qu'elle les aiguisait le matin, quoi. Enfin, c'était hyper pointu. On a acheté des gants de fauconnier, c'est dire. Donc au début, ça allait. On y allait à la One Again, puis elle a grandi. Et alors, la pointe, ça va. Enfin, en mode de, si c'est pointu, c'est dents, ça allait. Mais maintenant, le problème, c'est que la force, elle est dans la mâchoire. Ça va plus du tout. Moi, quand je joue avec elle, je suis là en mode, mais va doucement, pitié. Du coup, en fait, je fais un peu du jiu-jitsu, genre je me passe les mains. Avant, j'allais laisser vachement morte, maintenant je fais un peu des mouvements et tout pour jouer, mais la pousser et tout, la faire un peu courir et qu'elle morde, mais moins. Parce que je fais, mais tu mords fort ou non en fait. Je me demande s'il n'y a pas des endroits, je sens des petits trous dans les gants, donc je vais.
4: C'est de l'éducation, tu dis que mordre c'est pas bien. En fait, faut dire tu peux mordre là quand on joue, mais pas tout le temps. Genre par exemple, moi
0: non,
4: j'ai.
0: Non, mais elle mord quand, que quand j'ai les gants.
4: Bah, c'est, elle sait que les gants, elle peut mordre, du coup.
0: Mais
4: c'est
0: oui,
4: ça le truc.
0: Sauf que
4: c'est
0: maintenant, elle a une grosse mâchoire, donc même les gants, en fait, il faut deux paires. Enfin, oui, deux paires de gants. Tu mets deux gants sur une. Là, je pense que ça irait.
4: Ça s'arrêtera jamais. Bientôt, ce sera 10 gants sur chaque main.
0: Des gants de boxe, finalement. Je
3: vais être bonne Michelin.
4: Autant perdre ton bras, finalement, c'est plus court. Moi, je sais, par exemple, que mon chien, c'est un chien d'eau. Donc, elle nage beaucoup. Et quand elle nage, elle vient vers toi comme ça et elle a ses griffes et tout. Mais c'est pas exprès, tu vois. C'est ça le truc. C'est juste que bah, t'es. Ah, c'est bouli, que ça fait mal.
3: Ça existe des chiens d'eau?
4: Bah, c'est des labradors. Oh. Les labradors, c'est des chiens d'eau, c'est des chiens de sauveteurs de la nage. Donc elle a des palmes.
0: Elle a des palmes.
3: Même pas. Non. C'est pour ça que dans la patte patrouille, c'est un labrador.
4: Oui, c'est parce que c'est le chien qui va sauver dans la mer.
3: Okay.
0: Nous, elle nageait pas du tout. Et en fait, elle aimait bien un peu aller dans l'eau avec ses copains. Mais elle n'allait pas au cap de « je vais essayer de nager ». Et un jour, on avait une sorte de, on a une, je sais pas, une sorte de ponton où du coup, bah, si tu sautes, l'eau elle est un peu profonde. Après, tu peux monter par un truc où ça fait une petite marche, je sais pas comment dire. Tu peux genre monter à pied, c'est un peu bizarre. Mais le chien a moyen en fait de revenir sur la terre ferme tout seul. Sauf que nous, elle joue avec un chien et en fait, elle tombe. Elle tombe comme ça. On avait tellement peur qu'un jour ça lui arrive et en fait, j'ai paniqué, je pense, pendant peut-être 2 secondes ou 3 secondes. C'est pas, ça allait hyper vite, mais ça m'a paru assez long. J'ai paniqué tant qu'elle n'était pas revenue au-dessus de la surface. Et là, je vois sa tête qui... Et elle a nagé pour la première fois, en fait.
4: Très moche, parce qu'elle a tous les poils comme ça.
0: Ah oui, ça tombe. C'était la première fois, du coup, qu'on la voyait vraiment pouf de partout. Elle n'a pas été trop traumatisée, ça va. Mais ça me fait penser que les chiens... Parce que souvent, quand on va voir du coup d'autres chiens, les chiens jouent au bâton. Donc tu leur envoies, ils vont les chercher, ils les ramènent. Ce que tu vois tout le temps dans les films. Donc moi, je me suis dit...
4: Ramène pas.
0: Voilà, je me suis dit, c'est cool, toi tu fous rien, ton chien il dépense. J'ai fait, c'est génial. Sauf que quand elle était petite, j'ai fait l'erreur, j'ai pas réfléchi du tout au long terme. Elle prenait des trucs qu'il fallait pas qu'elle prenne, genre des chaussons et tout. Et du coup, on lui mettait un jouet à la place. Et elle était tellement heureuse qu'on la course, je l'ai remarqué. Genre, elle aimait trop jouer aux gendarmes et aux voleurs, vraiment. Et du coup, j'ai la coursé et j'étais là en mode, ah, il a acquis le trésor et tout. Et je faisais le tour de nos poufs tout le temps. Et. Toute Mimi, elle, à ce moment-là, elle est à peine plus grande qu'un chat. C'était trop chou. Je courais pas vite et ça me faisait plaisir. C'est les débuts. Elle n'a que ce jeu en tête maintenant. Elle est grande, elle court vite. On peut jouer que dans le jardin. Et en fait, j'essaye de lui balancer des trucs, lui dire « Mais regarde, même les chats, ils le font. Genre, c'est génial. Cours après. » Non, elle veut qu'on la course tout le temps. Mais maintenant qu'elle est grande, en plus, elle veut qu'on la course sur A2 ou A3 pour faire des stratégies, essayer de la choper et tout à des gens.
4: Tu mets des friandises dans les jouets et tu lances le jouet. Tu vas voir, elle va partir vite.
0: Non, non, je te jure, on a des trucs avec de la bouffe dedans, ça marche pas. Elle veut être coursée. Donc, c'est
4: le
0: toi
4: karma d'une mauvaise éducation.
0: Ah oui, vraiment, je m'en veux un peu, quoi. Ouais. Ensuite, toute ma famille m'a suivi dans mon délire. C'est pas que de ma faute, mais c'est ce qu'ils disent pour me rassurer.
4: Du coup, pour en revenir aux chiens mouillés, vraiment, c'est trop oui. drôle. Regardez des vidéos de chiens très poilus, mouillés, vraiment, c'est hilarant. Le mien ressemblait à un rat. Tout simplement, le mien, c'est un pauvre qui touffe la vie, tu le mouillais, un rat qui bouge. C'est très drôle. Moi, je disais rat parce qu'il courait partout. En fait, il aimait pas du tout, donc il courait partout. Tu le voyais comme ça, tu fais, mon gars, reviens ici. D'ailleurs, il est bien parti.
0: Non, moi, on a 2 sacrés de Birmanie. Et en fait, elles, bon, si vous voyez pas forcément, c'est des, ils ont des poils quand même touffus, quoi, les petits chachas. Mais c'est des petits chachas, donc c'est vraiment une boule de poils. Et une fois, elles étaient sales, mais seulement genre au niveau des pattes arrière. Je vous appelais les tailles, vous n'avez pas besoin d'être traumatisés. Et on les nettoie, mais genre vraiment pas bah, juste l'arrière. Et en fait, on aurait dit qu'on leur avait rasé. Genre, on aurait dit qu'elles étaient allées chez le vétérinaire et qu'il avait fallu les raser pour quelque chose. Et c'était hyper drôle parce qu'elles étaient poux. Genre partout. Et là, c'était genre mis des pattes de rat, quoi. Et c'était encore plus marrant parce que, comme elle ne supportait pas trop d'avoir de l'eau au niveau des coussinets, elle marchait et elle secouait leurs pattes arrière comme ça tout le temps. C'était mignon et tellement drôle. Et il y en a une des deux, surtout quand tu te fous de sa gueule. Elle, c'est une drama queen, carrément. C'est vraiment une drama queen. Donc, tu sentais qu'il fallait pas se foutre de sa gueule, mais c'était impossible de pas le faire, quoi.
4: J'ai eu mon chat, quand elle était chaton, elle s'est fait chouraf par un autre chat, et elle a eu un gros truc sur la queue. Et du coup, la véto, elle l'a rasé. Et du coup, t'avais le chat, le radé au poil, comme ça, et t'avais le petit pompon de la fin de la queue. Et c'était très drôle.
0: Dis-moi que t'as pris des photos.
4: Non, ma mère doit en avoir, mais j'étais toute jeune. J'étais quoi ? J'avais 10 ans quand on a eu, c'est mon cadeau d'anniversaire. Mais du coup, j'avais pas de téléphone.
0: Ça devait être tellement drôle.
4: Non.
0: Un peu une antenne satellite, quoi.
4: Et puis t'as elle en plus qui aime pas être caressée, qui est pas contente. En plus elle a sa, sa truc là pour éviter qu'elle gratte.
0: La collerette.
4: Elle est au bout de sa vie.
0: Je pense que je suis un chat, il y a une école pour chats, je refuse d'aller en cockroach juste pour ça. T'imagines la déco.
4: Tu vas te faire harceler.
0: Ah oui, je me souviens que quand j'étais petite, j'avais pas voulu aller en cours juste parce que j'avais un moustique qui m'avait piqué genre à la paupière. Oh. J'avais l'impression d'être handicapée du visage, genre. J'avais pas supporté. J'avais dit mais je veux pas aller en cours et tout. En plus à l'époque j'étais hyper hyper coquette. Je peux l'être encore sur certains points, mais vraiment c'était j'étais une petite princesse quoi. Et quand j'ai vu ça le matin, j'ai fait mais je veux pas, genre je veux pas. C'était inenvisageable. J'y suis allée en voyant à moitié. C'était pas ouf. Je crois que j'ai pas souvenir qu'on m'ait dit grand chose. Les gens étaient gentils.
2: Okay. Est-ce que tout le monde a peur des araignées ici?
4: Alors moi j'ai peur des insectes. En fait ça me fait pas peur, ça me dégoûte. Genre j'en vois, ça me dégoûte. Mais tous les insectes en général, c'est pas des araignées précisément. Donc je suis pas arachnophobe. Juste ça me dégoûte quoi.
3: Je trouve ça passionnant les araignées. Les
4: insectes. C'est passionnant. Franchement, c'est passionnant, hein, mais ça me dégoûte.
2: Ah, anecdote. Pas plus tard que ce matin, on est sorti de la maison, il y avait une araignée grosse comme ça. Bon, comme ça. Sur la porte, j'ai pas remarqué, je me suis retournée, j'ai hurlé ma race.
4: Et lui, il était « Ah, Kelly,
3: le pire, c'est que moi, j'avais remarqué avant, tu vois, et j'étais en mode « Non, ne te retourne pas, tu t'es retournée, t'as pas été
2: croquée. » Non, mais ça me dit pas me retourner, forcément, je vais me retourner.
0: Toi, t'es arachnophobe ?
2: Oui,
3: donc wow.
0: Moi, perso, j'ai toujours un peu, mais j'avais vraiment, il y a quelques années, même encore, il y a peut-être quelques mois, j'avais vraiment peur des araignées. Alors, peut-être pas arachnophobe, ça, c'est ma grande sœur, c'est sa spécialité. À un point où quand on était petite, elle a cherché un truc sous la dinette et elle s'est retrouvée avec une araignée sur la main, première fois que ça lui arrive, mais une araignée genre toute petite comme ça, hein, vraiment un truc minuscule, mais elle arachnophobe et en plus genre elle était petite, elle a gueulé, j'ai cru qu'il y avait un assassin qui était en train de la poignarder, donc moi je me suis mise à pleurer parce que j'avais peur. T'as ma mère, elle est arrivée, elle a cru, je sais pas, qu'il y avait un truc ensanglanté, enfin bref. Pour une araignée qui a dû avoir tellement peur d'avoir fait un saut en parachute sans parachute. Mais je sais que voilà, c'est un truc. Donc moi, j'ai beaucoup peur depuis que je suis petite. Je pense que c'est à cause de la société, parce que j'ai pas peur des lapins, bizarrement. Mais j'essaye de faire une thérapie des araignées. Genre, alors, je vais pas avoir quelqu'un, je vais pas dans un truc spécialisé et tout. Je sais même pas si ça existe, j'imagine, parce qu'on crée vraiment des trucs maintenant. Plein de trucs, en fait. Mais j'essaye de me soigner. Surtout que j'ai vu, ça m'a aidée. Et ça m'aide aussi que ma mère, elle avait très peur. Et elle a eu... ça m'aide parce qu'elle aussi, elle a beaucoup moins peur, encore moins même que moi. Parce qu'une fois, elle a eu une araignée. Je sais plus quelle taille elle faisait. Genre, c'est des araignées qui font à peu près genre ça, peut-être. Ça. Enfin, en fait, vous voyez, c'est les bonnes grosses en mode... Grosse patte. Voilà, grosses pattes, gros corps, poilu. Et on en a, on peut en avoir un peu dans la buanderie, surtout dans la chaufferie. Quand on a déménagé, j'ai dit, je vous jure, jamais j'irai là-dedans. Ce n'était pas une blague.
4: Mais chez toi, tu as dit jamais de la vie.
0: Non, la maison encore, mais il y a vraiment un endroit, je sais plus comment ça s'appelle, où on met les, genre, les poubelles. Et j'ai dit, la buanderie, c'est là où on a la machine à laver, c'est encore autre chose. Et c'est pas la chaufferie, mais j'ai oublié comment
3: ça s'appelle. Pré-garage.
0: Je sais pas, un truc bizarre et sombre. Et j'ai dit, jamais je mets les pieds. J'ai fait, mais si un jour, même maman, elle est malade ou elle est hospitalisée, que Charlie, il est au travail, j'ai dit, peu importe, un jour c'est comme ça, il y a besoin à tout prix. J'ai dit, je vais pas, je vous jure, j'étais sérieuse, j'y suis toujours.
4: On me propose 1 million d'euros, j'y vais pas.
0: Et en fait, c'est ma mère, elle est allée à la buanderie, donc là par contre, j'y vais, ça m'a pas rassurée. Et elle me dit qu'elle a senti un truc tomber sur sa tête, donc elle se dit, il est bellec, c'est une feuille. Et genre, elle avait essayé un peu de l'enlever, mais elle sentait que ça partait pas, donc elle s'est dit, vas-y, je m'en fiche, je fais ma vie, la feuille, elle finira par tomber. Enfin, peace and love, finalement. Et du coup, genre, elle fait ses trucs, elle fait la vaisselle et tout.
4: C'est sereine, ta mère.
0: Et genre, à un moment, elle, je sais plus si elle bouge sa tête ou s'il y a un truc, mais il y a quelque chose qui fait que le truc, il tombe, en fait. Et là, elle voit une araignée, genre, pas petite. On les appelle les jasmines chez nous. Elle voit une jasmine qui tombe. Et le truc, il est comme ça. Genre, il a peur, mais comme jamais. Et elle le savait en soi, sa raison. Elle savait qu'une araignée, ça a peur et tout. Mais sur le moment, elle a vraiment vu le « elle a peur, c'est moi qui lui fais peur ». Et depuis tout à l'heure, en fait, elle doit être dans mes cheveux, terrorisée. Et moi, genre, il m'est rien arrivé. Et ça lui a fait un déclic de fou que j'adorerais avoir, mais que j'ai pas encore. Et voir ma mère qui a moins peur, qui l'autre jour même, elle en a pris une sans papier et tout. Elle était pas, c'était pas une jasmine, mais c'était loin d'être une faucheuse. Et je sais que maintenant, moi, j'ai des faucheuses dans ma chambre. Il y en a, elle a resté dans ma chambre pendant des mois. Elle était sur le coin de la fenêtre, je m'en foutais.
2: Tant qu'elle s'approche pas de moi, franchement.
0: Voilà, à un moment même, elle a eu une coloc. Fais ce que tu veux, ma belle. C'était ma copine. Et je sais que j'essaye vraiment de me soigner et même d'essayer petit à petit de pas avoir peur de les toucher, ça c'est pas facile. Mais au lycée, j'en ai jeté deux de la cuisine avec des feuilles, mais il y avait pas de verre dessus. Donc
4: moi tu vois, ça me dégoûte pas, elles peuvent squatter ma chambre comme elles veulent tant qu'elles n'approchent pas de moi, parce que vraiment je les touche, ça me dégoûte.
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1: Bonjour à toutes et à tous, je suis Sophia, je suis avec Abby, Shaina, Stella, Lily, Margot, Zilae, Kimani, Pablo, Robinson, Néo, Eflam, Étienne, Félix et Kezia. Nous sommes en direct du collège Anita Conti pour une émission spéciale, j'ai nommé Parole de Conti. Nous préparons cette émission depuis janvier, tous les jeudis midi au collège. Au programme, il y aura des interviews, des débats, des chroniques ou encore de la musique. Pour commencer, on accueille Abby sur le plateau. Bonjour Abby.
2: Bonjour, je m'appelle Abby, je vais vous présenter une chronique sur les tortues de mer. Les tortues de mer sont une espèce en voie de disparition à cause des déchets dans la mer. Les tortues naissent sur les plages et doivent la traverser pour rejoindre la mer. C'est une étape difficile de leur vie car elles risquent de se faire manger par les prédateurs. La tortue est un mammifère qui possède une carapace. Elle a 4 nageoires et une tête. Cette créature peut être de plusieurs couleurs, mais leur carapace est souvent verte ou bleue. Elles reviennent parfois sur les plages où elles sont nées pour y laisser leur futur bébé. Les tortues marines sont présentées partout dans les océans du monde, à l'exception de l'océan Arctique. La tortue lutte est la plus grande, mesurant 2 mètres de longueur, 1 mètre à 1,5 mètre de largeur et pèse 600 kg. La taille moyenne des autres espèces varie de 50 à 1 mètre. Les tortues de mer mangent des algues, des végétaux marins, des petits poissons et des déchets que les humains jettent à la mer. Ce qui explique que l'espèce est en voie de disparition. Les tortues de mer vivent entre 50 et 100 ans. Les prédateurs de la tortue de mer sont les requins et les humains. Les tortues sont chassées pour leur peau et leur carapace. Quand elles sont petites, les tortues peuvent se faire manger par les mouettes ou par d'autres prédateurs ou par d'autres animaux volants sur les plages où elles sont nées. On ne peut pas trouver de tortues dans la mer. On ne peut pas trouver de tortue de mer à Saint-Nazaire parce que l'eau n'est pas adaptée. J'ai choisi cette chronique parce que les tortues de mer sont en voie de disparition et que c'est beau à observer. C'était Abby, merci de m'avoir écouté.
1: Merci Abby de nous avoir appris un peu plus sur les tortues. On continue en musique et avec Shaina qui nous a préparé une playlist. Shaina, qu'est-ce que tu nous fais découvrir en premier ?
3: Bonjour. Aujourd'hui, je vais vous présenter 3 musiques. Alors, j'ai choisi Parfum Quartier de Jul car j'aime bien cette musique et qu'elle raconte un peu l'histoire de Jul et les écoutes ont boosté ces temps-ci.

Bonjour, maintenant je vais vous présenter Je pense à toi de Guy de Besbar. Car j'aime bien cette... car je trouve que cette musique est belle et calme.

Maintenant, je vais vous présenter Run de SDM et Rimka. J'ai choisi cette musique car elle va bien avec le temps d'aujourd'hui, car il y a du soleil.

0: Merci Shaina, on a de quoi alimenter nos playlists. Vous êtes toujours sur la tribu en direct du collège Anita Conti. Nous recevons tout de suite notre première invitée au micro de Stella, Lily, Margot. Bienvenue à vous toutes.
1: Bonjour à toutes et à tous. En effet, aujourd'hui nous allons discuter avec Madame Buisson-Rieux. Bonjour Madame Buisson-Rieux, merci d'être avec nous pour cette interview.
2: Bonjour, merci de m'avoir invitée.
3: Dans quel métier exercez-vous et en quoi consiste-t-il ?
2: Alors, je suis musicienne pédagogue et en fait, je suis professeure au conservatoire de Saint-Nazaire. Et je suis, en fait, j'ai la chance d'avoir plusieurs casquettes au conservatoire, c'est-à-dire que je suis professeure de formation musicale, professeure de tuba et je suis aussi chef d'orchestre, donc je dirige les orchestres. Et depuis peu, je suis la nouvelle chef d'orchestre de l'Orchestre symphonique de Saint-Nazaire aussi.
0: Quelle est votre musique préférée en tant que professeur de formation musicale ?
2: J'en ai plein. Il peut y avoir des musiques classiques, il peut y avoir plein de musiques. Et puis ça peut varier. À des moments, je dirais qu'il y a un très grand classique qui peut calmer beaucoup de gens le soir, qui fait du bien, c'est le canon de Pachelbel. Pour se calmer, il est génial. Mais après, il y en a plein. Les musiques de films d'Hans Zimmer sont toutes super. Enfin, il n'y a pas vraiment de musique préférée.
1: Pratiquez-vous un instrument de musique ?
2: Oui, et ben comme je l'ai dit, le tuba. Et en fait, le tuba, c'est une grande famille. Donc dedans, il y a le tuba, il y a le phonium. Enfin, il y a plein de sous-instruments. Et puis dans mon parcours aussi d'études, j'ai également fait des percussions classiques. Enfin, j'ai dû faire du piano aussi. Donc on arrive à faire finalement plein d'instruments. Mais mon instrument principal, c'est le tuba.
1: Faites-vous passer des examens ?
2: Oui. Je fais passer des examens, alors de plein de façons différentes. En formation musicale, là, on est en pleine période pour les fins de premier cycle. Il y a aussi les fins de deuxième cycle, ça, c'est des moments un peu stressants pour les élèves, malheureusement. Il y a aussi les examens d'instruments de façon régulière. Et de temps en temps, on peut être jury invité dans d'autres conservatoires, dans d'autres villes. Et c'est toujours intéressant.
0: Et de quel niveau vous occupez-vous ?
2: Eh bien, résultat, c'est comme tout, ça va du tout débutant. Avec ton petit frère, jusqu'au grand niveau. L'année dernière, j'avais jusqu'à des 2C2. Cette année, je crois que j'ai 2C2, c'est le deuxième cycle de propre, deuxième cycle, deuxième année. Du coup, c'est normalement la sixième année. Et puis, ça peut aller jusqu'au troisième cycle. Et puis après, jusqu'à des adultes qui finalement sont devenus des musiciens amateurs qui ont fini tous leurs examens.
1: Qu'apprend-on en première année de formation musicale ?
2: Ah, la première année, on apprend un peu tout ce qui est base de Rezanti. Donc on va apprendre déjà... Moi, je vais commencer par faire marcher les élèves sur la musique. Parce que la pulsation, c'est hyper important en musique. En fait, je m'amuse à dire à mes élèves d'instruments que si on ne met pas de rythme, c'est un peu comme si on parlait comme ça. Et du coup, c'est pas hyper intéressant. Du coup, la pulsation, c'est très important. Et puis bah, après, on rajoute tout ce qu'il faut pour pouvoir devenir un musicien autonome. Donc la lecture de notes, la lecture de rythme. Mais l'écoute, c'est hyper important. L'imitation, la reproduction, pouvoir entendre quelque chose et le refaire de plein de façons différentes, que ce soit sous forme de jeu, sous forme de... Il y a plein de façons de faire.
1: Quel est votre style de musique préféré ?
2: Ça dépend des jours. C'est très drôle parce qu'on a l'impression que les musiciens classiques, on n'écoute que du classique. Et en fait, pas du tout. C'est-à-dire que j'ai plein d'exemples d'amis qui sont fans de hard rock bien, bien lourd. C'est-à-dire qu'on peut jouer une symphonie ou un concerto très classique et dès qu'on a fini notre concert, notre répétition, on met des gros écouteurs sur nos oreilles, un peu comme ceux qu'on a aujourd'hui, et on met de la musique très forte qui va très vite. Ou ça peut être du rap, enfin. Vraiment, on écoute. Faut pas croire que parce qu'on est musicien classique, on écoute qu'une sorte de musique. Vraiment, on écoute de tout, tous les jours.
0: C'est la fin de cette interview. Merci, Madame Buisson-Rieux, d'avoir été avec nous.
2: Merci de m'avoir invitée.
0: Au revoir.
2: Au revoir.
0: Merci Stella, Lily et Margot. Merci à votre invité. Nous allons faire une pause musicale dans cette émission avec le titre Love You de Nono Lagrinta, choisi par Clémence. A tout de suite sur le 106.9.

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1: Vous êtes toujours à l'écoute de Paroles de Cantier en direct de La Tribu. Cette émission se poursuit et on accueille Zilae sur le plateau. Zilae, tu vas proposer des débats publics, c'est bien ça?
2: Oui, c'est ça. Bonjour, je m'appelle Zilae et je vais vous proposer des débats. Je vais choisir 4 volontaires dans le public. Vous aurez 4 minutes pour nous pour débattre. Qui veut participer?
3: Là, il faut parler pendant qu'on va chercher les volontaires. Il y en a quelques-uns qui ont levé la main. Je crois que là-bas, en jaune, ça a été le premier à lever la main. Et bah, alors après, il y a Néo. Mais, et là, on a le premier rang. Je pense que tu as tes 4, là. Donc, tu peux y aller, vas-y. Au pire, moi, je vais chercher tes invités. Donc, ceux qui ont levé la main, on vous invite à venir sur le plateau. Donc, allez-y. Zilae va vous installer. Voilà, donc hop, il y a quatre invités du coup du public, donc 4 collégiens d'Anita Conti qui sont en train de s'installer sur le plateau. Et je repasse la parole à Zilae. Zilae, tu vas pouvoir aller t'installer à ton micro. Vous pouvez mettre les casques. Allez-y. Voilà. Et Zilae, maintenant, Zilae change de micro. Et c'est fini pour moi.
2: Bonjour, du coup, je vais vous proposer de piocher. Qui veut commencer?
4: Allez, à côté de toi.
2: Ah. Vas-y, pioche.
3: Et on fera un tour des prénoms après.
5: Que penses-tu des couples au collège? Ah. Que penses-tu des couples au collège?
3: Donc là, c'est le débat. Est-ce qu'on peut faire un tour des prénoms avant? Donc, qui nous a rejoint sur le plateau?
5: Alven.
6: Victor.
7: Vicenci.
8: Néo.
3: Vous débattre?
2: Qui veut commencer à débattre? D'accord. Vous pensez que ça sert à quoi d'être en couple à nos âges?
6: À rien.
2: Ok.
7: Bah après ça dépend si les personnes ils s'aiment vraiment.
5: Mmh. Moi je dis faut rester concentré sur l'école.
8: Oui, parce que y a des gens ils sont plus concentrés à être en couple plutôt que de faire d'autres trucs genre réviser ou des trucs comme ça.
2: Ok. Bah je suis d'accord. Mais des fois c'est vrai que ça donne un peu de peps dans sa vie.
3: Est-ce que c'est un sujet vous avez envie de débattre? Parce que Zilae a d'autres propositions de sujets. Peut-être que si celui-ci ne vous parle pas trop, on peut peut-être en tirer un autre.
2: Oui.
8: Oui, je veux bien.
3: Allez. Néo, tu tires un autre?
8: Ok.
3: Donc là, Néo va mettre la main dans le sac.
8: Littéralement.
3: Littéralement. Pour tirer, du coup, un nouveau sujet.
8: Alors. Est-ce que tu... Et y aller?
3: Alors quoi?
8: C'est écrit.
3: Alors parce que il manque l'autre partie de la question. Repioche un petit papier.
8: Okay.
3: Je pense que ça fait partie d'un thème et qui manque le début de la phrase. Voilà.
8: Alors que penses-tu des jeux vidéo?
3: Ah, ça vous parlera peut-être un peu plus là.
6: C'est trop bien franchement. Faut rester concentré là-dessus.
8: Je suis d'accord, c'est de la culture et de l'art.
2: Ok.
7: Bah, c'est un passe-temps un peu.
5: C'est quand t'arrives pas à dormir, tu joues, après ça te concentre.
8: Bah non, vu qu'après il y a la lumière bleue, t'arrives pas à dormir.
7: Bah, ça ferme tes yeux un peu.
3: Est-ce que tu as de quoi alimenter ce débat? Est-ce que vous jouez beaucoup aux jeux vidéo? Est-ce que vous pensez que vous êtes accro? Ce genre de choses. Combien d'heures vous passez sur les jeux vidéo?
7: Par jour?
3: Bah oui, par exemple.
6: Moi, par jour, je passe au moins 4 heures. Hein.
8: 4 heures? Ouais, c'est beaucoup.
7: 3 heures.
8: Une heure à peu près.
7: Et Elven, tu passes combien de temps sur les écrans quand tu joues aux jeux vidéo?
5: J'ai cassé ma play.
3: pratique pour jouer du coup.
8: Comment t'as fait ça? T'as ragé?
5: Non, mais je sais pas, elle marche un peu. Elle marche pas.
9: Ah. Et vous jouez à quoi? Vous jouez à quoi?
5: FIFA.
7: FIFA.
6: Warzone.
7: Fortnite. Et au jeu des brain rot.
9: Ok.
8: Undertale.
9: Je vais piocher un autre. Qui veut piocher ses noms?
3: Allez-y. On revient sur une autre question, ce sera la dernière question. Alors, de quoi allez-vous parler maintenant?
7: Que penses-tu de l'amitié fille-garçon?
3: Ça rejoint un petit peu la première question. Vas-y.
6: Moi, pour moi, en vrai, ça n'existe pas trop.
7: Bah, pour moi, ça existe.
5: Ouais, la même, pour moi, ça existe.
8: Bah oui,
9: ça existe, mais après, s'il y a de l'ambiguïté.
8: Bah, c'est ça le problème, c'est que des fois, on n'arrive pas à faire la différence entre être en couple et être amis. Des fois, c'est un peu compliqué, quoi.
3: Donc là, vous avez juste dit ça existe pas. Est-ce que vous avez des arguments à avancer? C'est un débat, je vous rappelle.
6: Moi, j'ai pas d'arguments.
5: Moi, j'ai pas d'arguments.
8: Moi, je pense que c'est possible. Parce que, enfin, c'est pas qu'on est de genres différents qu'on ne devrait pas être amis, quoi.
3: Mmh. Ah oui. Est-ce que vous avez d'autres choses à dire là-dessus, Zilae?
9: Non.
3: On a dit que c'était la dernière question.
7: Okay. Mmh.
3: Donc, Étienne.
1: Merci Zilae pour le choix de ces sujets et merci au public pour avoir débattu avec nous. On laisse maintenant le micro à Kimani. Kimani, qu'est-ce que tu nous as préparé?
3: C'est de ma faute, Kimani arrive. Néo, tu vas laisser la place à Kimani. Les autres vont vous remercier, vous pouvez poser vos casques et retourner dans le public. Kimani, il s'installe. Il met son casque. Voilà. Zilae, tu restes là, tu peux rester là. Et c'est parti pour Kimani.
10: Bonjour, je m'appelle Kimani et je vais vous présenter une histoire qui peut faire un petit peu peur. L'histoire s'appelle La maison d'en face. Johnny vient d'emménager dans une maison en plein milieu de la campagne. En face de celle-ci se trouve une autre demeure très étrange dans laquelle vit une vieille dame qui regarde toujours par la fenêtre. Le soir, alors qu'il part se coucher, il se sent observé. Le lendemain, en partant se promener, son chien, il voit des traces de pas dans l'herbe. En passant près du parc, il voit la vieille dame qui conduit sa Lamborghini rouge. Intrigué, il suit la voiture, puis il arrive sur le parking d'un zoo. Il voit la vieille dame sortir de sa voiture et se précipiter vers le zoo avec une caisse très suspecte dans les bras. En la suivant, il voit la vieille dame entrer dans la zone réservée aux animaux bizarres. Lui aussi veut entrer dans la réserve, mais un agent de sécurité le voit et le met à la porte du zoo. Il décide alors de passer en mode ninja pour sauter par-dessus le mur du zoo. En passant de l'autre côté, il voit l'ombre de la vieille dame qui tient une tronçonneuse avec une tête dans la main. Choqué, il rentre chez lui et il a l'impression qu'il manque quelque chose, comme s'il y avait un grand vide dans sa maison. Le soir, en allant se coucher, il remarque qu'il n'a pas vu son chien de la journée. Il comprend alors que la tête coupée est en réalité la tête de son chien. Le lendemain, quand il se réveille, il décide alors d'aller espionner la vieille dame. En entrant dans le jardin de la dame, il voit qu'elle est partie et donc il décide de rentrer dans la maison. Bizarrement, la porte est ouverte, donc il décide d'entrer. La maison est très bizarre, il y a plein de têtes réduites et d'animaux empaillés. Il voit une porte et décide d'entrer. Juste après avoir dépassé la porte, il tombe dans le vide et atterrit sur un coussin. Il voit tout à coup une ombre derrière lui avec un couteau, puis plus rien.
1: Que de frissons, merci Kimani pour cette fiction sonore. On va maintenant faire une nouvelle pause musicale, toujours programmée par Clémence, et elle a choisi Ruinart de R2 pour cette émission. Restez à l'écoute.

0: Est-ce qu'on est bien dans la tribu? De retour dans la tribu, nous sommes toujours en direct du collège Anita Conti, où Stella, Lily et Margot vont recevoir leur deuxième invité.
1: Bonjour à toutes et à tous. En effet, aujourd'hui, nous allons discuter avec Madame Deveau, notre deuxième invitée. Bonjour Madame Deveau, merci d'être parmi nous pour cette interview.
2: Bonjour.
1: Quel métier exercez-vous?
2: Alors, je suis professeure de français au collège Anita Conti.
1: Pourquoi avez-vous choisi ce métier?
2: J'ai choisi ce métier parce que j'étais très attirée par les matières littéraires depuis toute petite, et aussi j'étais une très très grande lectrice, et donc j'ai réfléchi un petit peu à ce qui pourrait me plaire, et c'est assez naturellement que je me suis dirigée vers ce métier-là.
1: Est-ce qu'au collège Anita Conti, les élèves sont-ils toujours gentils?
2: Alors, gentil, c'est un adjectif un peu particulier. Je dirais que les élèves sont toujours... En fait, ils ont tous leur caractère. On peut avoir des élèves très gentils, on peut avoir des élèves qui sont moins gentils mais qui sont très intéressés, on peut avoir des élèves qui sont moins intéressés par les cours mais qui vont quand même, avec qui on va quand même pouvoir créer du lien. C'est très varié.
1: Quels sont pour vous les avantages et désavantages du métier ?
2: Les avantages, c'est de travailler auprès de la jeunesse. Je trouve que c'est vraiment passionnant. Ça nous permet un petit peu de rester jeune aussi, peut-être. C'est un métier aussi où on a quand même une grande liberté. En tout cas, en étant prof de français, on peut choisir nos œuvres, on peut travailler sur ce qu'on aime avec les élèves. Et après, en désavantage, je pense qu'on aimerait bien avoir un peu moins d'élèves par classe. Ce serait plus agréable pour eux et pour nous. On pourrait passer un petit peu plus de temps avec les élèves.
1: Pourriez-vous me décrire une semaine type d'un professeur de français ?
2: Oui, alors on a 18 heures de cours par semaine. Les emplois du temps, ils sont assez variés. Quand on n'est pas en cours, on est souvent en salle des professeurs pour préparer nos cours ou pour faire des corrections de copies. Et sinon, on peut avoir des réunions régulièrement en fin de journée avec des parents, avec l'équipe pédagogique.
1: Quelles sont pour vous les qualités requises pour devenir professeur de français ?
2: Je pense qu'il faut déjà aimer la littérature. Il faut aimer travailler avec les autres. C'est quand même un métier où on est au contact beaucoup des autres. Aimer travailler avec les élèves, avec l'équipe pédagogique. Je pense aussi que c'est bien d'être quelqu'un de plutôt patient, parce que si on s'énerve trop facilement, ça peut vite être compliqué après en classe. De la patience, de la bienveillance et l'envie de travailler avec les autres.
1: Quel public préférez-vous, c'est-à-dire primaire, collège, lycée, université?
2: Alors, je connais que le public de collège et de lycée, et j'aime beaucoup ces deux publics. Et je ne me suis pas tournée vers le primaire parce que je pense que je serais moins à l'aise avec des jeunes enfants. Donc, j'aime bien travailler avec les adolescents.
1: C'est la fin de cette interview. Merci Madame Deveau d'avoir été avec nous.
2: Merci beaucoup.
0: Merci les filles, merci Madame Deveau. Dans un petit instant, nous allons recevoir un nouvel invité sur ce plateau. Mais tout de suite, une pause musicale. Clémence a choisi Méli Mélo de l'artiste Culture. 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

0: C'était Mini Milo de Culture dans la tribu. Pablo et Robinson nous ont rejoints sur le plateau de Paroles de Coachy. Bonjour à tous les deux. Vous allez parler de votre loisir, la pêche.
1: Bonjour.
2: Bonjour.
1: Moi c'est Robinson et je fais de la pêche.
2: Moi c'est Pablo et je fais de la pêche.
1: Depuis combien de temps fais-tu de la pêche, Pablo ?
2: J'ai commencé quand j'avais 5 ans, quand je faisais de la pêche en bateau, et après j'ai fait de la pêche en surf casting, donc de la pêche de sable sur la plage. Depuis combien de temps, Robinson, fais-tu de la pêche ?
1: Moi aussi, j'ai commencé à 5 ans avec ma grand-mère, dans une rivière.
2: Est-ce que tu fais de la pêche dans un club ?
1: Oui, dans l'Orphi Club, et des fois il y a des compétitions et on part le matin, des fois c'est l'après-midi.
2: Oui.
1: Et toi aussi tu es dans le club ?
2: Ah oui, oui, oui, moi je suis dans le club de pêche avec toi, et donc on fait des concours de pêche.
1: Et là, ce week-end, il y a les régionales, et puis pendant les grandes vacances, il y aura les championnats de France.
2: Oui. Et l'année dernière, Robinson, tu avais fait combien de tièmes au championnat de France ?
1: Premier. Et toi, tu avais fait ?
2: Deuxième.
3: Bravo.
2: Merci.
3: Pourquoi est-ce que vous faites de la pêche ?
2: Parce que j'aime bien ça.
1: Moi, quand j'ai essayé, je me suis dit que j'aimais bien, et après j'ai voulu continuer, je me suis pas arrêtée.
3: Vas-y, Robinson, t'as quelque chose à dire ?
1: C'est quoi ton plus gros poisson ?
2: Moi, c'est un congre de 2 mètres, mais en beau poisson, c'est un bar de 80 cm.
1: Moi, j'ai fait un congre de 76 cm et. Voilà. Et sinon, après, d'autres poissons qui sont maillés, parce que pour les poissons, il y a des mailles. Donc, par exemple, pour le bar, faut qu'il fasse 42 si on veut le ramener chez nous. Et pour tous les poissons, il y a ça.
2: Oui.
3: Est-ce qu'il y a d'autres règles à respecter quand on fait de la pêche ?
2: Non.
1: Faut faire attention si quand on lance, il y a des personnes derrière. Et puis, il y a des fois des règles en concours.
2: Par exemple, on n'a pas le droit de fumer en concours.
1: Et ni d'avoir les téléphones.
3: La première, pour vous, ça devrait aller quand même.
1: Oui.
3: Est-ce que vous pouvez ramener autant de poissons que vous voulez chez vous ?
2: Non. L'année dernière, c'était un bar par personne. Mais là, c'est 2 bars par personne.
1: Sinon... Par exemple, il y a aussi la pêche sous-marine, et on a le droit aux araignées. On a le droit à 6 araignées de mer. Et sinon, pour les poissons, il n'y en a pas. Il n'y a pas trop de limites.
2: Non, il n'y a pas tellement de mailles en plongée.
3: De mailles en plongée, c'est ça que tu as dit ?
2: Oui.
3: Ok. On apprend des termes aujourd'hui. Vous avez d'autres choses, les gars ?
2: Non.
3: Moi, j'ai d'autres questions encore. C'est pas commun de faire de la pêche à votre âge, est-ce que vous...

0: Guide de pêche, on emmène les personnes à pêcher.
1: Et marin pêcheur, on va essayer de faire le plus de poissons possible pour après les vendre.
2: Est-ce que vous avez déjà été sur un bateau de pêche d'un marin pêcheur professionnel?
1: Oui, non.
2: Tu peux nous raconter, Pablo?
0: Ah bah on était allé, je suis juste monté dessus, je suis pas allé. Bah en fait une fois un copain à ma maman, et ben il avait un bateau de pêche, donc je suis allé.
2: Et qu'est-ce qu'on a pensé? Est-ce que t'as vu j'imagine le filet, le matériel, tout ce qu'il y avait?
0: Non, pas trop.
2: Pas trop. Il n'était pas trop équipé encore?
0: Non, j'avais juste 3 ans.
2: Ah oui, donc tu te rappelles peut-être pas grand-chose.
0: Oui.
2: C'était il y a un petit peu longtemps, ok. Peut-être que vous pourrez faire des âges. Donc là, vous faites plutôt de la pêche en haute mer ou plutôt...
0: En bord de mer.
1: Ça s'appelle le surf casting, donc c'est avec des cannes qui peuvent faire 3,90 m jusqu'à 4,50 m. Et on lance loin, enfin... Nous, par exemple, on lance à 80 mètres, mais s'il y en a, ils lancent à plus de 200 mètres.
2: Ok. Voilà. Donc, et si on veut faire de... Donc là, vous faites dans un club. Et si on veut faire de la pêche, on peut aussi faire appel du coup à un guide de pêche qui nous emmènera sur son bateau.
0: Oui.
2: C'est ça?
0: Oui.
2: Eh bien, super. Est-ce que vous avez d'autres choses à nous apprendre sur la pêche?
0: Non. Non.
2: Ok. Donc, on vous souhaite bonne chance. On croise les doigts pour ce week-end pour les régionales, si j'ai bien compris.
0: Oui.
2: Vous nous raconterez tout ça. Donc, merci Pablo, merci Robinson de nous avoir parlé un petit peu de tout ça.
3: Au revoir.
0: Au revoir.
3: Merci Pablo et Robinson. Parole de Coachy revient tout de suite avec Mi Amor de Hamza.

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1: Vous êtes toujours à l'écoute de La Tribu, où nous sommes en direct du collège Anita Conti pour l'émission Paroles de Conti. La musique que vous venez d'écouter a été choisie par Clémence, notre programmatrice musicale pour cette émission. Et tout de suite, nous allons ouvrir une page dédiée aux jeux vidéo. On débute avec Néo qui va nous parler de deux jeux. Bonjour Néo.
2: Bonjour. Alors, je vais vous parler de Undertale, qui est mon jeu préféré. Donc Undertale, c'est un RPG développé par une seule personne, Toby Fox. Le jeu commence avec une introduction qui nous explique l'histoire. Il y a très longtemps, deux races régnaient sur la Terre, les humains et les monstres. Un jour, la guerre éclata entre les deux races. Après une longue guerre, les humains furent victorieux. Ils scellèrent les monstres sous terre grâce à un sortilège. On joue un enfant qui est tombé dans un trou qui mène sous terre dans le monde des monstres. Cet enfant cherche donc à remonter à la surface pour rentrer chez lui. Dans Undertale, on rencontre beaucoup de personnages qui ont tous des personnalités très différentes. Je vais vous en présenter quelques-uns. D'abord, il y a Sans, qui est certainement le personnage le plus connu du jeu. C'est un squelette avec un œil et un pull bleu, des chaussons roses et un short noir à rayures blanches. Ensuite, il y a son frère Papyrus, qui est aussi un squelette. Il est plus grand avec un foulard rouge autour du cou, des habits blancs et des bottes rouges. Il est plutôt sympa avec nous, il aime bien cuisiner des spaghettis bolognaises et faire des casse-têtes ou des énigmes. Après, il y a Flowey, qui est une petite fleur dorée et souriante, mais il ne faut pas trop se fier aux apparences car c'est en vérité un psychopathe qui veut tuer tout le monde. J'en dis pas plus, ce sera du spoil. Enfin, j'avais envie de vous présenter Asgore, qui est le roi de l'Underground. C'est une chèvre à forme humaine avec une lance et une cape. C'est lui qui protège la barrière nous permettant de rentrer chez nous et qui empêche les monstres d'aller à la surface. Passons aux mécaniques du jeu. C'est un jeu en vue du dessus avec des graphismes pixels. De temps en temps, quand on marche, on rencontre un monstre aléatoire parmi ceux qu'on peut trouver dans la zone. Dans le combat, on a le choix entre 4 actions. Attaquer, action, item et épargner. Attaquer affiche une espèce de cible avec une barre qui bouge de la gauche vers la droite. Il faut arrêter la barre au milieu de la cible pour faire le plus de dégâts. Action permet d'interagir avec les monstres pour devenir ami avec lui ou le vaincre plus facilement. Item marche comme dans tous les RPG classiques, c'est-à-dire qu'on trouve ou achète des objets qui vont dans notre inventaire et on peut ensuite les utiliser en combat pour se soigner ou augmenter nos stats. Enfin, il y a le bouton épargner qui est le bouton le plus important du jeu. Contrairement aux autres RPG où on doit juste tuer des monstres pour gagner de l'XP, ici on a la possibilité de ne pas les tuer. On ne gagne alors aucun XP, mais si vous avez terminé le jeu, vous savez que XP ne signifie pas ce que vous croyez. Undertale s'est démarqué des autres RPG, notamment car il offre 3 fins différentes. La fin neutre, qui est en général la première qu'on obtient, on l'a en tuant des monstres en épargnant d'autres. Ensuite, il y a la fin génocide, qui est la plus marquante. Pour l'avoir, il faut tuer tous les monstres du jeu. J'en dis pas plus, sinon spoil. Enfin, il y a la fin pacifiste, où le but est de ne tuer personne. On n'obtient alors aucun point d'XP et on reste à 20 PV tout le temps. J'ai adoré Undertale quand j'y jouais. C'est un jeu que je vous conseille très fortement. En plus, il est très accessible, seulement 5€ sur Steam et a une communauté immense. Voilà.
1: Merci Néo. Et Flamme, toi, tu vas nous présenter un autre jeu.
3: Bonjour, je m'appelle Eflamme, je vais vous présenter Valorant. Valorant, c'est un jeu joueur contre joueur qui a été créé le 2 juin 2020. Le jeu a été très apprécié par la communauté. Le but du jeu, il y a 2 équipes de 5 agents. Les agents, ce sont les personnages du jeu. Il faut gagner 13 manches pour gagner la partie. Chaque équipe a un rôle, les défenseurs et les attaquants. Ils échangent les rôles au bout d'un certain moment. Les attaquants ont le spike, ils doivent le poser sur un site A, B ou C. Le spike est la bombe. Les défenseurs doivent soit désamorcer le spike ou tuer tous les ennemis. Une partie dure à peu près 9 minutes. Il y a 2 modes de jeu principaux, les parties non classées et les parties classées. Dans la classée, on retrouve 9 rangs. Fer, bronze, argent, or, platine, diamant, ascendant, immortal et radiant. A l'exception de radiant, tous les rangs sont divisés en 3 paliers, le troisième étant meilleur que le premier. Mon agent préféré est Cypher. Je l'aime bien car il est très technique et si on met de bons pièges, on peut vraiment aider notre équipe. Si un ennemi se prend le piège ou le casse, sur l'écran il y aura une petite phrase disant qu'il est cassé ou que quelqu'un l'a pris. Et ça c'est vraiment primordial, les informations sur le jeu. Moi j'aime beaucoup le jeu car il faut réfléchir et être à l'écoute du son et de ses collègues. Si on le fait pas, on est mort. Il faut bien aussi choisir les agents pour certaines cartes. Voilà le règlement, le fonctionnement. Valorant se joue en compétition, tournoi, LAN. Mon équipe préférée est Gentlemate, c'est une équipe e-sport que je trouve vraiment solide et vraiment intéressante à regarder pour trouver des techniques. Le premier tournoi a eu lieu le 23 septembre 2020. L'éditeur du jeu Riot Games annonce sa première série de tournois officiels, les First Strike, basés sur le même modèle de tournois régionaux. Cette année, il y aura le Master London du 6 juin au 21 juin. Voilà pourquoi je voulais vous présenter le jeu. Merci de votre écoute.
1: Merci Flamme. Et on termine cette page jeux vidéo avec Étienne qui va nous présenter quelque chose d'un peu différent. Étienne, tu voulais nous parler de Scratch.
4: Eh oui, c'est ça, je vais vous parler de Scratch. Donc déjà, qu'est-ce que c'est Scratch ? Scratch, c'est une plateforme de codage par bloc. Scratch compte plus de 130 millions de comptes créés, ce qui fait donc une belle communauté. Et aujourd'hui, on va voir les meilleurs comptes Scratch à suivre. Donc ceux avec le meilleur contenu, etc. Je vais vous parler par leur pseudo parce qu'ils disent pas leur prénom. Donc faudra un peu suivre parce que ça va être difficile. Déjà, on a Griffpatch qui est quelqu'un qui a inventé, qui a codé la plateforme, qui a partagé plus de 117 projets. Et pourquoi le suivre ? Parce qu'il fait des jeux développés et aboutis. Ensuite, on a une autre personne qui a posté plus de 127 projets. Il ne fait plus de jeux depuis 2022, mais ses jeux en 3D sont très réalistes. Ensuite, on a Alpha Wolf Coder, qui est une personne qui fait de l'animation. Et il a plus de 200 animations postées sur son compte, et c'est vraiment drôle, vous pouvez aller le voir si vous voulez. Ensuite, on a Katana Gaming, qui fait beaucoup de jeux. Et il refait des jeux connus, qui recode sur la plateforme, et c'est très fidèle au jeu. Ensuite, on a une personne qui s'appelle Cebe, qui s'écrit C-E-E-B-E-E. Elle a partagé plus de 366 projets Scratch, et c'est vraiment important de la suivre parce qu'elle fait des bons projets sur l'actualité. Voilà. Merci d'avoir écouté, c'était Étienne.
1: Merci Étienne, merci à vous trois pour cette page de jeux vidéo. On se fait une petite pause musicale dans la tribu.
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1: Et on écoute Paranoïa de Made in Paris, et toujours choisi par Clémence.

0: 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Après les jeux vidéo, on passe au sport et Félix rejoint le plateau. Félix, de quoi vas-tu nous parler ?
1: Bonjour, je m'appelle Félix et je vais vous présenter une chronique sur le ping-pong. Alors, je vais d'abord vous parler de la création. Angleterre, fin du 19e siècle, le tennis de table fait son apparition. La première partie se serait déroulée avec un bouchon de champagne comme balle, des boîtes de cigares en guise de raquettes et des livres pour le filet. Le tennis de table était alors perçu comme une simple distraction. 1897, les premiers championnats nationaux sont organisés en Hongrie. Suite à un voyage aux États-Unis, James Gibb rapporte en 1901 la première balle en celluloïde, matière plastique translucide, malléable, beaucoup plus légère que les balles en caoutchouc. Une année plus tard, en 1902, E.C. Gould, un Britannique passionné par le tennis de table, présente les premières raquettes recouvertes de caoutchouc et de picots caoutchoutés. L'histoire du tennis de table est lancée. Maintenant, je vais vous parler des règles. Le jeu simple au tennis de table oppose deux joueurs avec pour but de gagner 3 sets ou 4 parfois en compétition très élevée. Un set est remporté par le premier joueur qui atteint 11 points avec un minimum de 2 points d'écart. Si le score atteint 10-10, le jeu continue jusqu'à ce qu'un joueur ait 2 points d'avance. Maintenant, je vais parler du matériel. Il y a différents types de raquettes de différentes marques. Il y a par exemple Donick ou Victas, etc. Il y a différents types de revêtements, attaque, défense. Pour les tables, plus les numéros sont élevés sur le côté, plus la table est de bonne qualité. Les actualités. En ce moment, le top 4 mondial est composé de Wang Chukin, Tomokazu Harimoto, Truls Moregard et Félix Lebrun. Les championnats de France 2026 se tiendront les 12, 13 et 14 juin à Laval. Les principaux favoris sont Félix et Alexis Lebrun, mais Flavien Coton ou Simon Gauzier ont aussi leur chance. C'est la fin de cette chronique, merci de m'avoir écouté.
0: Merci Félix, je vous propose de clôturer cette émission en musique avec une nouvelle playlist proposée cette fois par Kezia.
2: Bonjour, je m'appelle Kezia, je vais vous présenter ma playlist qui est composée de 3 musiques. Pilier de Mauvais Joe, Alabama Baker de Favé et pour finir, Asalto de Jules. On va commencer par Pilier de Mauvais Joe, je l'ai choisi car j'aime bien cette musique et on l'écoute tout de suite sur la tribu.

La dernière musique que je vais présenter est Asato de Jul. J'ai choisi comme dernière musique car je trouve que ça met une bonne ambiance. Bonne écoute.

0: c'était ma dernière musique de la playlist. Je vous souhaite une bonne fin d'écoute sur la tribu.
1: Merci Kezia de nous avoir fait découvrir ou redécouvrir ces musiques. C'est la fin de cette émission. Je vous remercie d'avoir écouté jusqu'à la fin. Et merci à tous ceux qui ont participé. On était en direct du collège Anita Conti pour l'émission Parole de Conti. Au revoir et bonne fin de journée sur la tribu.
2: À bientôt, bravo.
3: À bientôt.
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2: Direction le collège Albert Vinçon en compagnie de Ethan, Malo, Pierre et Warren. Et tous les quatre vont tenter de me donner la définition du mot turbide. Alors, est-ce qu'il y a des idées pour turbide, messieurs? Oui, Ethan.
3: La turbine du bidon.
2: Nous avons une idée pour Malo également.
4: Une turbine, je crois que c'est comme une carabine ou un truc comme ça, les trucs qui tirent, comme les pistolets.
2: Ce serait une sorte de pistolet. Alors je rappelle que c'est pas turbine, hein, mais c'est bien turbide le mot.
4: Non.
2: Ah donc non, c'est plus un pistolet.
4: Oui.
2: D'accord. Bon, très bien. On était parti du côté des armes. C'était rare. C'est pas souvent qu'on me parle d'armes. Une autre idée pour Pierre.
5: Un peu comme une spirale. Je pense que turbine, ça peut-être aller là-dessus.
2: D'accord, donc ce serait une forme qui pourrait ressembler un peu à une spirale.
5: Oui.
2: D'accord, ou alors ça pourrait être peut-être que spirale, c'est quand ça tourne vers la droite, et turbide, c'est quand ça tourne vers la gauche, ça peut être ça.
5: Ça peut aussi être ça, mais j'avais plus en tête une sorte de spirale infernale, un peu comme ce qu'il y a sur les coquilles des escargots. À la fin, il n'y a plus qu'un point.
2: D'accord, ok, je vois le genre. Alors j'espère que les escargots n'ont pas sur eux des spirales infernales.
5: Oui.
2: C'est pour eux, hein, je m'inquiète. Est-ce que tu as une idée, Warren?
4: J'ai pas d'idée.
2: Pas d'idée. Je reviens, je te laisse réfléchir. Est-ce qu'il y a d'autres idées pour turbide? Pierre, très inspiré.
5: C'est quand quelqu'un te tire le bide.
2: Ah d'accord, ce serait le fait de tirer sur quelqu'un, mais dans le ventre.
5: Oui, voilà.
2: Qu'importe l'arme, ça peut être avec un arc, avec un pistolet, un fusil.
5: Ouais.
2: Qu'importe l'arme. Ok, des idées sont arrivées. Ethan?
3: C'est le moteur du ventre.
2: C'est le moteur du ventre, d'accord. Ton ventre aurait un moteur et ce serait le turbide.
3: C'est comme un cerveau qui fait fonctionner le ventre.
2: D'accord, ce serait un cerveau du ventre qui s'appellerait la turbide ou le turbide.
3: Oui.
2: J'aime beaucoup cette idée. Je ne sais pas si c'est la bonne, mais elle me plaît bien, cette idée de moteur dans le ventre. Je sais pas, je trouve ça rigolo. Malo?
4: C'est le plus gros ventre de Turquie jamais enregistré.
2: Ah d'accord, turbide, en fait, ce serait un record, hein, le plus gros ventre en Turquie. Ok, c'est très précis, hein, il faut le dire comme définition.
4: Oui.
2: Du coup, c'est pas un mot qu'on doit utiliser très souvent, à moins qu'il y ait un concours annuel, on ne sait pas.
4: Ah ouais.
2: On va se renseigner. Pierre, une autre idée?
5: Peut-être que c'est le nom d'une exoplanète qui pourrait peut-être abriter un trou noir pas très proche, enfin un peu proche, je veux dire.
2: D'accord, alors là c'est aussi très précis. Nous avons également une idée pour Warren.
4: Ce serait une turbine qui est dans l'estomac et qui réduit tous les aliments en bouillie.
2: D'accord, donc on aurait une turbine dans l'estomac et voilà, tout deviendrait de la bouillie. Donc on a quand même un moteur et une turbine dans nos... Ce serait chez l'homme tout ça ou ce serait ailleurs?
4: Chez un robot.
2: Ah, chez un robot, d'accord. Et toi, ce serait?
3: Les deux.
2: Les deux, ok. Non,
3: les animaux, les femmes, les humains et même les extraterrestres.
2: D'accord, parce que les femmes ne sont pas des humains?
3: Si.
2: Ouais, parce que tu vois, tu as dit les femmes, les humains, donc c'était pour savoir en fait.
3: Oui.
2: D'accord, ok. Bon, alors mesdames, je ne sais pas comment il faut qu'on prenne ça de la part de Ethan. On va essayer de bien le prendre.
3: Les femmes, les hommes, les animaux et les extraterrestres.
2: D'accord, ok. Bon, eh bien écoutez, en tout cas messieurs, je suis désolée de vous annoncer que vous êtes, mais alors complètement à côté de la plaque, puisque turbide, ça veut dire qui n'est pas limpide, qui est trouble. Par exemple, l'eau d'un étang peut être turbide.
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1: Salut, je m'appelle Arthur, j'ai 14 ans et j'habite à Saint-Liphard. Si je devais me décrire, je dirais que je suis sympathique. Ce que j'aime dans la vie, c'est le jardinage, regarder la télé et cuisiner. Ma spécialité, ce sont les courgettes à la bolognaise, une recette que j'ai inventée. J'aime aussi les loisirs créatifs. Je fais des tableaux, des sculptures et des gommettes. Je pratique aussi un sport, le karaté. Ça me permet de me défouler. Et j'ai comme objectif de rattraper le niveau de ma sœur. Je ne devrais pas avoir trop de mal parce qu'elle vient d'arrêter. Si je devais manger un truc tous les jours, ce serait une pizza. Mais heureusement, je ne le fais pas, car ce ne serait pas très bon pour ma santé. L'endroit que j'aime le plus, c'est la Vendée, car il y a beaucoup de membres de ma famille qui habitent là-bas. Merci de m'avoir écouté. C'était Arthur dans la tribu, et je vous laisse profiter de ma chanson préférée à nos souvenirs de trois cafés gourmands.

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bonjour à toutes et à tous. Je suis vraiment désolé. On est dans la playlist d'Ulysse et petit retard, un gros retard. Du coup, ça va peut-être être un peu décalé. Je vais pas faire une demi-heure complète, mais on va essayer d'en s'en rapprocher. Et on va du coup tout de suite. On va tout de suite commencer cette émission ensemble. Du coup, sur le thème du metal rock, tout cet univers-là. Donc voilà. Et on va commencer du coup ensemble avec avec un artiste, un groupe qui s'appelle The Wise Man's Fear, de la musique The Edge, The Map, sorti le single sorti en 2026.

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3: Bonsoir, bienvenue sur La Tribu. Vous êtes en compagnie d'Aïsa, Mathieu et Adeline. Bonsoir à tous.
4: Bonsoir.
3: Vous êtes avec nous pendant la prochaine demi-heure. Au programme, on décortiquera l'actualité autour de débats. Aïsa et le bac de français, on t'écoute.
4: Aujourd'hui, on parle d'un moment que beaucoup redoutent, mais qui en vrai marque surtout une étape importante, les épreuves du bac. Et plus particulièrement celles de bac professionnel qui ont débuté le 21 mai et se sont poursuivies hier et aujourd'hui, malgré des températures très élevées avec une épreuve de français, mais aussi histoire-géo, EMC et éco-gestion. Chaque année, c'est le même scénario, peu importe que ce soit bac général, technologique ou professionnel, des salles d'examen, des stylos qui grattent le papier, des regards concentrés, et parfois un peu beaucoup de stress dans l'air, normal. Le bac pro, ce n'est pas juste un examen, c'est souvent la première grande validation d'un parcours, celui d'une formation concrète tournée vers un métier. Je tiens à signaler que, contrairement aux idées reçues, le bac pro, ce n'est pas plus facile ou moins important, c'est différent. Car ici, on évalue des compétences pratiques, des savoir-faire, une capacité à s'adapter à des situations réelles. En clair, on teste tout ce que vous êtes capable de faire, pas seulement ce que vous savez retenir par cœur, mais comme on peut le voir en général. Et puis, il y a aussi cette pression, un peu particulière, parce que derrière ces épreuves, il y a souvent des projets très concrets, entrer dans la vie active ou continuer en BTS ou se spécialiser encore plus. Le bac pro, c'est un tremplin. Alors oui, il y a du stress, oui, il y a des révisions de dernière minute, des fiches relues à la va-vite et parfois des nuits un peu courtes, mais il y a aussi de la fierté, celle d'arriver au bout, celle de se dire « j'ai tenu, j'ai bossé et j'y suis ». À tous ceux qui passent ces épreuves en ce moment, vous êtes déjà plus près que vous ne le pensez. Respirez, faites de votre mieux et souvenez-vous que ce n'est qu'une étape, pas une définition de votre valeur. Parce qu'au fond, le bac, c'est important, mais ce que vous construisez après l'est encore plus. Alors maintenant que ce petit message est passé, j'aimerais vous poser quelques questions. Tout d'abord, je vais vous donner le sujet de français qu'ils ont eu hier, qui était « Le temps libre est-il du temps perdu ?» Alors, d'après vous, qu'est-ce que vous auriez dit face à ce sujet ?
3: On t'écoute, Mathieu.
5: Ça m'inspire pas grand-chose, là. Je trouve que c'est plutôt un sujet philosophique que français. C'est quoi ? C'est le temps libre est-il du temps perdu ?
4: Ouais, c'est ça.
5: Moi, j'aurais pris des exemples de ma vie à moi, je pense. Comment j'utilise mon temps libre, moi. Puis après, je connais pas vraiment les programmes du bac pro, donc je peux pas trop m'exprimer sur ça.
4: En tout, de ce que j'ai pu voir, ils avaient deux ouvrages. Un de Albert Camus, L'étranger, et un deuxième ouvrage où j'ai oublié le nom, ainsi qu'une œuvre. Le deuxième ouvrage, c'était le journal de quelque chose. En fait, c'était un homme qui parlait de comment il passe son temps le dimanche. Et ils avaient aussi une œuvre d'art d'un homme qui regardait juste qui regardait par sa fenêtre. Donc c'était les seuls moyens qu'ils avaient afin de s'aider face à ce sujet.
3: D'accord. Moi non plus, ça ne m'inspire pas trop. J'ai envie de dire que le temps libre est forcément du temps de gagner. On peut faire absolument ce qu'on veut lors de ce temps-là. Donc c'est vrai qu'on aurait pu développer là-dessus. Je ne sais pas ce qui s'est passé dans leur tête, mais j'espère qu'ils ont tous réussi en tout cas lors de cette épreuve.
6: C'est quoi le temps perdu pour vous ? Ça veut dire quoi, du temps perdu ?
4: C'est là où il y a un peu toute cette question. Est-ce que scroller sur les réseaux sociaux, c'est pas du temps perdu lorsqu'on a du temps libre ? C'est des choses comme ça. C'est comment est-ce qu'on... Quand est-ce qu'on considère que ce temps-là est perdu ?
5: Moi, j'aurais dit ça, scroller, mais ça dépend des moments aussi. Parce que moi, je sais que parfois, je me mets dans mon lit juste pour scroller, mais ça va, je perds pas trop. Bah, je perds un peu du temps, mais ça va, j'apprécie. Mais après, il y a des fois, par exemple, où je vais vouloir réviser et je vais recevoir une notification et je vais scroller. Là, ça va être du temps perdu pour moi. Ou juste ne pas réussir à faire quelque chose dans un temps et me dire « Ah là, j'ai perdu du temps ». Donc après, pour moi, le temps libre, comme l'a dit Noaman, c'est ça, c'est du temps de gagner. Donc, pour moi, le temps libre, il n'y a pas vraiment de temps perdu dedans.
6: Est-ce que ne rien faire, c'est du temps de perdu ?
5: Bah, ça dépend. Ça dépend en fait des fois. Si par exemple on avait prévu de faire quelque chose et en fait on fait rien, là on a perdu du temps. Mais si par exemple un dimanche où il pleut des cordes dehors et on reste dans notre canapé devant un film, pour moi.
6: Mais c'est pas ne rien faire, c'est regarder un film.
5: Ouais, bah. Je sais pas.
6: Donc ne rien faire, est-ce que c'est du temps perdu?
4: Ça dépend de ce que tu dois faire à un moment précis. C'est-à-dire que par exemple en période d'examen, de révision, etc. Si tu fais rien, c'est un peu perdre du temps sur ce que tu devrais faire. Alors que là, je vois, depuis que les examens sont finis, j'ai beaucoup de temps libre où, au final, j'ai l'impression de ne pas forcément perdre mon temps. Je pense que ça dépend vraiment de la période donnée où on a ce temps-là.
3: Moi, je suis plutôt d'accord avec vous. Après, on perd forcément du temps tous les jours de notre vie et dans des choses... comme dans les bouchons du pont de Saint-Nazaire par exemple, ça c'est du temps de perdu, c'est pas de notre fait, mais
6: non, mais ne rien faire, c'est ça faire. Ma question, est-ce que pour vous ne rien faire c'est du temps perdu? Moi par exemple ne rien faire, c'est un truc, j'ai beaucoup de mal avec ça, et c'est un enfin je trouve que c'est un problème, parce que c'est important de, des fois, de juste ne rien faire pour... C'est là où tu crées, c'est là où ton imaginaire, voilà. C'est là où tu classes les trucs qui sont pas bien passés ou les trucs qui sont bien passés. Enfin, en fait, c'est aussi du temps pour toi. Mais sauf que j'ai beaucoup de mal avec ça. Mais c'est moi. Mais je me demandais si vous, c'était pareil.
3: Ne rien faire pour se reposer, c'est pas du temps perdu. Puisqu'on se repose, comme t'as dit, ça permet aussi d'être plus créatif. Ne rien faire... Pour ne rien faire, là, c'est du temps perdu. Justement,
6: je pense que ça dépend des gens, je pense.
4: Pour moi, je pense qu'il n'y a jamais de ne rien faire. On fait toujours quelque chose. C'est-à-dire que même en faisant rien, on peut penser et avoir une idée, etc. Et en soi, on fait quelque chose. Donc, t'essayes toujours. Moi, je trouve que, en tout cas, de mon point de vue, j'essaye toujours de combler ce temps de rien faire par quelque chose d'autre.
3: Ouais, je suis plutôt d'accord du coup pour le coup avec ce point de vue là.
4: Et si on continue avec les épreuves de bac pro, est-ce que si vous étiez à la tête du ministère de l'Éducation, vous auriez gardé ces épreuves de bac en période de canicule?
3: Absolument pas.
5: Ah, moi je les aurais gardées.
3: Absolument pas, puisque bon, c'est vrai qu'il n'y a pas tout le territoire qui est touché par cette période de canicule, donc c'est sûr que décaler des épreuves pour quelques régions, c'est assez délicat, mais il faut aussi penser en termes d'équité pour tout le monde. Passer des épreuves sous cette chaleur, ça va être quand même assez déstabilisant. Moi, je les aurais décalées d'une semaine. La semaine prochaine, on revient à une période de température normale de saison, donc je les aurais décalées d'une semaine.
5: Après, moi, je trouve qu'en fait, là, la canicule, elle montre qu'au niveau infrastructure, en fait, le scolaire, il n'est pas trop adapté aux fortes chaleurs ou au froid, en fait. Par exemple, dans certaines écoles, par exemple, le secteur privé, il va y avoir plus de moyens, donc ça va être plus adapté, je pense. Moi, je parle en études sup, là, en étant dans le privé, il faisait frais dans les salles alors qu'il faisait super chaud dehors. Alors que quand j'étais dans un lycée public, donc... Là, il faisait hyper chaud dans les salles où on était sous doudoune l'hiver, quoi.
6: Donc, pour moi, c'est les infrastructures plutôt le problème. Pour après le bac, parce que les établissements privés, collège, lycée, c'est pas toujours... Ils ont pas forcément...
5: Ouais, je prends mon exemple à moi.
6: Pour les études supérieures, je suis d'accord.
4: Après, si on suit un peu ce truc-là, je vais avec Noaman. C'est-à-dire que dans les Alpes, par exemple, ils n'ont pas cette canicule-là. Donc les enfants, leur cerveau, il fonctionne, on va dire, normalement. Alors qu'avec la canicule, bah, déjà qu'ils sont stressés, etc., il fait très chaud. Malheureusement, un problème de santé et t'es pas bien très très vite, quoi. Donc c'est pas égalitaire.
6: Mais en fait, moi, ce que je comprends pas, c'est pourquoi c'est juste aujourd'hui... Enfin, c'est pas nouveau, la canicule. Ok, là, c'est un peu plus tôt, mais il y a d'autres épreuves qui sont calées au mois de juin. Pourquoi on prend pas des mesures pour juste que les épreuves soient le matin? Il n'y a plus d'épreuves l'après-midi. Ouais, et c'est plus étalé, etc. Mais ce n'est que le matin, déjà.
4: Surtout qu'en plus, là, ils avaient une épreuve le matin et une épreuve l'après-midi.
6: Mais du coup, il ne faut plus d'épreuves l'après-midi. En fait, c'est comme ça. Maintenant, on sait que c'est récurrent. Enfin, c'est pas juste une fois comme ça. Alors là, c'est le fait que ce soit plus tôt. Mais au mois de juin, ceux qui passent le bac général, ils ont des épreuves l'après-midi. Ça change rien. Il faut que toutes les épreuves soient le matin, point barre.
4: Après, je pense qu'ils peuvent mettre aussi les épreuves l'après-midi, plus pour les transports. C'est-à-dire que tout le monde commence sa journée vers 8h, 9h. Et donc, pour les étudiants, il peut être compliqué de trouver un moyen d'aller à l'épreuve sans vraiment être trop en retard.
3: Bah, après, tout, le reste de l'année, c'est pareil pour eux. Ils commencent, j'imagine, à 8h. Les épreuves, c'est pas avant 8h du matin. Donc,
4: Et t'as jamais des retardataires en classe ?
3: Si, c'est possible.
5: Ouais, mais après, c'est pas souvent ouais, ceux qui sont dans la campagne.
6: Le jour de l'examen, tu te défends à un moment donné.
3: On prend de l'avance le jour de l'examen, on ne veut pas être en retard.
6: Parce que même ceux qui ont là hier, c'était à 8h. Donc si t'es en retard, pour moi ça change, je sais pas, voilà.
3: Oui, c'est sûr qu'il faudrait mettre les épreuves le matin.
6: Bah moi je pense, c'est déjà la première chose, c'est les épreuves ne sont que le matin.
3: Mais quand tu parlais d'infrastructures scolaires, je pense que c'est aussi des infrastructures en général en France. On n'est pas préparé, on n'est pas un pays préparé à ce genre de canicule, et pourtant
6: ce n'est que le début.
3: On a les moyens de l'être.
6: Et ce n'est que
3: quand
6: le début.
3: On regarde nos voisins, on regarde nos voisins, les Espagnols, qui eux ont la clim dans absolument tous les établissements, que ce soit magasins, établissements scolaires, postes, tous les établissements ont une clim. Après, c'est sûr que c'est beaucoup moins écologique, mais ils sont préparés à ça et ils le vivent très bien.
6: Mais en fait, il faut trouver juste au moment de la construction des bâtiments. C'est ça le vrai problème, c'est que du coup il y a certains bâtiments même sur Saint-Nazaire qui ont été construits récemment mais pas pensés pour. Et c'est pas que Saint-Nazaire, hein, voilà, c'est juste un exemple parce qu'on est en local, mais du coup en national c'est un peu partout, c'est que ça commence avec des normes, voilà. Mais déjà on voit bien que c'est des choses toutes simples, selon les matériaux choisis, l'orientation des fenêtres, le côté transversal, enfin voilà, c'est des choses à penser déjà. Parce qu'en effet la climatisation elle est à court terme, à long terme, c'est le serpent qui se mord la queue, on va polluer plus pour... Donc je pense que c'est pas forcément la solution, mais au moins des fois il y a des choses toutes bêtes, c'est à Lyon. Alors je vous conseille d'aller écouter, c'est France Info qui faisait ça ce matin, toute une page spéciale, et du coup la mairie de Lyon a mis en place plein de choses en fait, et juste le système des fois, des draps blancs mouillés dans les classes, des choses comme ça. Alors ça on est d'accord, c'est pas voilà, c'est pas du long terme, mais voilà, il y a des choses à... Et maintenant ils rajoutent des arbres dans les cours de récréation. Combien de cours de récréation c'est juste du béton? Ça, c'est un vrai souci, en fait. Déjà, de ramener la végétation, ça fait de l'ombre sur les bâtiments. Enfin,
4: voilà. Je voyais ce matin un article qui était paru dans l'Ouest France sur les écoles à Saint-Nazaire et comment elles s'adaptent face à cette canicule. Et il y avait une maîtresse, alors je ne me souviens plus du nom du collège ou de l'établissement, qui disait qu'en fait, la mairie refusait tout simplement d'installer des clims dans les classes parce que, écologiquement parlant, c'est pas génial. Et puis après, dans tous les cas, ils s'en servent que quelques jours dans l'année. Ils estiment que les mois les plus chauds sont juillet et août et qu'il n'est pas nécessaire d'installer la climatisation au sein des classes.
3: Ouais, bon, on pourrait dire la même chose des radiateurs.
4: Mais après, les radiateurs, les enfants restent plus longtemps dans le froid.
3: C'est sûr, mais c'est pas non plus très écologique. En soi, ils les utilisent novembre, décembre, janvier. Allez, février, 4 mois dans l'année.
6: Surtout pas si on réfléchit à un système plus... aidez-moi, isolant. ça marchera pour l'hiver aussi. Ça fera moins de consommation d'énergie, du coup, à la fois l'hiver et l'été. C'est pour ça que c'est intéressant, vu le prix de l'énergie aujourd'hui, de toute façon, c'est intéressant à tous les niveaux de ces travaux-là. Ils ont un coût immédiat, mais sur le plus long terme, en fait, c'est des économies, en fait.
4: Et puis ça sera utile pour des années parce que bon,
6: c'est ça. À long terme, en fait, c'est des économies d'énergie. Donc, ok, c'est sortir une enveloppe à un moment donné, mais c'est moins de consommation.
4: Il faudra la sortir.
6: Oui. Ah bah, elle sera sortie avec l'augmentation de l'énergie.
5: Mais moi, j'ai l'impression que c'est ça tous les ans, en fait.
6: Oui.
5: Tous les ans, on parle de canicule, froid, il y a rien qui est fait, surtout, en fait. C'est ça le pire, je trouve.
4: Ça va arriver très rapidement, comme quand on va se transformer comme Valence en Espagne ou autre. Et malheureusement, faut qu'on soit prêt face à ça. Et actuellement, on ne l'est pas. Donc maintenant, c'est comment...
6: Je crois que c'est dans 10 ans, les maximales, elles seront autour de... C'est le GIEC qui... et c'est autour de 50 degrés.
4: En 2050, la Nantes sera comme la ville de Valence en Espagne. Mm. Donc ça va arriver assez
3: après,
4: vite.
3: Après, je crois qu'il existe des clims qui font et clim et chauffage, oui. Si je dis pas de bêtises.
4: Donc au lieu d'investir dans des radiateurs, investir dans ça.
6: Bah, je sais pas, mais en tout cas, il faut trouver un système.
3: Ouais, c'est ça. Autre sujet, international, la Roumanie qui a été touchée ce matin par un drone russe. Aïsa, est-ce que tu peux nous en dire plus ?
4: Alors oui, ce matin, je vais sur le site de West France pour regarder les informations du moment et je tombe sur le titre à la une, direct, guerre en Ukraine, la Roumanie frappée par un drone russe, l'OTAN prêt à défendre les territoires des alliés. Alors là, dans ma tête, ça va très vite, je me dis ça y est, c'est la guerre, on va tous mourir. Bon, j'exagère peut-être un peu, d'accord, mais vous voyez l'effet que ça m'a fait. Du coup, je décide d'aller voir ailleurs. Je me rends sur France Info, et là, première info mise en avant, Patrick Bruel. Je me dis, attends, on parle de guerre en Europe, et la première chose qu'on me propose, c'est Bruel, sérieusement ? Je descends un peu plus sur la page, et là, je lis, guerre en Ukraine, l'OTAN condamne l'irresponsabilité de la Russie après la chute d'un drone sur un immeuble en Roumanie. Et là, quelque chose change. On ne parle plus de frappe, mais de chute. Ce n'est plus exactement la même chose, ce n'est peut-être pas moins grave, mais ça ne raconte pas la même histoire. Alors je me suis amusée à comparer, j'ai regroupé plusieurs titres de médias différents sur ce même événement, et là c'est assez frappant. Le Monde parle de chute d'un drone, Libération évoque une intrusion, BFM TV utilise le mot crash, CNews parle d'une attaque et même d'une escalade, et Valeur Actuelle écrit « un drone s'abat sur un immeuble ». Même fait, mais des mots différents. Chute, crash, attaque, escalade, frapper, s'abattre. Et ces mots ne sont pas neutres. Ils orientent notre compréhension, notre émotion, notre réaction. Entre une chute et une attaque, on ne perçoit pas du tout la même situation de la même manière. C'est ce que les journalistes appellent le cadrage médiatique. Autrement dit, la façon dont une information est présentée influence directement la manière dont on la comprend. Le problème, c'est que beaucoup d'entre nous s'informent à partir d'un seul média. On ne compare pas, on ne croise pas les sources. Résultat, on construit une vision partielle de la réalité qui peut être très différente de celle des autres. Et c'est là que ça devient intéressant ou inquiétant, parce que ces différences de perception peuvent créer des incompréhensions, des désaccords, voire des tensions entre nous. Alors peut-être que la vraie question, ce n'est pas seulement qu'est-ce qui s'est passé, mais aussi... comment on me l'a raconté et qui me la raconte ? Alors, avec tout ça, d'après vous, cette action russe, c'est une simple frappe ou alors un simple crash ?
3: Mathieu, vas-y.
5: Pour moi, c'est une erreur déjà, la frappe russe. Ça m'étonnerait qu'ils attaquent un pays qui fait partie de l'OTAN. Je pense que c'est un trop grand risque pour eux. Mais après aussi, pour revenir du coup au cadrage médiatique... je trouve que c'est vraiment important de dire aux jeunes aussi de croiser leurs sources, d'autant plus maintenant avec le développement des réseaux sociaux. Moi, quand je scrolle sur TikTok, je vois des infos parfois, je vais voir si c'est vraiment vrai. En fait, c'est un gros fake news. Donc après, là, c'est un sujet encore plus important en plus, parce que quand on utilise le mot « guerre », pour moi, c'est vraiment quelque chose d'énorme. Après, si c'est une erreur à voir, mais... après, pour moi, c'est vraiment une erreur de la Russie.
3: Ouais, je suis d'accord avec toi. Je pense que c'est une erreur russe. Ils n'auraient aucun intérêt à attaquer la Roumanie. Dans tous les cas, comme tu as dit, c'est un membre de l'OTAN. Mais bon, ce ne serait pas la première fois qu'ils s'attaquent à un de leurs membres. Mais pour en revenir justement à ce que tu disais, Aïsa, il est dans notre devoir de prendre ces informations telles qu'elles sont, dans le sens où... il y a plusieurs médias qui ont relayé l'information de différentes manières. Tu l'as dit, il y a des gens qui regardent uniquement, on va dire, BFM TV, CNews, qui vont être confrontés qu'à leur vision à eux. La plupart de ces personnes-là sont des personnes quand même assez âgées. Je pense qu'il est important justement de leur faire prendre conscience que c'est pas la réalité. Autant aux personnes âgées qu'aux jeunes, nous dans la vingtaine, on est assez renseignés sur ça avec les réseaux sociaux, etc. Mais la génération qui arrive, il faut qu'on les prévienne justement de ces fake news, de ces médias qui ne relaient pas du tout la réalité. Et pour les personnes âgées, il faudrait leur faire ouvrir les yeux, même si ça c'est assez compliqué, justement, sur ce sujet-là.
4: Alors, si on peut revenir un peu à...
6: Ah non, bah vas-y.
4: Si on peut revenir un peu à ce qui se passe en Ukraine, du
6: alors,
4: coup...
6: Alors, oui. Alors, du coup, je me permets. À votre avis, comment on peut savoir ce qui s'est réellement passé? Enfin, qu'est-ce qu'ils pourraient faire quand on a cette information? Comment on peut aller au-delà?
3: Je pense qu'il faudrait aller voir sur l'AFP. C'est eux les plus... Ou alors sur les informations de l'ONU, je sais pas.
6: Il y a de l'idée. C'est-à-dire, c'est voir Ouest-France, d'où Ouest-France tire son information. Normalement, ils sont censés citer leurs sources dans l'article. Parce qu'en fait, ça peut être aussi l'armée russe qui fournit cette information. Donc du coup, c'est à prendre avec précaution. C'est aller à la source de la source, en fait. Ça peut être aussi un moyen de savoir un peu et de se dire, oh là là, c'est une information qui vient de Russie. On va peut-être se méfier. Enfin, voilà. Ça peut être aussi une solution de pousser jusque-là la démarche. En tout cas, en tant que citoyen, on va peut-être pas aller jusque-là, on va croiser les sources. Mais en tant que journaliste, du coup, surtout sur le seul moyen, parce que là, ça peut être une fake news balancée par la Russie.
4: Oui, totalement. Après, c'est quelque chose que nous, en Europe, on n'est pas forcément habitués à faire. Tandis qu'aux États-Unis, en ce moment, avec tout ce que dit Trump et ce qu'il publie dans ses propres réseaux sociaux, c'est là que les journalistes, eux, peuvent savoir si c'est vrai ou pas. Parce qu'on rappelle quand même qu'il a créé son propre réseau social pour diffuser ses propres informations.
6: Oui, et puis en temps de guerre, en fait, c'est ce qu'il faut faire. C'est quel que soit le pays en guerre, si on va en Palestine Israël, enfin c'est pareil. Moi, je regarde toujours, par exemple, si je regarde France Télévisions, France 2, je regarde à source armée israélienne. Ok, bon. On va pas regarder le reportage de la même manière que les images sont fournies par l'armée israélienne. On sait très bien que, voilà... Et y compris dans l'autre sens, enfin peu importe. Mais il faut toujours faire attention, la source, si c'est le journaliste qui a fait lui-même les images, ou elle-même les images, ou si c'est, si c'est une source, une autre source qui fournit l'information.
4: C'est d'ailleurs pour ça, lors des manifestations, qu'il y a deux chiffres qui sont publiés à chaque fois pour les manifestants. Il y a le chiffre, par exemple, de la CGT,
6: et d'un syndicat et de la police, ouais.
4: Et le chiffre de la police. Il faut prendre en gros au milieu. Qui sont jamais les mêmes, non. Et donc ouais, où on doit faire une sorte de moyenne pour savoir qui était vraiment présent, combien il y avait réellement de personnes.
6: Ou être sur place et compter. Ce qui est la meilleure des solutions, et c'est pour ça qu'aujourd'hui on revient à du journalisme de terrain, et moins à du journalisme, parce que la meilleure façon de combattre la fausse information, c'est d'aller sur place, et que ce soit des journalistes qui soient sur place. Les reporters de guerre, il y en avait beaucoup moins maintenant, là ça recommence parce que en fait c'est la seule façon d'avoir vraiment l'information.
3: Ça dépend quel média aussi est envoyé.
6: Non, mais bien sûr, mais en même temps, on va se dire qu'on est positif et qu'a priori, oui, on envoie quand même un journaliste. En fait, c'est dans ce sens-là où...
3: C'est sûr.
4: Totalement. Donc, je vais continuer de compléter avec mon information sur la guerre en Ukraine par rapport à ce qui se passe. À savoir que l'Ukraine avait pris du terrain en Russie, avait repris face à Poutine... Et que celui-ci n'était pas forcément content face à ça. Et il s'est mis à utiliser un des plus gros missiles qu'il a avec lui pour essayer de contre-attaquer. Et donc actuellement, il est en train de faire la guerre au niveau de la frontière roumaine. Donc ça peut peut-être nuancer tout ça. Mais actuellement, il est au courant de ce qui s'est passé en Roumanie et le Kremlin a décidé de ne pas communiquer dessus. Les Roumains ont décidé que l'ambassadeur russe était persona non grata au sein de la Roumanie. Et en France, le ministère des Affaires étrangères a convoqué l'ambassadeur russe au Quai d'Orsay.
3: Est-ce qu'il y a des victimes dans cet accident, entre guillemets ?
4: Actuellement, il y a deux blessés. Une femme, il me semble, de 47 ans et un jeune.
3: D'accord.
4: Sinon, il y a eu 70 personnes qui ont été évacuées.
3: Pas de souci. Autre sujet d'actualité, les concurrents aux Jeux Olympiques ont eu lieu ce week-end à Las Vegas. Mathieu, est-ce que tu peux nous en dire plus sur ces Jeux ?
5: Oui, un projet qui fait énormément débat dans le monde du sport, les Enst Games, une compétition sportive qui regroupe plusieurs disciplines, la natation, l'haltérophilie et les courses sprint. L'événement accueille une quarantaine d'athlètes, certains même champions olympiques. Mais la particularité de cette compétition est que le dopage est autorisé et même encadré médicalement sur plusieurs semaines. Un événement qui a eu lieu le week-end dernier à Las Vegas. Et cette compétition veut révolutionner le sport de haut niveau. Son principe est simple, permettre aux athlètes d'utiliser des produits améliorant les performances afin de repousser les limites humaines et battre des records du monde. Les organisateurs présentent ce projet comme une alternative moderne aux Jeux Olympiques traditionnels. Selon eux, le dopage existe déjà dans le sport de haut niveau, mais de manière cachée et dangereuse. Les Enhanced Games affirment donc vouloir rendre cette pratique transparente, contrôlée et médicalement suivie. De plus, vous allez me dire comment des athlètes peuvent accepter ça. Eh bien, c'est très simple, les récompenses financières sont énormes. Les athlètes peuvent gagner jusqu'à 250 000 dollars par victoire, avec des primes atteignant 1 million de dollars en cas de record du monde battu. Mais pour les organisateurs et les athlètes, l'objectif de battre des records a été un vrai désastre, puisqu'un seul record a été battu. Une déception qui fait l'affaire de certains, totalement indignés devant cet événement. Un événement qui fait donc beaucoup de bruit, mais qu'est-ce qu'on en pense sur le plateau ?
3: Bah, moi j'ai envie de me positionner en faveur de ces jeux. Je trouve que ça rajoute justement quelque chose à ce qu'on a l'habitude de voir. J'ai envie de dire que tous les records ont été battus lors des Jeux Olympiques. Je pense qu'on a atteint la limite humaine. Maintenant, on est dans un monde où on veut toujours plus de spectacles. Donc, je trouve pas ça, entre guillemets, déconnant que ces Jeux arrivent aujourd'hui en 2026.
4: Mais chaque année, aux Jeux Olympiques, il y a toujours des records du monde qui sont battus sans forcément être dopés. On peut prendre l'exemple de Dupontis, qui arrive toujours à battre son propre record à chaque fois. Et on ne sait pas quand est-ce que lui, il aura fini.
5: Et surtout que dans cette compétition, des athlètes propres ont réussi, propres ça veut dire qu'ils n'ont pas de produits dopants, ont réussi à battre des athlètes qui étaient dopés et qui étaient préparés depuis des semaines avec du dopage. Et en plus, il n'y a qu'un seul record qui a été battu. Donc vraiment, on ne peut pas vraiment dire que ça a fonctionné le dopage. Donc pour moi, cette compétition, c'est un peu n'importe quoi, je trouve. Ça joue avec la santé des athlètes, surtout. C'est
6: moi, je suis pour que tous les sportifs meurent à cause du dopage pour qu'ils fassent des performances et qu'on les dope, mais à fond, quoi.
3: Non, mais je pense qu'on est dans un monde aussi qui prône la liberté. Chacun est libre de faire ce qu'il veut de son corps. Si il est majeur et vacciné, s'il veut se doper pour établir des records, que gros bien lui fasse, finalement.
5: Ouais, mais des records qui ne seront pas comptabilisés. C'est des records qui servent juste au end game, quoi. C'est à dire, ouais, j'ai battu ça, quoi. Mais ils ne sont pas comptabilisés dans les livres des records olympiques ou sportifs traditionnels.
3: Ouais, c'est sûr, ça sera des records avec la mention dopage en petites lignes. Mais voilà, c'est... Après, j'ai envie de dire, lors des JO, on sait très bien que les athlètes, il y en a beaucoup qui utilisent du dopage, qui ne sont pas... qui n'ont pas été remarqués, en tout cas. Mais on n'est pas dupes non plus.
4: Après, ça, on ne peut pas forcément être sûr, mais à quoi ça sert de sacrifier 20 ans de sa vie dans un sport? Tout mettre dans ce sport-là, sacrifier sa vie sociale.
5: Sa carrière aussi. Ils sont exclus des compétitions traditionnelles s'ils participent.
4: Tu t'investis pendant 20 ans dans quelque chose pour au final ne pas pouvoir représenter ton pays dans chaque compétition et dans seulement une seule compétition qui a lieu une fois tous les on ne sait combien d'années. Alors que, par exemple, je ne sais pas moi, compétition de biathlon, c'est tous les ans. Handball, tous les deux ans, tu as une grosse compétition, soit les championnats d'Europe, soit les JO, soit les championnats du monde. À chaque fois, il y a des grosses compétitions. Et là, sacrifier tout ça pour une seule compétition, à quoi ça sert ?
5: Ils sacrifient ça pour l'argent, surtout. Hein, comme
6: c'est,
5: je l'ai dit
6: oui,
5: avant,
6: c'est ça ce que j'allais dire. Tout ça, c'est une question de valeur. En fait, il y a les valeurs sportives qui sont de solidarité, de se performer, etc. Et puis les valeurs financières.
5: C'est le nageur Mac Kusker, un nageur australien, qui a clairement dit, il a panié dans une interview, il a dit « moi je fais juste ça pour l'argent ». Ils l'ont dit « moi je veux gagner les 1 million, si je suis dopé je m'en fiche, Moi, je veux juste un million, quoi.
4: Bah, sauf qu'il va pas mourir avec son argent.
3: Mais du coup, on rentre dans un autre débat, parce que tu l'as dit, il y en a qui sacrifient 20 ans de leur vie pour établir des records olympiques, pour représenter leur pays lors des Jeux, pour être payés une misère. Il y en a qui vivent même pas de leur sport. Donc, est-ce que
6: parce que le but n'est pas l'argent.
5: Ouais, ils font ça par passion, pardon, surtout.
3: Oui, je veux pas. Il y a la passion, mais il faut bien aussi que on rentre et que le frigo soit rempli. Quand on parle de sacrifice, c'est que c'est des entraînements 5 à 6 fois par semaine. Ils ont peut-être pas de vie sociale à côté. Tout ça pour au final ne même pas remplir les placards, les frigos, etc.
5: Ouais, mais en fait, comme l'a dit Adeline, il y a des valeurs dans le sport. En fait, si tu te dopes, ça va plus, il va plus y avoir d'égalité en fait sur la ligne de départ, quoi.
6: Il y a peut-être une mesure entre le fait de faire une compétition et assumer pleinement le fait de se doper pour gagner et c'est une juste mesure et rétribuer les athlètes qui participent aux Jeux Olympiques pour qu'ils puissent en effet sereinement faire leur entraînement. Et sans pour autant que ce soit leur métier, enfin en fait trouver un système, c'est-à-dire que quand un aménagement au niveau du travail.
4: Je pense que c'est là où
6: la question. Ce qui est le cas dans beaucoup de sports, mais pas dans tous.
4: Je pense que c'est vraiment là où la question se pose. Par exemple en France, où est-ce que on peut suivre nos athlètes aux Jeux Olympiques d'hiver? On avait un athlète français qui dormait dans son coin parce qu'il n'avait pas de sponsor, personne pour le financer. Il a dû dormir, il me semble, dans son propre van pour pouvoir participer aux Jeux Olympiques. Le problème n'est pas forcément... le problème est une question d'argent, mais est-ce que notre ministère des Sports est capable de financer ces athlètes-là qui performent, qui donnent de leur temps, qui sont là pour représenter le pays fièrement et qui, malheureusement, ne sont pas considérés au même niveau que d'autres sportifs?
3: Le problème, c'est qu'ils ne performent pas, justement. Sinon, ils auraient des sponsors.
4: Sauf qu'ils sont présents à des compétitions olympiques.
3: Oui, je sais.
4: Donc, ils doivent performer quand même assez bien pour pouvoir se qualifier pour ça.
3: Mais entre la qualification aux Jeux Olympiques et le podium, il y a quand même une marche d'écart assez conséquente. Quand tu regardes les compétitions d'athlétisme, par exemple, sur juste le 1000 mètres, il y a des fois 10 à 15 secondes d'écart entre le premier et le dernier. C'est juste énorme sur ce genre de compétition. Donc forcément, on en vient toujours à la même chose. C'est un monde capitaliste qui va privilégier les meilleurs. Mais on a établi justement une société dans ce sens-là qui n'est pas prête de changer. Et justement, avec on le sait pas. Ça serait...
6: Si à la fin du monde, dans 5 oui. ans, ça sera, il y aura plus... On ne sait pas.
3: Ça serait compliqué de changer, en tout cas, pour l'instant, dans l'état actuel des choses. Mais pour en revenir, du coup, à ces jeux dopés, tu disais que le contrôle était beaucoup plus respecté, entre guillemets, il y avait un suivi médical. Est-ce que, du coup, c'est pas mieux, justement, dans ce sens-là, d'avoir un suivi médical régulier plutôt que dans l'autre sens où le dopage est caché lors des vrais Jeux Olympiques?
5: Mais le problème de ces Jeux, en fait, c'est qu'il y a une part d'ombre, en fait, parce qu'ils disent pas tout. En fait, il y a une autre entreprise derrière les ENS Games, c'est ENS Ltd. Donc, cette entreprise, c'est une entreprise numérique en ligne, donc, qui vend des produits dopants, donc de la stéroïde, des hormones, au grand public. Mais là, sans accompagnement. Donc, ils vont vendre des produits que les athlètes ont utilisé au grand public sans accompagnement, ce qui est vraiment hyper dangereux. Donc là, c'est vraiment une publicité très dangereuse quand même, parce que les athlètes, on les montre comme très musclés, très beaux, très performants, mais avec eux, ils ont un accompagnement, ils sont dans un hôtel 5 étoiles avec des coachs et du coup une commission médicale. Mais là, de vendre en fait des produits comme ça à des gens qui ont peut-être jamais utilisé ça, c'est vraiment très dangereux, et encore plus pour les athlètes, parce qu'il y a des risques cardiovasculaires, AVC et l'atteinte des artères.
3: Très joli débat. Malheureusement, on a plus le temps d'en
6: parler. Termine par cardiovasculaire, c'est magnifique.
3: on reprendra peut-être ce débat à un autre moment. Merci d'avoir été avec moi, Aïsa, Adeline et Mathieu. Et bonne
6: Merci
3: soirée
6: Noaman.
3: À tous.
5: Merci,
4: bonne soirée.
3: Bonne soirée à tous sur Radio La Tribu.
6: C'est sur le bouton d'à côté.
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8: Bonsoir à tous. Le bilan de la canicule de ces derniers jours. Plus de la moitié de la France a connu au moins un record mensuel de chaleur, annonce Météo France. Nous n'avons jamais connu un mois de mai aussi chaud. 11 départements sont toujours en vigilance orange canicule. Le phénomène devrait prendre fin dimanche. Trop de morts sur les routes. La mortalité routière en hausse de 2,4% l'an passé en France avec plus de 3500 décès. Un bilan décrit comme un choc par le ministre délégué auprès du ministre de l'Intérieur. En métropole, les statistiques mettent en évidence que la vitesse excessive ou inadaptée constitue le premier facteur d'accident devant l'alcool, l'inattention et les stupéfiants. La route n'est pas un espace de transgression, c'est un espace de responsabilité collective, martèle le ministre, appelant à la conscience de chacun. Elle est accusée d'avoir organisé le meurtre de son époux. Une femme est jugée à partir d'aujourd'hui devant la cour d'assises de l'Oise. Elle aurait assassiné son mari il y a 5 ans, en plein divorce, avec l'aide de 3 hommes, dont un amant. La suspecte a déjà été condamnée il y a quelques années pour des faits d'escroquerie et d'usurpation d'identité. L'ambassadeur russe en France, convoqué aujourd'hui au ministère des Affaires étrangères, après la chute d'un drone russe sur un immeuble en Roumanie, faisant 2 blessés légers. Un acte condamné avec la plus grande fermeté par le Quai d'Orsay. 15 enfants tués au Liban en une semaine et 62 autres blessés, les chiffres de l'UNICEF. Israël poursuit ses frappes sur le territoire libanais malgré le cessez-le-feu. L'armée israélienne qui combat le Hezbollah a intensifié ces derniers jours son offensive terrestre et aérienne. Depuis le début du cessez-le-feu le mois dernier, l'UNICEF dénombre 55 enfants tués et 212 autres blessés. Et puis le tennis à Roland-Garros, un seul Français sur le court aujourd'hui. Quentin Alice affrontera le numéro 3 mondial Alexander Zverev ce soir. Objectif atteindre les 8e de finale. Tout à l'heure, la numéro 3 mondiale et quadruple vainqueur de Roland-Garros, Iga Świątek, s'est qualifiée en 8e de finale après avoir éliminé sa compatriote polonaise Magda Linet. Voilà pour l'essentiel de l'actualité. Excellente fin d'après-midi.
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10: Bonjour à toutes et à tous, c'est Margot,
11: Bertille
12: et Angèle sur la tribu.
10: Aujourd'hui, on vous propose un micro-trottoir
12: sur le thème de la musique. On a demandé aux Nazariens ce qu'ils en pensaient.
10: Est-ce que vous aimez la musique et pourquoi ?
13: Alors, j'aime la musique, bah oui, j'aime la musique. Et pourquoi ? Je sais pas. J'aime bien écouter, c'est tout.
14: J'aime bien les musiques un peu qui envoient, quoi. J'aime bien le funk aussi. J'aime bien le rap des années 80-90. Bon, c'est à peu près tout, quoi.
15: Il y a toujours de la musique chez nous. C'est le premier geste qu'on fait le matin en se réveillant. On met de la musique parce que bah, j'aime bien chanter en même temps. Voilà.
16: Bah, ça me permet de me détendre. J'écoute tout le temps de la musique le matin en me réveillant, avant d'aller dormir, avec des amis.
17: Oui, j'aime beaucoup la musique. J'en écoute régulièrement chez moi, à la radio aussi, dans ma voiture. J'aime bien aussi aller à des concerts.
18: Oui, bah forcément j'aime la musique. Enfin, ça permet de penser à autre chose. Enfin, même de s'amuser en soirée avec ses potes. Ça permet de découvrir également quelques cultures. Ça permet d'avoir de différents messages aussi. Pour la société, des fois, ça peut être un bon moyen pour faire passer des messages.
19: Du coup, en vrai, moi, je suis assez d'accord avec lui. Ça permet de transmettre des messages, des émotions. Ça permet vraiment aussi de rassembler plusieurs populations, plusieurs types de personnes, avec les concerts, les festivals. Donc ouais, non, la musique est vraiment top.
12: Est-ce que vous pouvez nous parler de votre style de musique préféré ?
16: Bah non, parce que j'en ai plein. J'aime autant la pop que le punk. J'écoute vraiment de tout. C'est vraiment une musique qui va me plaire et je vais écouter qu'une seule musique d'un seul album.
20: Le rap français.
15: Moi, j'aime un peu tout. Moi, j'aime bien tout ce qui bouge. J'ai du mal avec tout ce qui est rap et les nouvelles musiques actuellement, mais tout le reste, j'aime bien.
14: Mon style de musique préféré, en fait, c'est le métal. Moi, j'écoute ça depuis que je suis gamin. J'ai toujours aimé ça. C'est vraiment ce que je préfère, en fait.
17: Alors, moi, je suis plus musique française, aussi bien récent que un peu plus ancien, puisque je suis un petit peu âgée, on va dire, comme Véronique Sanson, Julien Clerc, des chanteurs comme ça, un petit peu plus ancien pour vous, mais que j'ai beaucoup apprécié, que j'apprécie encore.
18: Je dirais le rap français ou le rap américain en général. C'est des musiques qui permettent de... Bah, y a pas mal de rythme. Tu peux également... Bah, ça permet de danser également. Et au niveau des paroles, quelques messages intéressants qui sont passés par les artistes.
19: Plutôt rap français aussi. Ça transmet beaucoup de messages, le rythme des musiques. Enfin, en fait, on trouve vraiment de tout dans le rap français. Rap américain et aussi variété française en vrai, en fond, en voiture, à la radio, je trouve ça sympa.
10: Quelle est votre chanson ou groupe préféré ?
15: Sting.
13: C'est un rappeur, c'est Caballero.
15: Bah moi j'aime bien MC Solar, mais ça fait longtemps qu'il a pas fait quelque chose.
14: Alors ça c'est compliqué parce qu'il y en a plein en fait. Donc allez on va dire Metallica, puis je vais dire un album Injustice for All.
7: Dure question là, parce que j'en aime pas mal quand même. J'aime bien Zao de Sagazan, notre chanteuse nazérienne.
18: Groupe préféré, je dirais PNL, donc un groupe de français.
19: Et en vrai, moi comme rappeur préféré, c'est plutôt SDM et Leto. Et après pour les musiques, en vrai j'ai pas vraiment de musique préférée parce que ça change quasi souvent.
10: Comment découvrez-vous de nouvelles musiques ?
13: YouTube. Et Instagram aussi.
15: Bah grâce à Deezer. Avec la radio, comme on écoute tous les jours, quoi, autrement la télé.
14: Alors moi je cherche un peu sur internet. Sinon avant quand j'étais plus jeune, c'était au contact des copains, des copines, ça dépendait quoi.
7: J'écoute à la radio.

0: Quand j'étais petit.
1: Pas du tout.
2: Alors ça m'est arrivé, je faisais de la trompette et de la guitare, mais j'en fais plus du tout.
3: Je joue de la guitare.
4: Non, malheureusement non. J'aurais bien aimé apprendre un instrument, mais l'occasion s'est jamais présentée. Et j'ai un piano chez moi. Je ne désespère pas de m'y mettre un jour, voilà. Mais je n'en joue pas autrement.
5: J'ai jamais appris à jouer un instrument de musique. J'aurais bien aimé, mais non, je sais pas.
6: Moi, j'ai des petites bases en piano. Quand j'étais plus jeune, je savais jouer de la guitare et un peu du ukulélé aussi.
7: Pouvez-vous nous parler d'un très bon souvenir lié à la musique ?
8: L'année dernière, je suis allée voir Sting aux Nuits de l'Erdre. C'était un bon moment.
0: Ouais, si, un concert, ouais, j'avais été voir IPMD à Nantes. C'est un groupe de rap que j'aimais bien, ça. Et ça m'avait marqué. Parce que c'est un groupe que j'aimais bien. Quand je les ai vus, j'ai dit, ah, je les ai vus en vrai, quoi. Donc voilà, IPMD. Un groupe de rap américain.
2: La première fois que j'ai voulu faire de la trompette, c'était sur Armstrong. J'ai voulu en faire pour ça et voilà, c'est mon plus beau moment, en vrai de vrai.
3: Quand j'ai été voir Indochine en concert.
4: Ça peut être un concert. Le plus récent que j'ai vu, c'est Zao de Sagazan ou Mylène Farmer aussi. J'ai un très bon souvenir d'un concert de Mylène Farmer récemment à Nantes.
5: Mon artiste préféré, c'est plus Damso. Donc j'avais été à son concert au Zénith de Nantes, donc en 2023. Et du coup, ouais, j'étais un de mes meilleurs souvenirs, on va dire, de musique.
6: Et moi, meilleur souvenir, c'était vraiment quand j'étais un peu plus jeune, vu qu'en vrai, mon groupe préféré à l'ancienne, c'était Section d'Assaut. Et Zénith de Paris, j'avais été voir Section d'Assaut, très gros souvenir.
7: C'était Margot,
9: Bertie
7: et Angèle.
9: À bientôt
7: pour la tribu.
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19: On se retrouve du coup pour l'émission de malade. Du coup, on n'est pas beaucoup.
20: Girl Power aujourd'hui.
19: Voilà, Girl Power. Je suis avec Thaïs.
21: Bonjour.
19: Bertie, pardon, j'ai bugué.
21: Bonjour.
19: Et du coup, moi, Louise, voilà. Et on va parler...
21: On va un peu débriefer cette semaine, mais en plus, ça fait longtemps que vous n'êtes pas venue.
19: Oui. Ouais, moi, ça fait très longtemps aussi, hein, avec les ponts et tout. Mais ouais.
21: C'est vrai, moi, ça fait un mois, je pense. Ouais. Oh, plus d'un mois, parce qu'il y a eu les vacances.
20: Ah oui.
19: Ah oui, ouais. Ah ouais, ah ouais, ça fait longtemps.
21: Ouais, je pense un bon mois et demi.
19: Ouais.
21: Ah là là. Il a dû se passer des choses là. Vous avez des choses à me raconter ? Non ? Bon, déjà, non. Qu'est-ce que vous avez fait pendant les vacances ?
19: J'ai fait quoi pendant les
21: vacances ? Moi, je suis partie en Italie voir de la famille. Incroyable. T'as fait quoi en Italie ?
22: Je suis allée dans leur école et on a fait des balades, des pique-niques.
21: Ils avaient encore cours ?
22: Ouais. Et eux, ils ont pas de vacances en avril.
21: Ah, ok.
19: Mais trop bien.
22: Ouais. Genre.
21: Et c'était où en Italie ?
22: Peut-être ça, c'est en Toscane, un peu en haut de Pise.
21: Ouais, ouais, je vois.
19: Moi, pendant les vacances ?
21: Ouais, pendant les vacances d'avril.
19: Si, je suis remontée voir ma famille en Bretagne.
21: Ok.
19: Y avait un festival un peu, donc voilà, qu'on a fait ça en famille.
21: Trop bien.
19: Et sinon,
21: T'es d'où de Bretagne ?
19: Je dis Rennes, mais...
21: Ouais, mais même moi, je dis Rennes, mais ils sont aux alentours.
19: Ouais, voilà, okay. Aux alentours. Et okay. Un peu plus vers le haut, vers la mer.
21: Ok. Entre la Normandie et Rennes.
19: Ouais, voilà, à peu près.
21: Ok. T'as vu le Mont-Saint-Michel ?
19: Non. Ah. Non, j'ai fait ça pendant les vacances d'été.
21: Et cette semaine, vous avez pas trop chaud ?
19: Si.
22: Ouais.
21: C'est dur, hein.
19: Ouais.
22: Hier, avant-hier, j'étais en jupe, en robe et tout.
19: Oh non, moi, c'était lundi. On allait à la plage avec des copines et tout. Et on était en train de se dire, et demain, on a école.
21: Ouais, ouais. Ah, mais oui, lundi, c'était férié.
22: Ouais.
21: Parce que, en fait, ce qui était violent, c'est que je trouve que... vous étiez pas là le vendredi dernier, mais c'était déjà la canicule. Ouais. Et vraiment, c'est ce qu'on disait, c'est que du jeudi au vendredi, on a pris 20 degrés d'un coup.
22: Ouais. Oui.
21: Et ouais, non, c'était hyper fatigant et tout. Mais là, cette semaine, c'était compliqué. Hein. Enfin, c'est bien, ouais. Mais il fait trop chaud.
22: Oui, je suis
21: d'accord. Oui, puis il n'y a pas de vent, il n'y a pas... Enfin, là,

0: ouais, un petit peu plus quand même, ouais. Parce qu'il y a plus de nuages et tout. Mm. De toute façon, les températures, elles redescendent.
1: Ouais. Ah là, prochaine. Ça va être violent la semaine prochaine. Ouais.
2: Pluie.
1: 20 degrés, pluie. Allez, profitez bien de demain et après c'est terminé.
3: Bah justement, je vais à la plage demain.
1: T'as tout compris. Moi aussi, ouais, je vais faire un dernier apéro plage.
3: Ouais, je vais bronzer avant... et tout.
0: J'avoue, nous on a mis la piscine la semaine dernière.
1: Ah, trop bien.
0: Au moins, elle sera prête pour cet été.
1: Ah ouais. Ouais. C'est fou comment en mai on a eu une canicule comme ça.
0: Oui, bah oui.
3: Et oui, en mai quoi.
1: Et puis à minuit, il faisait hyper chaud encore.
0: Ouais, c'est ça. Enfin, c'est que
1: ça redescendait pas la c'est nuit.
0: Ouais, il faisait chaud, mais la nuit.
3: À minuit, avec des amis, bah, on est descendu dans mon jardin. On était tout en t-shirt, short et tout.
0: Mais, oui. Mais c'est que là, moi, dans ma chambre, il fait 30. Hein.
1: Ah
0: vraiment,
1: oui.
0: Ouais.
1: Ah, t'es sous les combles?
0: Non, mais je suis pas. Plein sud.
1: Ah oui.
0: Et ma chambre, ouais. Elle chauffe hyper vite. Mm. Donc, ça redescend pas, quoi.
1: Ah, je suis pareil. Moi, je suis sous les combles. C'est horrible. Ah ouais. Bah, j'ai dormi dans mon salon.
0: Ouais. Moi, je dors la fenêtre ouverte.
1: Mm. Mais même, il n'y a pas trop d'air. Hein.
0: Ouais. Bah, on fait les courants d'air avec ce qu'on peut.
1: Ouais.
3: Nous, on a des ventilos dans le couloir, c'est comme ça fait de l'air et ça rentre dans les chambres.
0: Non, le pire, c'est dans les classes.
3: On a fait cours dehors, nous.
0: Bah, nous, les profs,
1: toute la semaine.
3: Non, genre pendant 3 heures.
0: Okay. Trop
3: hier.
0: Bien. Bah, nous, les profs, bon, je pense qu'ils mettent ça aussi sur le coup du chaud et tout. Mais du coup, on travaille presque pas. Bon, la classe, ça fait n'importe quoi et tout, mais du coup, les profs, ils sont en mode, bon, je comprends avec la chaleur et tout, que vous soyez comme ça.
1: MDR.
0: Mais n'importe quoi. En espagnol, on a fait 2 caout dans la semaine parce que la prof, elle avait trop chaud et parce qu'elle voulait pas qu'on travaille. Mais oui.
1: Incroyable, mais il y a que moi qui travaille. Bon, après, ça va, ma prof de maths, elle nous a ramené un ventilateur. Mais du coup, le problème, c'est qu'on a une assez grande salle de classe et il y a que 2 prises, soit tout devant, soit tout derrière. Et sauf que donc, au début, on l'a mis tout devant et j'ai eu la chance d'être tout devant. Je râlais tout le temps, mais là, j'ai trouvé un point positif. Du coup, le ventilo, il nous servait qu'à 3, tu vois. Je l'avais en pleine face, mais
0: ouais.
1: Personne n'avait. Donc, ils l'ont mis derrière, mais c'est pareil, il n'y a que 4 personnes. Donc, on se bat un peu pour l'avoir.
0: Ah bah nous, c'est ça. En anglais, tu vois, Anita, il y a plein de prises sur presque tous les murs. Et bah la prof d'anglais, elle fait 10 minutes un mur. 10 minutes un mur, 10 minutes un mur. Et du coup, toutes les 10 minutes, elle change de mur pour les ventilos.
1: C'est super
0: et c'est trop drôle. Du coup, à chaque fois, on est en mode, madame, ça fait 10 minutes, vous pouvez changer le ventilo, s'il vous plaît.
1: Ah ouais.
0: Mais il y en a, ils laissent enfin, il y a des profs, ils laissent devant, surtout pour eux, mais...
3: Ouais. Oui, il y a une prof, elle a commencé à prendre des vieilles copies, genre d'examen et tout. Elle l'a pliée pour faire un éventail.
1: Ouais, nous aussi, ils ont ramené des méga éventails, ils sont comme ça en cours, là.
0: C'est les petits ventilos, là, électriques.
3: Ouais. Les mini ventilos, là, que tu fais, ouais.
0: Et des pipis d'eau aussi.
3: La prof, la prof de maths, elle en a acheté un hier, parce qu'il y avait mes amis qui lui avaient prêté le sien. Et du coup, elle a été influencée.
0: Ah.
3: C'était drôle à voir.
0: Ah, mais non, là, les chaleurs. C'est bien, mais.
1: Ouais.
0: Que si t'es à la plage.
3: Ouais.
0: Pas pendant les cours.
1: Mais bon, c'est pas grave, ça va redescendre la semaine prochaine. Et...
0: N'empêche, on se plaint tout le temps quand même. Hein.
1: Ouais.
3: Oui.
1: Quand il fait pas beau,
0: on se plaint. Quand il fait chaud.
1: Non, en fait, pour moi, il faudrait un entre-deux. Là, le temps, il a abusé, genre les.
0: Oui.
1: Enfin, il fait 32, mais. Ouais, 33. Là,
0: c'est quoi. 30, mais voilà. Ressenti 35. Hein,
1: donc, il faudrait un petit 27.
0: Ouais.
1: C'est parfait.
0: Entre 25 et
1: 27. 25 et 27, c'est
0: avec
1: parfait.
0: Avec un petit peu d'air frais.
1: Ouais, mais pas trop.
0: Mais pas trop. À certains moments.
1: Ouais.
0: Vers 14h. Faudrait qu'on la programme, la météo.
1: Ouais, c'est vrai.
3: Aujourd'hui, j'ai envie qu'il fasse beau.
0: Voilà.
3: Voilà.
1: Demain, non.
3: Qu'il fera beau.
1: Demain, pas grave.
0: Demain, je reste chez moi.
1: Tempête.
0: Allez, pluie.
1: Non, moi, ce qui m'énerve, c'est que du coup, dans notre lycée, on peut pas, genre, s'habiller comme on veut. Déjà, les birks, interdits. J'ai une copine, elle a fait 3 heures de perm le lundi matin parce qu'elle était venue en birk.
0: 3 heures de perm.
1: Ouais, au lieu d'aller en cours, il a dit non, tu restes en perm. Bref, tu peux pas les débardeurs à bretelles, tu peux pas les jupes assez courtes, genre qui viennent pas en dessous des genoux. Tu peux, enfin en fait, il y a plein de restrictions.
3: Et oui, ben, d'aller super.
0: Parce que c'est privé.
1: Mais sauf qu'à Anita Conti, moi j'avais le droit de m'habiller comme je voulais.
0: Ouais, c'est ça, c'est que.
1: Donc là, c'est assez embêtant.
3: Alors nous, on peut pas mettre de shorts, ni de jupes, ni de robes.
1: Bah si, bah, si c'est long.
3: Après, c'est compliqué à trouver quand même en ce moment, là, vu qu'il fait chaud. Des trucs assez courts, genre juste au-dessus du genou et tout.
1: Ouais.
3: Sinon, on a tous des bermudas, mais c'est pas...
1: Très beau.
3: très très beau sur certaines personnes.
0: Bah, en vrai, nous, il n'y a pas de restriction. Le seul truc, c'est qu'il ne faut pas qu'on voit trop notre ventre. Enfin,
1: ouais.
0: C'est juste ça, ou il ne faut pas que ce soit trop dénudé dans le dos.
1: Même après,
0: il ne
1: faut pas que ce soit
0: tout,
1: trop court et tout.
0: Oui, mais sinon, oui, débardeur, bah, bretelles normales, fines et tout, on a le droit. Et bah, ça, c'est, par contre, c'est pratique.
3: Il y a une meuf, elle est venue avec un haut bandeau, elle s'est pris 2 heures de colle.
1: La pauvre. Ah. En fait, je trouve ça chiant parce qu'il y a des restrictions beaucoup, je trouve, pour les filles, mais pas trop pour les garçons.
3: Bah, pour les garçons, il n'y en a pas.
1: Un retardataire. Tiens, en parlant d'un garçon, il a gâché notre émission Girl Power.
3: Ah, il est allé chez le coiffeur.
1: Super. Ouais. Imagine, c'est pas vrai, alors. pardon.
3: Oups.
1: Nous sommes en compagnie d'Ulysse.
2: Bonjour.
0: Une excuse pour le retard.
2: J'étais en conduite.
1: T'as pas ton permis?
2: Tu l'as, ton permis?
1: J'ai 16 ans, je peux pas avoir mon permis.
2: Ton code?
1: Bientôt.
2: Tu t'es inscrit?
1: C'est en projet.
2: Ok.
1: Et toi?
2: Mon permis, je vais peut-être le passer. Je le passe la semaine prochaine.
1: T'as quel âge?
2: Bientôt 18.
1: Il a déjà l'âge d'avoir le permis, il a pas le permis.
3: Oh là là!
2: C'est drôle! On en reparlera quand on aura 18 ans.
1: Non, moi, tout le monde dans ma famille me met la pression pour avoir le code.
2: C'est simple, le code. Je l'ai en 2 mois.
1: Ouais, mais ça me fait pas envie de l'avoir. En fait, j'ai la flemme.
3: Sinon, tu viens en vélo au boulot tous les matins.
1: Ouais. Bah, je suis bien en bus, en vélo.
3: Ouais. En vrai, faut qu'il fasse beau.
1: Ouais. Oui, c'est vrai. Donc, faudrait peut-être que je m'y mette.
2: Ouais, peut-être,
1: oui. Des choses à raconter?
2: Ouais.
1: Allez,
0: vas-y, on t'écoute.
2: Bah, hier, il faisait beau. Très beau, même depuis le début de la semaine.
1: C'est ce qu'on vient de dire. Ouais. On l'a déjà dit.
3: Répète pas.
1: Voilà.
2: C'est pas ça, mon anecdote.
1: Ok.
2: Merci de me donner l'autorisation.
1: Je peux couper ton micro si tu veux.
2: Je prends un micro.
1: T'as la technique.
2: Oula.
1: Attention.
2: Oula. Et donc, du coup, on a posé un Storban avec les...
1: Mais en fait, j'ai... Il y a des trucs sur les vitres et ça me reflète dans les yeux.
0: Ouais.
3: Ah ouais.
2: Ah oui. Ah oui, ok.
1: Voilà. Je vais mettre mes lunettes de
2: soleil. Tu brilles en fait.
3: Allez,
2: la star.
1: Tu peux continuer.
2: Et donc du coup, on a posé un Storban. Alors je sais pas si vous voyez ce que c'est, un Storban.
1: Oui, c'est les trucs devant les vitres.
2: Waouh.
1: C'est ça?
2: Non, un Storban, pas les stores.
0: Je connais un store, mais je sais pas c'est quoi.
1: Un Storban.
2: Non, les Storban, c'est souvent c'est les barres. Les barres qui les ont, là, ce qui descend avec les bras. Ce qui descend.
1: C'est Elise qui nous fait un petit coucou.
2: C'est une sorte de grande toile qui descend pour couvrir au-dessus d'une terrasse.
1: Un store.
2: Okay, un store. Non, un store, c'est sur accrocher.
1: Non, mais voilà. Qu'est-ce qui nous fait le connaisseur là.
3: Un truc que t'accroches sur les magasins. Voilà.
2: Non,
1: mais non, c'est pas les magasins, c'est les camping-cars.
3: Ah oui, aussi.
1: Ah non, il y en a partout, ok.
2: Il y en a partout. Et donc du coup on en a posé un, on était à La Baule et du coup on était vraiment genre sur l'immeuble au rez-de-chaussée face mer. On a vu la mer quand on est arrivé, on a fait, elle est belle l'eau, elle donne envie l'eau. On a fini à 16h, on s'est changé dans le camion, il y a un collègue qui avait un maillot de bain, nous on était en caleçon avec l'autre collègue et on a piqué une tête.
3: Elle est super belle
1: aujourd'hui.
2: Non, hier.
1: Ah, ok.
3: Je suis allée lundi, l'eau, elle est trop bonne.
1: Moi aussi.
3: J'avais pas froid dans l'eau.
2: Ouais, vraiment, ça allait. Moi, j'ai pris beaucoup de soleil dans le dos, en haut du dos.
0: Ah, ouais. Faut mettre de la crème.
3: Eh oui.
2: Il n'y en avait pas dans le camion.
1: Ouais.
3: Bah, dommage. Tu prendras dans ton sac la prochaine fois.
2: Bah, il y a un collègue, le soir même, il a dit...
1: Je crois vraiment qu'il est prévisible. Il s'est organisé.
2: Non, oh, mais... Ok, mal perdu, je me prends. Mais c'est ok. Bah, il y a un collègue qui l'a dit, le soir même, je prends un sac, je prends une serviette, un maillot de bain, une claquette, je mets dedans, je mets dans le camion.
1: Une claquette?
0: Au moins,
1: une
0: claquette.
2: Une paire de claquettes. Bah oui, tu fais du chausse-pied.
1: Du chausse-pied,
3: du quoi?
1: Ah.
2: Ouais, allez, c'est bon. Je parle plus français.
1: Du pied chassé.
2: C'est encore mieux, ça.
3: Du one foot.
1: Du saut... Comment on dit?
2: Du chausse-pied.
3: Du... Non. Mais non, mais du cloche-pied.
1: Du... Ouais, du cloche-pied.
2: Ouais. C'est fin de semaine.
1: Oui bah ouais. Pardon. Moi, je suis en vacances dans une semaine et demie. Je peux pas faire...
3: Oh, la chance.
1: Non, en fait, j'ai fini le lycée et après, j'ai 2 semaines de stage.
2: Tu fais où?
1: Bonne question. J'ai pas encore trouvé. Enfin, il manque...
3: C'est dans une semaine.
2: Et tu dois le faire dans quel domaine?
1: Tout ce que je veux.
2: Ah, ok.
1: C'est stage de découverte, comme en troisième.
2: Mais sur deux semaines.
0: Oui, mais c'est deux semaines, ouais.
1: Ouais.
2: Mm-hmm. T'as même pas d'idée, rien que d'un.
1: Si, si, mais j'ai envoyé des lettres. Mais...
2: Faut relancer, faut harceler.
0: Ouais, c'est vrai. Moi, ça a marché.
2: J'ai passé des mois à.
1: Ah, t'as ton stage ?
0: Ouais, j'ai mon stage. Tu fais où ? Avocate.
2: Oh, okay. Où ?
0: Dans la grande rue, devant la mairie.
3: Tu sais, c'est y a un cabinet.
0: Il y a plein d'avocats là-bas.
3: T'as jamais vu ?
0: Y a mais la grande avenue, des avocats. Là.
1: Mais oui, mais c'est juste lui qui voit
2: y a,
1: pas.
2: Il y a trois avenues à côté de...
0: Il y a la mairie.
3: Il y a la mairie et juste
0: et là, il y a une grande avenue qui...
2: Ah, Général de Gaulle.
0: Voilà, merci. J'ai pas les noms, désolée. Voilà, j'ai pas les noms, mais okay. Voilà. Donc là, je vais là.
2: Ok. Parce que j'ai bossé la semaine dernière à côté du tribunal, à l'ordre des la maison des avocats.
0: Non. C'est... Bah, elles sont que deux, mais il y en a une qui part en... pour congé maternité. Donc normalement, ils devaient pas prendre de stagiaire. Mais finalement, je suis arrivée.
1: Comme tu les as harcelées, bah...
0: Voilà. Et non, mais c'est bien parce qu'elle m'a même dit on ira visiter les gardes à vue et les tribunaux. Genre, je serais pas assise sur une chaise à regarder ce qu'elle est en train de faire.
2: J'ai toujours voulu aller dans un tribunal.
0: Ouais, moi aussi. Par contre, moi, je pense que je vais aller parler au collège parce qu'il y a trois classes de quatrième. Non, même pas deux classes de quatrième. Ils sont allés au tribunal et les autres... On n'est pas allé.
1: Vous avez pas fait la sortie là ? Moi je l'ai fait non. Et c'était bien nul. Hein.
0: Ah bah pourtant, moi j'ai une copine, elle y est allée, ils ont eu des sujets, trop bien.
3: Ouais, je l'avais dit, il y a eu un sujet, je sais plus.
0: Ouais, ils ont eu des
1: En fait, il faut avoir de la chance. Je sais que nous, notre classe a été séparée en deux. Les autres classes, ils avaient eu affaires étrangères, enfin des trucs stylés. Alors nous, on a eu quoi ? Piratage de mail pendant 3 heures.
2: En vrai, ça peut être intéressant.
0: Ouais, bah moi je l'ai pas fait, donc bon.
1: Non, parce que.
2: Bah, et après, affaires plein... étrangères, ça a l'air chiant.
1: Et plein. Ah, non, c'était hyper intéressant et tout. Et nous, vraiment, c'était un truc nul et qui a duré 3 heures.
0: Ouais, bah là, apparemment, ouais, c'était vraiment bien. Enfin, ils voyaient vraiment après, comment ils se défendent.
2: De mail dans ma tête.
1: Mais tu sais que tu peux y aller quand tu veux. Hein.
0: Oui, ça, je sais. Mais je pense que c'est plus drôle avec ta classe.
2: C'était que le lundi c'est... ou le mardi.
0: Mardi, jeudi. Je connais, hein. À partir de 13h30, mais j'ai cours.
2: À partir de 13h30 ?
0: Ouais.
1: Bah, tu vas en vacances ?
0: Non, il n'y a pas pendant les vacances.
1: En plus, vous êtes en vacances tôt.
0: Je vous jure que c'est vrai. On a essayé en avril.
1: Mais vous êtes en vacances tôt ?
0: Ouais.
2: Ah bon ?
1: C'est... Bah, ils
0: le
1: ont pas
0: 23, je crois, Jean. Ben,
3: ouais, nous, c'est le 19, mais on a la sortie de fin ça de cours aller. Le 22. Voilà.
1: Ça y est, c'est fini. C'est fini le lycée. Tu dois travailler.
2: Je dois. Ça fait 3 ans que je dois travailler.
3: Ah, tu travailles depuis tes 15 ans ?
2: Ouais.
0: Bah, prépa métier.
2: Un CAP.
1: Alors que moi, j'ai trouvé mon plan. Je suis en vacances. Ah non, je suis un peu en vacances plus tard que vous.
2: Ouais, enfin... moi, je vois le travail qu'ils ont les gens en général. Je suis bien content d'être en CAP.
0: Oh, en revenant.
2: Enfin, je me demandais quand il venait. Vivant. Mais il dit qu'il venait, lui.
1: Et puis, il prend tout son temps.
0: Allez, ça porte.
3: Allez.
1: Très fracassant. Prends ton temps.
2: T'as vu ça ? Dinguerie.
1: Il prend beaucoup son temps.
3: Trois tours de table pour au final revenir à la porte.
1: Mais qu'est-ce qu'il fait ? Et pitié. J'ai même pas envie de lui allumer son micro.
4: Je lui mets tout seul.
1: Ça fait quoi si je lui allume pas ?
0: Je sais pas. Il parlera.
1: Et puis il va faire des bêtises quoi. C'est bon, je l'ai allumé. C'est bon.
4: Bonjour.
1: Au revoir.
4: Ok. Est-ce que vous pouvez
2: Ils étaient plus aimables avec moi.
1: Alors non, commencez pas avec la clim. C'est moi qui dirige. Voilà.
2: Elle a pas pu diriger la semaine dernière. Elle avait
1: hier,
2: le seum.
1: Hier, samedi, j'ai été malade à cause de vous.
4: Mais arrête. C'est
1: je
4: pas
1: vous
4: avec
1: jure, j'étais enrhumée. J'étais enrhumée à cause de la clim parce que vous l'avez mis à 18 degrés. Alors
2: elle
1: que
2: était 18.
1: Non,
2: elle
1: tu l'as mis à 20. Tu l'as mis à 20.
2: Elle était à 23.
1: Non. À un moment, quand il est arrivé, tu l'as mis à 20. Et
2: pendant
1: même, je suis sortie, j'ai éternué et tout. Le lendemain, j'étais malade.
2: Pendant 5 minutes.
1: Ils ont ruiné mon week-end. Ah oui, parce que j'étais au camping.
3: Ah ouais ?
1: Ils ont ruiné mon premier jour de camping parce que j'étais malade.
3: Moi, je suis enrhumée aussi, j'ai chopé un truc, je sais pas de quoi, mais il y a un truc qui tourne,
1: l'antavirus.
3: Tout le monde
1: est enrhumée.
4: Ah non, moi, je suis pas enrhumée, hein.
3: Je vais mourir
4: vous,
3: dans
4: vous
3: deux jours.
0: Moi, ça va.
1: Ravie de t'avoir connue.
2: J'ai chopé un truc.
3: Au revoir.
2: J'ai toute la nuit, j'ai ma fenêtre allumée, j'ai chopé un petit...
1: Allumé ? Ouais.
4: Bah, moi, ma fenêtre,
2: ventilo allumé, fenêtre ouverte.
4: Clim à 18. Hein,
0: j'ai pas de clim. Fenêtre juste ouverte.
2: La clim, c'est tellement pas écologique.
3: Fenêtre juste ouverte. Bah, juste le ventilateur.
2: Non, mais en fait, c'est un réchauffement. J'ai vu une interview l'autre matin. Et enfin, écoutez une interview. Parce qu'à la radio, tu l'entends, tu la vois pas.
3: Oui,
2: c'est plus compliqué. Après, RMC, tu peux. Mais bref. Et en fait, il disait que la clim, en fait, ça enlève la chaleur dans ta maison. Et ça la dissipe dehors.
4: Ouais.
2: Ou dans tous les cas, ça fait de la chaleur vers l'extérieur. Donc en fait, ça fait un réchauffement climatique.
1: Bravo Louane, tu participes au réchauffement climatique.
4: Bah logiquement, tu y participes autant que moi.
1: Non.
4: Parce que tu prends le bus aussi. Et est-ce que tu
1: T'as vu comment je suis venue?
0: En trottinette électrique.
1: En trottinette électrique.
4: Ah, c'est bah voilà.
2: On a passé un autre temps.
1: Trop... Alors le vélo, il est au garage.
2: Ah, pourquoi?
1: Parce que ma mère est tombée en panne de batterie.
2: Non, mais comment c'est...
1: Bah en fait, le cerveau du vélo, il a un bug. Et du coup, quand il annonce 60%, il n'y en a plus, quoi.
2: Non, mais c'est que la batterie est... Même.
1: Non, c'est vraiment le cerveau du vélo. Voilà.
0: Ah là là.
4: Et puis logiquement, moi je peux venir en vélo et c'est autant écolo. Hein.
1: Mais parce que tu utilises la clim à côté.
4: Ouais, mais toi tu utilises
2: T'as pas de clim toi?
1: Non.
4: T'as des ventilos?
3: C'est non. Pas. J'ai des ventilos que.
1: Non, je dors dans mon salon. J'ai
0: même pas de ventilos.
2: Non, vraiment?
1: Je balance
0: sur
1: le carrelage.
0: J'ai un matelas dans mon salon, je dors dans mon salon.
1: Et je la comprends, moi je suis à deux doigts de le faire aussi.
3: Ah, mais moi j'ai 30 degrés dans ma chambre, dans le couloir.
1: Ah, mais je suis trop bien, j'ai toutes les fenêtres ouvertes, j'ai même froid la nuit.
4: Moi, quand j'arrive dans ma chambre le soir, il fait 32, c'est pour ça que j'ouvre ma fenêtre et je mets la clim parce que sinon je peux pas.
1: Mais moi,
2: mais c'est pas possible.
1: Pourquoi tu ouvres la fenêtre et tu mets la clim et...
4: Parce que je suis obligé de l'ouvrir pour mettre la clim parce que sinon l'air chaud il vient dans ma chambre. Donc, genre, j'ouvre ma.
1: Mais la clim ça fait de l'air froid.
4: Oui, mais j'ouvre ma fenêtre pour évacuer l'air chaud.
1: Mais du coup, l'air froid il
2: part aussi. Donc, quand t'es dans une voiture, tu mets ta clim.
1: Chut, on n'est pas un débat politique là, on s'écoute. Merci.
4: Ce que je veux dire, c'est que, genre, en gros, l'évacuation donc chaude de ma clim, je la mets vers l'extérieur. Donc, je la mets à sortir de ma fenêtre.
1: Ah oui, mais non, mais il a pas une clim comme ça. T'as une clim portative.
4: Oui, voilà.
1: Voilà, c'est pour ça. Après, t'expliques. Vraiment, honnêtement, t'expliques hyper mal, donc on n'avait pas compris. Ah, je crois que Élise, elle l'a entendu quand je me suis énervée. Non, mais
4: si
1: en fait, c'est juste.
4: Si que ça,
1: c'est qu'il t'explique pas très bien parce que je pensais que c'était une clim genre normale.
4: Il fait chaud, c'est normal, j'explique mal.
1: Et puis il est arrivé en retard quoi. Ton excuse, tiens.
4: Mon excuse, il y avait un dinosaure dans le bus, du coup j'ai dû le sortir.
1: Tu l'as déjà sorti celle-là.
2: Quel héros.
4: Non, parce que la dernière fois, j'ai dû me battre contre un dinosaure. Là, j'ai dû le sortir du bus.
1: Et ta vraie excuse
4: okay. La vraie excuse, j'étais à la gare. Voilà. Et le bus a mis du temps à repartir.
1: Mais qu'est-ce
4: et si
1: tu fous tout le temps à la gare?
4: Bah j'ai le droit d'aller à la gare, non?
1: Bah là tu prends même pas de train.
4: Non.
3: Ouais, j'avoue, pourquoi t'es à la gare?
4: Parce que j'ai...
1: Pour perdre du temps. Moi je pense que Louane il nous raconte pas tout.
3: Moi je pense que je pense qu'il nous aime pas et qu'il nous évite.
1: Non, surtout qu'il
4: non,
1: nous
4: c'est
1: raconte
4: pas
1: tout.
4: Parce que si je vous éviterais, je viendrais tout simplement pas.
1: Merci, tu crois pas qu'il nous cache des choses?
3: Si, moi je pense qu'il y a une petite amourette dans l'air.
1: Oh, j'aurais pas dit mieux. On a raison. Il parle à qui?
4: Peut-être. Timéo.
1: Ah.
4: Ok. Vous inquiétez pas, hein. Ça.
1: Ulysse, t'as des infos par rapport à ça?
2: Non.
1: C'est une souris en disant ça. Tu sais, tu peux nous dire des choses, hein. On est ici
4: non,
1: pour
4: parce
1: ce qu'on
4: que. Non, il peut rien dire.
3: Est-ce que maintenant tu connais la taille de ta meuf?
1: Allez
4: ouais. Ouais,
1: parce
4: que
1: la dernière fois
4: elles ont loupé 5 chapitres.
2: Il y a 2 mois ils ont loupé le chapitre.
1: Ouais, c'était il y a
2: que maintenant je suis célibataire quoi.
1: Pardon.
2: Ça fait juste on est combien?
4: On est le 29.
2: Ouais, ça fait vraiment 1 mois et demi, 2 mois.
4: Elles ont loupé mais 3 saisons complètes.
1: Mais même moi, attends mais c'est
3: depuis quand?
1: Et puis vous êtes marrant, j'étais là la semaine dernière, j'étais pas au courant quoi.
2: Ouais bon.
4: Attends, parce que je crois qu'elles ont loupé aussi pour moi, hein, parce que après c'est normal.
1: De quoi? Mais racontez-nous.
2: Ah oui, il y a eu trop de trucs en fait,
4: oui,
2: j'ai le souvenir. Il y a eu plein de dingueries en fait entre temps.
4: Il y a eu trop de choses.
1: Et on peut pas savoir.
4: Non, genre attends, oh c'était quand?
1: Mais c'est pas grave, on veut pas les dates, on veut juste l'histoire.
4: Bah genre
1: Ouais.
4: Après la nuit de la radio, je m'étais mis en couple et je suis plus en couple. Et voilà, c'est juste ça.
1: Avec quelqu'un de la radio?
4: Peut-être
1: non.
4: Pas.
1: Oh.
2: Mais tu savais pas, il l'a dit l'autre jour.
1: Mais non, j'étais pas là.
2: Si, t'étais là.
1: C'était qui?
2: Bah, quand il y avait Sacha.
3: C'était ah ouais qui?
4: J'en ai parlé non. à la radio. Genre.
1: Non, mais alors. Non, non, mais nous, on avait
2: Adeline
1: pas...
2: et Élise, ils sont bonnes.
4: Ah, mais oui, ah mais oui, c'est vrai.
1: Non, avaient... non, on n'avait pas écouté, nous, avec Sacha, on était partis.
4: Non, non, vous aviez écouté. Hein.
2: Ah, elles ont clairement. Elles ont clairement. Oui, c'était pas là, mais il y avait.
3: Non, j'étais pas là la semaine dernière.
1: Mais du coup, et après, c'est terminé.
2: Non, mais pas la semaine dernière, quand il l'avait dit.
4: Ouais, genre, on est plus ensemble.
1: Ah, donc là, vous êtes tous les
3: deux. Un soir. Je sais plus qui. Ah! Attends, oui!
1: Et là, voilà, là vous savez, vous êtes tous les deux, vous êtes seuls. En même temps,
3: je crois que j'ai compris.
2: Ouais, vraiment. Oh, ça s'est fini à. Oh,
1: mais, et toi, mais lui, c'est
4: pourquoi peut-être une intervalle, parce que. Attends.
1: Imagine, elles sont copines et elles sont petites, on les quitte en même temps.
2: Non, c'est pas
3: non,
2: c'est
3: sympa.
4: Attends, faut que je regarde sur. Je
1: et
4: regarde
1: lui, toi, comment ça s'est terminé? Ah, on peut pas savoir. Non. Mais tu nous donnes pas la raison, mais.
2: Non, mais c'est donc, vraiment mieux que ce soit terminé.
1: Ah.
4: Ça.
3: C'était toxique.
1: Parce que, en fait, nous, on était. En gros, nous, on s'est arrêté à.
3: À la
1: pourquoi
3: de...
1: ah
4: ouais, bah, ça fait un mois, je suis plus en couple. Mais moi, ça fait pile un mois, genre.
2: Ah, moi, c'était.
3: Le 29 avril.
4: Ouais, exactement, en plus. C'était un mercredi après-midi.
2: C'est
4: mais en fait, c'était plus que ça parce que.
1: Je crois qu'ils sont traumatisés. Mais...
4: Non, même pas. Non, vraiment
3: pendant
4: pas.
3: 3 heures, ils vont être lancés sur le sujet.
1: Ouais.
4: Non, parce que, genre, en gros, c'était il y a un mois. C'était officiel, mais genre ça faisait depuis presque la fin des vacances qu'on se parlait plus, donc voilà. Hein genre depuis la fin des dernières vacances.
1: Ah mais c'est la fille de... Hein de l'année dernière.
4: De l'année dernière.
3: Ah, moi non, je crois c'est l'autre. C'est
1: ah c'est
3: de
1: une
3: la
1: autre.
3: Radio.
1: Oh, ah ok, c'est de la radio. C'est quelqu'un de la radio. Ah ok.
4: De la radio, mais c'est vaste la radio. Hein.
1: D'accord.
4: Genre il y a le lundi, le mardi, le mercredi, le jeudi, le vendredi,
1: oui,
4: le
1: d'accord.
4: samedi, le dimanche.
3: Non, il
4: le...
3: n'y a pas le dimanche.
5: Pas le dimanche.
3: Va pas raconter des salades.
1: Des salades.
4: Le Saturday.
1: Allez, lâche l'anglais.
2: J'en prie, j'ai le
1: non, en gros, nous...
4: Oh, le texte nous... la semaine dernière.
1: Ah ouais, alors en gros, anecdote, avec Andrea, on parlait de l'anglais et tout. Et ceux qui ont dit, ouais, ça sert à rien. Bref, on a mis un texte
2: j'ai
1: en
2: pas
1: anglais.
2: Dit ça, j'ai dit,
4: non,
1: oui,
4: on a
1: non,
4: dit
1: mais...
2: Bref, dit, s'il y a des Anglais qui viennent, ils parlent
1: voilà,
2: en français, pas en anglais.
1: Voilà, c'était des haters des Anglais. Du coup, oui. On a mis quoi on a mis un texte et ils ont lu. C'était super drôle.
2: Je parle
4: ma
2: pas
4: mère a écouté la radio le soir, m'a dit « Alors, t'as un très bon accent anglais. » Je fais « Ouais, je sais.
2: Ouais. » Moi, ils écoutent jamais.
4: Moi, ils ont écouté.
2: Je me fais tellement respecter dans cette famille.
4: Ah, mais moi, ils écoutent une fois sur 15 quand ils peuvent.
2: Ah non, moi si je, mon émission, par exemple, si je demande pas, vous pouvez écouter parce que là, c'est important. Ou intéressant, voilà, il y a une raison. Ils écoutent jamais mon
5: ah,
2: musique.
5: Moi aussi c'est pareil.
1: Mais, même, ouais, mais en vrai, mais même moi j'aime pas trop genre écouter ma voix.
2: Ah non, mais c'est encore autre
4: c'est
2: chose.
4: C'est pas toi qui écoutes.
2: Mais c'était pas.
1: Oui, mais même si mes parents ils m'entendent, genre j'aime pas.
3: Ouais.
5: Ah bah moi s'ils m'écoutent, je préfère que.
2: C'est-à-dire
5: pas
2: que
5: le
2: quand
5: savoir.
2: Tu rentres chez toi, tu fermes ta gueule, tu leur parles pas.
1: Si, mais je sais pas, je trouve ça différent. Je sais pas. C'est bizarre.
2: Ouais, ouais, je confirme.
1: Je suis étrange.
4: Ouais.
2: Ça, on le savait depuis
1: okay,
2: longtemps, mais.
1: Okay. Bah, vous n'êtes pas très bien placé pour parler.
4: Ouais, mais nous, on l'a.
2: C'est assumé.
4: Nous, on assume.
1: Ok.
5: Clash en direct.
2: Elle va pas gagner.
4: Oh, putain,
1: allez,
4: faut que je
1: ok.
4: Montre un truc, attends.
1: Et puis, ils font des. Mais, bref. Ils nous cachent des choses. Bon,
4: non, c'est pas,
1: on va faire...
4: c'est pas caché, ça.
1: On va faire une petite pause musicale. C'est Girl in Red de Midnight Love.
5: Oh, mon accent.

0: Mais n'ayez pas peur, on va pas vous manger.
1: Tout va bien, vous êtes à Saint-Nazaire.
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3: On est toujours sur la tribu dans l'émission de Malade. Du coup, on parlait de...
4: Des amourettes de Louane.
3: Ah oui, c'est vrai.
4: De Loulou. Des amourettes de Loulou. Ah oui. Là, je sais pas, ils sont concentrés. Et vous savez que
5: non,
4: dans cette team, il y a deux groupes.
3: Oui.
4: Il y a l'équipe et il y a Louane et Elise. Voilà. Le petit duo.
5: Non, mais ce que je veux dire, c'est juste que, en gros, c'était un peu après la nuit de la radio. Et ça s'est arrêté.
4: Ah,
5: aux
4: et
5: vacances.
4: Puis il leur parle, quoi. Non, vas-y.
5: Ouais, je
6: ferme ta gueule, du coup, je pense.
4: Ah non,
5: ouais,
4: non,
5: voilà,
4: mais...
5: c'est ça. Je vais arrêter de parler parce que, en fait.
6: Elle veut pas.
5: Entre elles, elles en parlent et tout, mais.
6: Elle veut pas avoir d'info.
4: Je pensais que ça t'avait. Je pensais que ça t'avait gêné, c'est pour ça.
5: Ah non, moi je.
4: Parce que, du coup, on a réussi à savoir qui c'était. On est trop fortes.
5: En même temps, c'était pas difficile.
7: On l'a un petit peu maltraité quand même pour savoir.
4: Ouais, on l'a appelé Loulou. Enfin, Bertie l'a appelé Loulou. Il est trop maltraité.
6: Elle a un peu dérapé.
5: Un peu.
7: Non, mais ça m'a échappé, d'accord.
6: Oui, oui.
7: Mais j'ai...
6: Pas bah... nous, pas nous.
7: Voilà.
4: Bref, on peut savoir ce que vous vous racontez ou...
7: Vu comment Ulysse il a souri, ça devait pas être très...
6: Hein ?
4: Je sais pas, il rigole. Moi aussi j'ai envie de rire. Hein.
7: C'est une conversation.
5: Non, rien, c'est juste quelque chose.
7: Avec quelqu'un qui n'est pas de ses contacts.
4: En tout cas, je pense que je laisse une mémoire ici. Pour moi, actuellement, Louane est en train de parler à quelqu'un qui habite à côté de la gare où qui doit prendre un train à la gare.
7: Ou un bus qui passe par la gare.
4: Voilà, donc en tout cas, on en reparle bientôt, mais je pense que j'aurais raison.
7: Ouais.
5: En tout cas, elle est au lycée.
4: Bah voilà.
6: Pourquoi tu donnes les infos comme ça?
5: Parce
6: c'est trop
5: c'est...
6: gentil.
7: Elle est
5: c'est
7: au
5: drôle.
7: Lycée, quoi.
4: Elle est au lycée et elle habite très loin. Du coup, elle doit prendre
5: non,
4: le
5: elle
4: train.
5: Habite pas si loin que ça.
4: Et elle prend le train.
6: Tu vas... Non. Louane, tu... Je vois comment
5: non,
6: ça
5: mais...
6: parle.
5: Je vais me cramer.
4: Mais c'est pas grave, vas-y.
5: Cramer pour cramer.
4: Elle prend le train ?
5: Ouais.
4: Bah voilà !
7: Ah, t'es
4: trop forte ! Et donc, tu l'accompagnes à la gare ?
5: Ouais.
4: Tous les jours ?
5: Pas tous les jours.
7: Elise, elle a
4: pas honte. T'es sérieux, tu préfères l'accompagner à la gare qu'être à l'heure à l'émission ?
5: Mais je viens à l'émission, c'est déjà bien.
4: Et alors, t'es en retard ?
5: Je pourrais l'accompagner à son train, attendre son train...
6: Bah
5: son
6: non,
5: train arrivait
4: mais
5: à 17h20.
4: Mais vous avez pas le sens des priorités.
5: Son train arrivait à 17h20. Donc
6: on veut pas se faire taper.
5: Je l'ai lâché à 10 pour prendre le bus pour venir.
6: On veut pas se faire taper.
4: Tu peux la lâcher 10 minutes plus tôt.
7: Ouais, j'avoue.
4: T'abuses.
7: Oh là là.
6: Non.
4: Vraiment, t'abuses.
7: Et du coup, c'est un flirt.
4: Non, toi, je pense que t'es pas très bien placé pour parler.
5: Ça, vous saurez pas par contre, parce que là, c'est trop poussé les questions.
6: Qu'est-ce que tu pars? De quoi tu parles?
4: Tu connaissais même pas la taille de ta copine. Après, tu viens parler de prendre un bus.
6: De mon ex.
4: Ouais, j'avoue. Oui, c'était pour ça que j'ai parlé au passé.
7: À l'imparfait.
4: Voilà.
7: Okay. On n'a pas la ref.
5: Non, mais c'est
6: non,
5: pas une ref.
6: C'est
5: juste.
6: C'est
5: voilà.
6: Juste une info.
4: Il parle à deux personnes en même temps.
5: Non, une seule.
6: Voilà.
4: Je sais pas, il a fait un deux.
6: C'est chou.
5: Deux, c'était pour Ulysse.
6: Un, c'est déjà.
5: Comprendra qui
4: Ulysse,
5: pourra.
4: Tu parles à deux personnes en même temps?
5: Non.
6: Wow. Déjà un, j'ai du mal. Deux, là, c'est. Tu prends le boss final.
4: Ah ouais. Et vous, les filles?
5: Ouais, j'avoue, parce
4: j'avoue,
5: que ça parle
4: pourquoi
5: il
4: y a
5: mais...
4: que les gars où
5: toi,
4: ça
5: taillait
4: sans,
5: hein,
4: mais non,
5: hein,
4: moi, je parle à personne.
5: Ah.
4: Mais voilà, plus.
5: En même temps, hein, ça dit de nous, mais. Pff,
4: bah,
5: c'est
4: justement, on a le temps encore. Hein.
7: Ouais, on a grave le temps.
6: Tu vois, bah, au lycée, les deux, là.
4: Ah ouais, lui, il gêne pas.
5: Tout le monde a le temps. Hein.
4: Bah oui, bah pas toi. Hein.
5: Bah si, j'ai le temps.
6: Ça va, en vrai.
5: J'ai beaucoup de temps.
4: Ah oui, bah là, t'as du temps pour aller l'accompagner à la gare.
5: Bah ouais.
4: Est-ce que la semaine prochaine, tu seras à l'heure?
5: La semaine prochaine, faut que je vois.
4: Ouais, ouais.
5: Parce que normalement, j'ai pas cours de l'après-midi, donc...
4: Bah voilà. Donc là, tu vas pas me dire ce qu'ils
7: étaient dans la store.
5: Attends,
7: ça,
5: non, je crois que j'ai cours l'après-midi. Je sais pas, parce que...
4: Mais elle est dans ta classe?
5: Non, elle est dans ma classe.
4: Elle est pas dans ta classe?
5: Non.
4: Pourquoi elle a toussé?
6: Thaïs, elle est très forte à jouer là. Ouais. En clash, tu perds, mais par contre, sur ces questions-là...
4: En clash, moi, je perds.
6: En
4: non,
6: crèche,
4: jamais. Si. Jamais.
6: Si, si.
4: Ok, tu sais quoi la semaine prochaine, je fais un clash.
5: Gentil. Bon, on dit 5 jours.
6: Non, mais moi, c'est sur, le... non, mais moi, c'est sur de l'instantané.
4: Et puis, nous montrons.
7: Oui, bah, moi, je dis, je finis à midi aussi, en fait.
4: On voilà. A dit quoi? On parlait pas des
6: oui,
4: cours.
6: Oui, et moi, aujourd'hui, j'ai fini à 14h30.
4: C'est bon.
6: Hein,
4: c'est
6: donc,
4: bon.
6: 14h. Hein, donc, c'est bon.
5: C'est fini
6: bon.
5: Le 9.
4: C'est bon. C'est bon.
7: Basta.
4: Calmez-vous. Pas de. Pas de colère dans cette émission du vendredi.
5: Mais après, j'ai deux semaines de sage.
4: On les sent un peu tendus, là.
5: Surtout Ulysse. Ulysse, il aime pas ça. C'est un sujet sensible à son égard.
4: Mais alors, par contre, je sais pas comment tu fais pour parler à quelqu'un, parce que moi, je connais... Enfin, la plupart de mon entourage aiment pas être en couple... Tu peux éviter de faire du bruit avec ton téléphone. Merci.
6: Elle va se détendre, non?
4: Et je sais qu'il y a beaucoup de monde qui aime pas être en couple avant l'été.
7: Ah mais ouais?
5: Qu'est-ce que tu racontes, là?
6: Mais pourquoi?
7: Ah, mais ouais, moi j'en connais, moi j'en connais.
6: Ah, ils veulent.
4: Non, non, mais en gros.
6: Non.
4: En vrai, je comprends un peu, parce que du coup, les vacances c'est hyper long et tout. Et la personne, donc tu dois la voir.
7: Je pense que c'est surtout ouais, pour la voir.
4: Et même t'es. Et même t'es... Mais ouais, et même t'es tranquille, genre.
6: Mais
4: si tu pars en colo et tout,
6: plus
4: voilà. Si tu.
7: Bah, non, pas les grandes vacances. Pas les vacances d'été.
4: Bah, si, les grandes vacances, c'est
7: oui,
4: chiant.
7: Les ouais. Pendant les grandes vacances,
4: un
7: c'est compliqué.
4: Peu, ouais. Un peu, genre.
7: Bah, imagine, bah, toi, avec ta famille, tu vas partir en vacances et tout.
6: Mais je pars jamais.
7: Oui, non, mais imagine.
6: On n'a pas les thunes.
7: Imagine. Non, mais imagine, tu pars en camping ou quoi que ce soit et tout. Bah, c'est plus compliqué.
6: En camping. Oh, le luxe.
4: Bah, c'est bien de partir en camping.
6: Je suis jamais parti en camping, moi, avec ma famille.
4: T'aimes pas le camping?
5: Je l'ai fait une seule fois.
6: Non, c'est qu'on fait pas.
4: Ah, ok.
6: Camping.
4: Bah, mais en tout cas, pour les gens...
6: Les seuls campings que j'ai fait, moi, c'est avec Escalado.
4: Bah voilà, mais même... Ouais, mais du coup, c'est différent. Mais
6: c'était
4: C'était pas vraiment un vrai camping.
5: Quand t'étais jeune. Oh.
6: Il fut une époque.
4: Non, mais l'an dernier. Moi, vraiment, ouais, je trouve
6: l'an dernier
4: ouais.
6: Ah oui.
4: Ouais.
5: Ouais. Bah oui,
6: c'est
5: dernier.
6: Le dernier camping.
5: Quand même. Moi, je me rappelle, je faisais des colos quand j'étais petit, c'était trop drôle.
4: Ça veut dire que tu étais amoureux de tout le monde.
5: Non, non, vraiment pas.
7: Ça veut dire que tu les faisais genre à la Saint-Valentin.
5: Non.
7: Les colos.
5: Non. Parce que c'était tout âge. La dernière colo que j'ai fait, il y avait des tout petits enfants. J'étais le plus grand.
7: Des tout petits enfants.
4: Et t'avais quel âge?
5: C'était il y a 2 ans, je crois.
7: 19. 19 ans.
5: Je suis même pas 19.
7: Non, mais oui, je sais, merci.
5: Je suis même pas 16. Attends,
7: oui,
5: j'ai 16.
7: T'as 15.
5: Ouais, non, j'ai 15.
7: Mais moi, je connais mieux son âge.
4: T'as 15.
7: T'es du
5: ouais.
7: Combien hein?
5: Bah oui, j'ai 15. Je suis né en
7: 2010. Mais il l'a dit en décembre qu'il avait 15.
4: Ah, c'est en décembre.
5: Ah, bah okay. Ouais, je suis du mois de décembre. Hein.
4: T'as un petit bébé.
5: Un bébé d'un autre 78.
4: Ah,
5: t'as déjà vu ça?
4: T'as un gros bébé.
6: Tu fais combien, Thaïs?
4: 1m60.
6: Les bras levés. Avec une semelle compensée de 3 cm.
5: Non, sur un échafaudage.
4: Je vous jure, je suis pas petite. Clash, je suis dans la moyenne.
7: Moi,
6: moyenne basse.
4: Après, vous êtes marrant à vous aller contre moi.
6: Moi, je suis pas grand. Je suis pas si grand que
4: ouais,
6: ça.
4: Non, toi, c'est mini boys.
6: Je suis 1m73. J'ai grandi encore.
4: Les bras levés.
5: J'ai pas arrêté de
4: avec des talons.
6: Non.
4: Sur la pointe des pieds.
6: Non.
5: Moi, ça m'a fait rire parce que la dernière fois, je me suis mesuré. C'était chez le médecin et le médecin il me dit 1m78 et demi, donc quand je ressors je dis oh je pensais pas que j'avais autant grandi, je suis 1m78. Ma mère elle me dit et demi, je lui dis ah mais moi j'ai pas besoin du et demi.
4: Ah bah moi
5: parce
4: que
5: elle
4: est
5: fait
4: 1m65
5: et demi à
6: ah
5: chaque
6: oui.
5: Fois
6: c'est comme quand t'as des très bonnes notes, tu connais la virgule quand t'as eu, t'es quand t'as genre 7 de moyenne, tu dis ouais j'ai 7 5 7 5 7 8 quoi.
4: Oui.
5: Moi,
6: alors que quand
5: avec...
6: t'as genre 18 de moyenne, tu connais 18,73. Peut-être tu connais la virgule.
7: Non.
5: Moi j'ai
7: non.
5: Fini avec 12,73.
6: Moi je suis encore toute ma vie, je connais juste d'unité à unité.
7: Moi je crois que c'est 16, ouais, 20 et
4: juste 0,5 quoi.
6: Bah ouais, même
4: tout.
6: Pas.
5: Moi j'avais 12,73.
6: Moi je sais si j'ai
7: 12,73. Pourquoi 73. Tu connais le 73?
5: Parce que bah genre en fait c'est.
6: T'as 13 du coup de moyenne.
5: Moi j'ai 13.
6: Ouais, voilà.
5: Genre j'aime bien dire 12,73 okay, parce que
6: c'est
5: je sais
6: chiant.
5: Que premier trimestre j'avais 12,24, deuxième j'avais
4: ah oui comme
5: 11.
4: Ça tu
7: ah oui.
4: Te sens supérieur à toi.
5: 11 je sais pas.
4: Tu te sens meilleur.
6: Ça fait du bien à l'ego un peu.
5: Et après bah là dernier trimestre j'ai 11,73 et du coup je passe en première
4: En première place.
5: Je passe en première STI2D. Donc en vrai je suis content. Déjà je passe.
6: Oh la balle perdue.
7: Le premier sur la course où il est tout seul quoi.
5: Hein.
7: Mais t'es sur le podium, t'es le, sur la première marche.
5: Non, mais je passe en première.
6: Oh, mais elle a fait une petite vanne. Elle ouais, mais...
5: elle a pas assez dormi cette nuit, je crois.
6: Elle est, oui, c'est vrai. Elle est foncedée, comme.
5: Ah, mais oui, mais les yeux rouges.
6: Ah ouais, c'est... Elle a les yeux qui brillent, rouges. Les parents de Bertie, faites attention.
7: Je me suis couchée à 8h du matin.
3: Non.
7: Ah.
6: Mais elle est en boîte.
5: Non, oh non, en boîte, tu te couches plus tard quand même.
7: Plus tard que 8h.
6: En boîte, ouais.
7: Mais c'est pas possible.
5: Tu dors pas.
3: Voilà, tout simplement.
6: Ouais, voilà,
5: déjà, moi, à 8h, ah, je suis déjà au lycée. À 8h, je suis déjà au lycée. J'ai commencé les cours.
7: Oui, moi je commence à 8h.
3: Ça dépend en quelle heure je commence.
6: Moi, un jour, je me.
5: La oui, mais toi, tu travailles.
6: Je me levais. Ouais, non, mais justement, c'est ça le pire. Je me levais à. Enfin, je me lève à 7h.
3: Bah, ça
6: non,
3: va.
6: Non, 6h. Attends, attends, aussi. Attends. J'ai pas dit encore à quelle heure je m'étais couché. Je crois que 6h40, je me levais. 6h40. Je me suis couché. Je crois qu'il était pas loin de 5h. La journée.
5: Non, moi, je sais pas.
6: Elle
5: là.
6: Était
3: pour
6: longue.
3: Pour finir à quelle heure?
6: C'est 16h30. J'entrais chez moi à 17h, tu prends une douche 17h30, un petit goûter 18h.
3: Un petit goûter à 18h.
5: Bah ouais.
6: Ouais.
5: Moi je rentre chez moi.
6: Un verre de lait, un petit gâteau, une petite madeleine. Hop,
7: le
6: bon,
7: gars boit du lait alors qu'il a bientôt 18 ans.
5: Et alors
6: le lait, c'est l'une des top 1 meilleures boissons.
7: Ah, boisson bizarre.
5: Non. Oh non.
6: Le lait, mais
7: personne
6: si.
7: Boit de lait. Personne.
5: Je me rappelle
7: en
5: au goûter
7: 2026,
5: quand j'ai en primaire, j'allais chez ma voisine, je prenais du lait avec du sirop c'est... avec
7: oh,
5: des crêpes.
7: Pareil, grenadine lait, mais j'ai arrêté de faire ça parce que
3: ah c'est
5: lait
7: menthe.
5: Jamais
3: en primaire, ils nous versaient des verres de lait, mais je pouvais jamais boire.
7: Ah non, moi le lait ça me dégoûte.
5: Avec les cracottes au chocolat ou à la
3: framboise. Chocolat chaud, non, c'est bon.
7: Ah non, ça je suis d'accord.
3: Ah non, moi je peux pas. Tout ce qui est lait, je peux pas.
7: Ah non.
6: Oh là là.
5: Moi, ah, je mange de tout, ça, je bois de tout.
6: Non, pas de céréales.
7: Doberman, quoi.
5: Ouais, voilà.
7: Ah
5: ouais.
7: Hashtag, si, des céréales sans lait.
3: Alors, oui, moi, céréales aussi, avec céréales lait. Sans lait et avec lait. Ça dépend lesquels.
5: Il y a pas longtemps, j'ai pris un artichaut, c'est trop bon.
7: Le changement de...
6: Dans la gueule, tu l'as pris.
5: Non, mais j'ai mangé.
3: Avec du lait.
7: Alors,
5: non.
7: J'aime pas l'artichaut, c'est plus long à déqueter qu'à
6: manger.
5: Il y a plus moi, à dépioter qu'à manger. Genre, c'est le plat du pauvre.
7: Et le cœur là, il y a tous les poils.
5: Mais en plus, c'est vrai, c'est vraiment le plat du pauvre parce que
7: ouais,
5: t'as
7: ouais.
5: plus à jeter qu'à manger.
7: Et en plus, le cœur là, plein de poils, ça me. Ah ouais, ça j'aime pas. Ça me dégoûte.
3: C'est ma mère qui mange de bien quand on en mange.
5: Bah, moi, j'ai goûté un petit bout. En vrai,
6: moi, j'en mange pas, c'est simple.
3: Ah, moi, non
5: moi je mange de tout.
7: Hashtag Doberman.
5: Ah mais vraiment, j'ai un palais de Doberman.
6: Quel est le plat, l'ingrédient que vous pouvez pas vraiment digérer, enfin ingérer, c'est vraiment, vous le voyez, vous... Ah.
7: L'amertume.
5: C'est pas un aliment.
7: Ah, c'est pas un aliment. Si, tout ce qui est amer, genre le pamplemousse.
6: Oh là là, c'est une masterclass ouais. qui se passe.
7: Oui, oui, non mais oui.
5: Je peux pas manger de la farine comme ça, moi.
7: C'est que j'ai déjà mangé de la farine.
5: Le sucré, je peux pas.
7: J'ai fait de la farine. La farine, j'ai déjà... Tu sais, fais le défi du coussin où tu fous la tête dans la farine. Et du coup, et, sauf que j'avais la bouche ouverte et j'ai bouffé de la farine. C'est pas bon. Bah non. Pareil, le poivre, je peux pas. Les épices, je peux pas.
6: Mais tu te fais pas un shot d'épices?
7: Les épices, je peux pas.
6: Mais c'est, je suis désolé. Enfin, le poivre, tu le mets avec du sel sur de la viande. Tu fous pas des poivres comme ça dans la bouche. C'est
7: non,
6: pas des cacahuètes.
7: Non, je mange pas de poivre.
6: C'est pas des cacahuètes, le poivre non plus.
7: Mais je mange pas de poivre. Non, mais par contre, non, vraiment, tout ce qui est amer, je mange pas.
6: Ok, donc un aliment amer.
5: Pamplemousse.
7: Tout ce qui est amer.
6: Il y a quoi d'amer?
7: Bah, par exemple, pamplemousse, j'aime pas. Enfin, que
6: c'est
7: avec
6: plus
7: du
6: acide
7: sucre,
6: le ouais. pamplemousse que.
7: Non, c'est amer.
3: Non,
7: si, il y a un truc qui me dégoûte non. aussi, c'est le raisin sec. Le raisin sec.
3: J'avoue, ça dégoûte.
5: Et... Moi, je mange de tout.
3: Thaïs, tu manges quoi, du coup?
7: Et je vous jure, je mange plein de choses.
3: Parce que les épices...
7: Ouais, c'est un
6: donc,
7: non,
6: pas d'épices. Donc, tous ces plats
3: non,
6: sont
3: pas
6: fades.
3: Épices,
6: non, pas
3: mais...
6: de poivre. Donc,
7: non,
6: elle prend que
7: est...
6: du sel.
7: Non, mais tout
6: pour
7: ce qui est épices,
6: ses plats,
7: tout ce qui est épices fortes qui va me chauffer la bouche.
3: Ah oui, ouais, je vois.
6: Ok, donc tu prends... Donc, tes plats sont fades. On est d'accord. Tu prends que du sel parce que t'aimes pas le poivre.
3: La sauce tomate.
7: Ouais,
3: bah,
6: du ketchup. Un peu de légumes.
3: Alors, après, le ketchup, ça reste la vie quand même. Mais
7: Ouais. Ketchup, pâte.
4: Non, pas de crème fraîche saumon brocoli.
7: Ouais, ça c'est trop bon, c'est trop bon.
4: Avec du piperce.
6: Ça allait bien jusqu'à saumon.
4: Sans après, les brocolis.
7: Ah, si, ouais, voilà. c'est hyper bon.
4: Même c'est trop bon le brocoli.
6: À la place du saumon, tu disais lardon, c'est très bien.
4: Non, pas du tout.
5: Pâte, chorizo.
6: Après, saumon, c'est
4: ah, j'aime pas le chorizo. J'aime pas le chorizo.
5: Pas de chorizo, je sais pas.
7: C'est trop bon.
4: Champignons, j'aime pas.
7: J'aime pas les.
5: C'est trop bon ça.
4: Si, y a un truc qui me dégoûte par-dessus tout, c'est les asperges et les sardines. Ça me donne envie de vomir.
7: Moi, c'est les choux.
4: Et ouais, tout ce qui est fruits de mer, je peux pas.
7: Ah ouais,
4: c'est ça qui me donne envie de vomir.
5: Ouais,
4: les fruits de mer.
7: Pas les fruits de mer, mais les huîtres en partie.
4: Ah non, mais huîtres, moules, tout ce qui vient de la mer, je peux pas.
7: Moi, moules, crabes, crevettes, je peux
4: pas.
7: Mais après, huître, non, franchement, c'est ça que je peux pas, par contre.
6: Non, elle peut pas prendre de
7: au
6: paella.
7: Au repas de Noël,
6: elle mange pas de paella.
4: Paella sans les crevettes.
6: Et sans les moules. Et sans le chorizo.
4: Et sans le chorizo.
6: C'est du riz avec des petits pois.
7: C'est du riz avec du poivre, quoi.
4: Non, mais il y a pas de petits pois dans la paella.
7: Oh là là. Il y a pas de petits pois dans la paella.
6: Si, il y a des petits pois dans la paella.
7: Non, mais il y en a pas beaucoup. Il y a pas que ça.
5: J'étais au.
6: Oui, enfin, si, elle aime pas les moules. T'enlèves, elle aime pas les crevettes, t'enlèves, elle aime pas le chorizo, t'enlèves.
7: Il reste le poivron.
5: Samedi, j'étais aux 60 ans de deux de mes grands-oncles.
7: Je crois qu'il y a personne.
5: J'ai mangé 4 assiettes de paella.
6: Bah, personne t'écoute.
5: Ouais, mais c'est pas grave. Je préfère
7: redis ce que tu viens de dire.
5: J'ai mangé 4 assiettes de paella samedi.
6: C'est chill. C'est un dimanche.
5: Les assiettes étaient bien.
6: C'est
5: un samedi, mec.
6: Un samedi normal.
7: Wow.
6: Moi, le samedi, j'ai pas le temps de manger le midi. Mais j'ai la radio.
5: T'as la radio le samedi ?
7: Bah, tu manges sur la route.
4: Ouais, non.
7: Bah oui, bien sûr.
6: Non.
7: Of course.
5: Je sais pas si
6: tu
5: veux.
7: Bonjour.
5: Tu manges l'air.
6: Bon, ouais, c'est bon. Je préfère.
7: Bois l'eau de la mer.
4: L'eau de la mer.
7: Ouais. Il passe par le pont, on va dire.
5: Ah oui, ok, non, j'ai. Ouais. Non, c'est bon.
6: C'était un beau midi.
5: Ouais, j'imagine.
6: Avec la chaleur, c'était bien. Ça faisait du bien.
5: Ouais. Vous aviez fait la table.
6: Il était dans son camion avec les chaises. Et c'est moi qui ai payé, c'était mon tour.
5: Ah.
6: Je suis passé. Je suis passé, je pensais pas.
5: Sinon, vous avez passé une bonne semaine.
4: On en a déjà parlé.
6: Moi, oui, tous les jours.
4: Oui, on en a parlé pendant que t'étais pas là. Fallait.
5: Ah bah oui, du coup.
7: Hein?
6: Non. Non, mais.
4: Et voilà, il nous casse.
5: Non, mais c'est juste.
7: C'était pas chelou, ça.
4: Ok.
6: Je peux pas le dire en antenne.
4: Ça fait 4 fois que je débranche mon casque, c'est terrible.
5: Mais pourquoi t'es tellement pas douée.
4: Mais parce qu'en fait, mon
6: pied. Mais elle est pas douée en fait, c'est tout.
4: Oui, allez. Bah.
5: On va te mettre une chaise bientôt.
4: Faut pas mettre des chaises.
5: Oui, mais on va lui mettre une chaise comme nous on a. Pas comme elle est là.
4: Je suis sur une chaise. Hein. Je suis pas en squat depuis une heure.
5: Une chaise comme nous. Oh là là.
4: Je suis sur une. Waouh. Je suis sur une chaise avec des pieds. Enfin, je...
7: C'était pas très logique ça, Louis.
6: Le bégaiement de Thaïs, il m'a fumé.
4: Non, mais au plus.
5: On va lui mettre une chaise qui ne peut pas tourner.
4: Ok, voilà.
7: Okay.
4: Cette semaine, sans j'ai rouler. Dû lire une pièce de théâtre, j'avais 3 mots à lire. J'ai bégayé sur les 3 mots.
5: Ah, c'est.
7: C'était Thaïs. Quoi les 3
4: Je sais plus ce que
6: bonjour,
4: c'était.
6: Bonjour, mais... ça va.
4: Mais en plus, déjà, je savais pas que c'était à moi de faire et après, j'ai bégayé.
6: Oh, elle est douée.
7: 3 mots.
6: 0 sur 20, c'est pas mal. Donc, 3 mots à dire, t'as bégayé sur 3 mots.
4: Ah là, c'était un mot et je reste. Là, j'ai. Ouf. C'était compliqué.
5: 3 mots et je pars.
6: N'oubliez pas les paroles, perdu.
5: J'ai oublié, c'était quoi la chanson déjà?
4: 2.
5: Oh là.
4: Quoi?
5: Non, c'est.
4: Non, là, rien. C'est personne qui a compris. C'est...
5: Non, la blague était non. Non
4: ah, c'était une blague?
7: Ah, je le comprends.
4: C'est non, super drôle. Mais...
6: Ah, plus jamais ouais. Ça, Thaïs. Plus jamais tu fais ça. C'est.
4: C'est
6: juste ouais. Bizarre. Hein.
4: Ah mais faut ça rigoler fait... à sa blague.
5: Non, ah, vraiment okay. Pas.
6: Faut le laisser dans son désespoir.
4: Ok. Bon bah on va s'arrêter là.
7: Oui.
4: Sur ouais, ces bêtises.
7: Je pense.
4: À la semaine prochaine.
7: À la semaine prochaine.
4: Et bah profitez bien des derniers soleils quoi.
6: Ouais. Allez à la plage.
4: Ouais.
7: Oui, bronzez.
4: Prenez pas de coups de soleil.
5: Bah ouais. Si, c'est bien.
4: Crème solaire. Crème solaire.
6: Non,
4: beaucoup d'eau.
7: Non, pas de... Non, pas du tout. Pas de
4: crème solaire, beaucoup d'eau.
6: Ouais. Pas de soleil, bah si, on en veut.
7: Non, pas de coup de soleil, c'est hyper dangereux.
8: Tu peux avoir des cancers de...
7: Mais
8: la
7: bien
8: peau.
7: Sûr
6: oui,
7: que
6: après,
7: oui.
6: Je sais.
7: Bon, allez, bonne semaine. Bah, bon week-end.
4: Bon week-end.
5: Bon week-end.
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11: Bonsoir à tous. Un mois de mai historiquement chaud. Plus de la moitié de la France a connu au moins un record mensuel de chaleur ces derniers jours. 11 départements sont toujours en vigilance orange canicule. Le phénomène devrait prendre fin dimanche. Des températures inquiétantes pour l'agriculture. Face à cette première vague de chaleur très précoce, avant même le début de l'été, la production française risque de souffrir. Et à tous les niveaux, comme l'explique Ronan Groussier, responsable agriculture au sein de l'association Réseau Action Climat.
12: Ces épisodes de chaleur, ils ont un impact fort sur les cultures, en les brûlant ou en ralentissant la croissance de certaines cultures. Ça va poser des questions d'arbitrage entre est-ce qu'on irrigue fortement maintenant, quitte à puiser dans les réserves qui servent à passer l'été. On verra aussi dans le temps quelles seront les conséquences concrètes, avec probablement des rendements moindres sur les céréales, probablement des fruits plus petits, probablement des vendanges plus précoces. On a aussi un impact fort sur les animaux, les troupeaux. Ça peut être jusqu'à moins 20% de production de lait pour les vaches qu'en qualité, avec du lait moins protéiné, avec des œufs plus petits par exemple.
11: Le réseau Action Climat souligne également l'impact des canicules pour la santé des agriculteurs et des ouvriers agricoles, parmi les professions les plus exposées à la chaleur. Patrick Bruel ne participera pas à la tournée des Enfoirés. Le chanteur, visé par plusieurs plaintes pour viol et agression sexuelle, explique se retirer pour éviter de placer la troupe dans l'embarras. Patrick Bruel est un pilier des Enfoirés depuis 1993. Le collectif féministe Nous Toutes annonce une manifestation le 16 juin à Paris pour le premier concert de la tournée de Patrick Bruel. L'ambassadeur russe en France, convoqué aujourd'hui au ministère des Affaires étrangères après la chute d'un drone russe sur un immeuble en Roumanie faisant 2 blessés légers. Un acte condamné avec la plus grande fermeté par le Quai d'Orsay. Et puis en foot, quelle sera la dernière équipe à jouer en Ligue 1 la saison prochaine? Réponse ce soir après leur nul 0-0 en barrage aller. Nice et Saint-Etienne se retrouvent à l'Allianz Riviera pour le barrage retour à 20h45. Voilà pour l'info, excellente soirée.
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14: Bonjour à toutes et à tous, c'est Margot,
15: Bertille
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14: Aujourd'hui, on vous propose un micro-trottoir
16: sur le thème de la musique. On a demandé aux Nazariens ce qu'ils en pensaient.
14: Est-ce que vous aimez la musique et pourquoi ?
17: Alors, j'aime la musique, bah oui, oui, j'aime la musique et pourquoi ? Bah, je sais pas, j'aime bien écouter, c'est tout.
18: J'aime bien les musiques un peu qui envoient, quoi. J'aime bien le funk aussi, j'aime bien le rap des années 80-90. Bon, c'est à peu près tout, quoi.
19: Y a toujours de la musique chez nous. C'est le premier geste qu'on fait le matin en se réveillant. On met de la musique parce que bah, j'aime bien chanter en même temps, voilà.
20: Bah, ça me permet de me détendre. J'écoute tout le temps de la musique le matin en me réveillant, avant d'aller dormir, avec des amis.
21: Oui, j'aime beaucoup la musique. J'en écoute régulièrement chez moi, à la radio aussi, dans ma voiture. J'aime bien aussi aller à des concerts.
22: Oui, bah forcément j'aime la musique. Enfin, ça permet de penser à autre chose. Enfin, même de s'amuser en soirée avec ses potes. Ça permet de découvrir également quelques cultures. Ça permet d'avoir des différents messages aussi. En termes, pour la société, des fois, ça peut être un bon moyen pour faire passer des messages.
23: Du coup, en vrai, moi, je suis assez d'accord avec lui. Ça permet de transmettre des messages, des émotions. Ça permet vraiment aussi de rassembler plusieurs populations, plusieurs types de personnes, avec les concerts, les festivals. Donc ouais, non, la musique est vraiment top.
16: Est-ce que vous pouvez nous parler de votre style de musique préféré ?
20: Bah non, parce que j'en ai plein. J'aime autant la pop que le punk. J'écoute vraiment tout. C'est vraiment une musique qui va me plaire et je vais écouter qu'une seule musique d'un seul album.
24: Le rap français.
19: Moi, j'aime un peu tout. Moi, j'aime bien tout ce qui est tout ce qui bouge. J'ai du mal avec tout ce qui est rap et les nouvelles musiques actuellement, mais tout le reste, j'aime bien.
18: Mon style de musique préféré, en fait, c'est le métal. Moi, j'écoute ça depuis que je suis gamin. J'ai toujours aimé ça. C'est vraiment ce que je préfère, en fait.
21: Alors, moi, je suis plus musique française, aussi bien récent que un peu plus ancien, puisque je suis un petit peu âgée, on va dire, comme Véronique Sanson, Julien Clerc, des chanteurs comme ça, un petit peu plus anciens pour vous, mais que j'ai beaucoup apprécié, que j'apprécie encore.
22: Je dirais le rap français ou le rap américain en général. C'est des musiques qui permettent il y a pas mal de rythmes. Tu peux également, ça permet de danser également. Et au niveau des paroles, quelques messages intéressants qui sont passés par les artistes.
23: Plutôt rap français aussi. Ça transmet beaucoup de messages, le rythme des musiques. Enfin, en fait, on trouve vraiment de tout dans le rap français. Rap américain et aussi variété française en vrai, en fond, en voiture, à la radio. Je trouve ça sympa.
0: Quelle est votre chanson ou groupe préféré ?
1: Sting.
2: C'est un rappeur, c'est Caballero.
20: Moi j'aime bien MC Solar, mais ça fait longtemps qu'il a pas fait quelque chose.
18: Alors ça c'est compliqué parce qu'il y en a plein en fait. Donc on va dire Metallica, puis je vais dire un album Injustice for All.
21: Dure question là, parce que j'en aime pas mal quand même. J'aime bien Zao de Sagazan, notre chanteuse nazérienne.
22: Groupe préféré, je dirais PNL. Donc un groupe de français.
23: Et en vrai, moi, comme rappeur préféré, c'est plutôt SZM et Leto. Et après, pour les musiques, en vrai, j'ai pas vraiment de musique préférée parce que ça change quasi souvent.
0: Comment découvrez-vous de nouvelles musiques ?
2: YouTube et Instagram aussi.
20: Grâce à Deezer.
19: Avec la radio, comme on écoute tous les jours, quoi, autrement la télé.
18: Alors moi je cherche un peu sur internet, sinon avant quand j'étais plus jeune c'était au contact des copains, des copines, ça dépendait quoi.
21: J'écoute à la radio, voilà, je suis pas très nouvelle musique en fait, je m'en tiens un peu à ce que je connais déjà, c'est un petit peu au hasard après par la radio ou la télévision.
22: Ça peut arriver en soirée, donc des amis qui ont des styles de musique différents, ils me font découvrir quelques musiques, des styles que j'ai jamais découverts. Ou ça peut être juste, des fois je vais faire défiler une playlist aléatoire sur Spotify.
23: Pareil, amis, playlist et le classement aussi des musiques françaises et aussi sinon à la radio.
16: Est-ce que vous jouez d'un instrument de musique et lequel ?
18: Alors non, je joue pas d'instrument de musique, mais j'avais une guimbarde quand j'étais petit.
19: Pas du tout.
2: Alors ça m'est arrivé, je faisais de la trompette et de la guitare, mais j'en fais plus du tout.
20: Je joue de la guitare.
21: Non, malheureusement non. J'aurais bien aimé apprendre un instrument, mais l'occasion s'est jamais présentée. Et j'ai un piano chez moi. Je ne désespère pas de m'y mettre un jour, voilà. Mais je n'en joue pas autrement.
22: J'ai jamais appris à jouer un instrument de musique. J'aurais bien aimé, mais non, je sais pas.
23: Moi, j'ai des petites bases en piano. Quand j'étais plus jeune, je savais jouer de la guitare et un peu du ukulélé aussi.
0: Pouvez-vous nous parler d'un très bon souvenir lié à la musique ?
19: L'année dernière, je suis allée voir Sting aux Nuits de l'Erdre. C'était un bon moment.
18: Ouais, si, un concert, ouais. J'avais été voir IPMD à Nantes. C'est un groupe de rap que j'aimais bien, ça. Et ça m'avait marqué. Parce que c'est un groupe que j'aimais bien, quand je les ai vus.

0: du coup, ouais, j'étais un de mes meilleurs souvenirs, on va dire, de musique.
1: Et moi, meilleur souvenir, c'était vraiment quand j'étais un peu plus jeune, vu qu'en vrai, mon groupe préféré à l'ancienne, c'était Section d'Assaut. Et Zénith de Paris, j'avais été voir Section d'Assaut, très gros souvenir.
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7: Bonjour à toutes et à tous, on est vendredi et le vendredi on dit sport. Eh bien aujourd'hui je suis avec Roman, comment ça va?
8: Bien et toi?
7: Bah moi ça va très bien. Lily, comment ça va?
9: Ça va très bien.
7: Et Thaïs, comment
10: Salut.
7: Ça va?
10: Salut, super, et toi?
7: Bah moi ça va super. Bah aujourd'hui on a du volley, on a beaucoup de Roland-Garros, c'est ça hein Lily?
10: Ouais, pas mal, ouais.
7: On a du foot, sport insolite, un peu de 24 heures du Mans.
10: On a pas mal de choses là.
7: Un petit quiz aussi, enfin. On est pas mal, hein? Bon, bah écoutez, je vous propose qu'on commence cette magnifique, ce magnifique programme. Eh bien, commençons par... Vas-y, Lily, c'est toi qui nous dis qui commence. C'est toi?
10: Bon bah allez, c'est parti. Donc bon, l'actualité sportive elle est assez dense en ce moment parce que bon, on enchaîne entre la NBA, la Ligue des Champions, la Coupe du Monde qui approche, Roland Garros. Et donc bon, c'est un peu de ces grands événements que je vais vous parler. Nous allons commencer par un petit point foot puisque Angèle elle est pas là, donc je vais vous en parler. Tout d'abord, ce week-end a eu lieu la finale de la Coupe de France qui opposait Lens à Nice. Je sais pas si tu t'en souvenais Clément, mais tu sais, on avait fait des petits pronostics. Et moi, Angèle, elle m'a prévenu dès le lendemain.
7: Angèle a eu
10: bon. J'ai eu bon et tout. Du coup, elle avait misé 3-1 pour Lens et
7: alors
10: elle a eu
7: m'avait
10: totalement
7: volé
10: raison.
7: Mon prono, hein.
10: Bon, bah, c'est bon, t'as encore deux mains pour te rattraper.
7: Et imagine, elle a encore bon. Et on a, je me suis
10: Elle dit, avait dit quoi déjà?
7: Mais elle avait dit 4-3, je crois.
10: Oui, ou un truc comme ça. Mais elle avait dit beaucoup de buts, quoi. Donc voilà, donc Lens a bien gagné 3-1. Cette équipe compte donc désormais à son palmarès 3 titres nationaux majeurs, les championnats de France en 1998, la Coupe de la Ligue en 1999 et la Coupe de France cette année. Vous avez suivi le match ou pas du tout?
7: Non, j'ai pas trop regardé. Ouais, j'ai juste vu les célébrations. Hein,
10: ouais, par contre, ça va être complètement dingue. C'était fou. Bon, j'en profite également pour vous dire que demain, le PSG y tentera de décrocher son deuxième titre de Ligue des Champions face à Arsenal. Ce match s'annonce totalement fabuleux. Il sera d'ailleurs diffusé au Stade de France comme l'année précédente. Le match, il aura lieu à 18h à Budapest. Est-ce que vous avez un peu des préférences, des pronostics, Thaïs?
9: Forcément pour Paris.
10: Ok.
9: Je parie un petit 2-1.
10: 2-1? Ok, 2-1. Allez.
11: J'aime pas varier, mais je suis pour Paris. Et j'ai déjà vu Arsenal jouer, je crois. Non. Je confonds avec une autre. Je sais pas pourquoi j'ai envie de dire 5-2.
9: Mais ils avaient déjà affronté Arsenal l'année dernière.
10: Peut-être l'année dernière, moi je me souviens plus trop. Je me souviens juste de la finale de l'année dernière.
9: Je pense que ça va pas être
10: Inter, 5-0.
11: Vu le niveau d'Arsenal, je pense que ça va pas être vraiment possible que ce soit 5-2. Mais je sais pas.
10: 5-2.
11: J'avais envie de dire ça.
10: Voilà. Allez. Et toi Clément?
7: Et moi je maintiens mon prono de la semaine dernière qui est 3-2 pour le PSG.
10: Okay.
7: Parce qu'il y a une très bonne défense à Arsenal.
10: Bah oui, c'est pour ça. Moi je mettrais comme ça 2-1 hein, parce que 3-2 ça me paraît beaucoup de buts quand même.
11: Ouais. Non, moi je suis...
7: Un peu de spectacle.
11: Je pense que le mien il est complètement faux mais je serais plutôt d'avis avec Clément.
10: 3-2
7: tu me
10: du coup.
7: Tu voles mon prono. Après Angèle, c'est Roman. Super.
10: Et bon bah on aura les résultats la semaine prochaine, on vous dira qui a eu bon pour ces petits paris.
7: Si on a eu bon.
10: Ouais, si on a eu bon, si on a un de nous qui a eu
7: imagine
10: bon.
7: Arsenal gagne.
10: Et imagine, ouais, c'est ça, ça serait le pire des scénarios.
11: Mais peut-être ça sera Arsenal qui gagnera, mais 3-2 ou alors 2-1 ou 5-2, même si ça je crois que c'est pas possible.
9: Et si Angèle tu nous entends, comme t'es la reine des paris,
10: oui,
9: hésite pas à en faire un et tu nous diras.
10: Ouais, tu nous diras ce que t'as eu. Bah t'inquiète pas, j'aurai un message demain je pense. Alors ensuite j'enchaîne avec le basket, car en ce moment se déroulent les finales des conférences Est et Ouest de NBA. Et si je vous parle de ça, c'est parce que les Spurs de San Antonio sont revenus à égalité cette nuit face à Thunder. Donc ils sont désormais à 3 matchs remportés de part et d'autre, sachant que c'est la première équipe arrivée à 4. Donc voilà, vous l'avez bien compris, il ne leur reste qu'un seul match pour se départager et il aura lieu ce dimanche à 2h du matin pour les motiver et les passionner. Personnellement, je pense que je vais regarder un résumé le lendemain matin. Hein. Et d'ailleurs, j'ai commencé à suivre la NBA que parce qu'il y a Wembanyama qui joue aux Spurs, sinon je ne suivais pas. Là, j'avoue que chaque matin, je regarde les petits résumés. Voilà, je suis contente quand je vois les résultats. Parce que bon, il faut vraiment être motivé pour regarder...
11: Le match à 2h du matin, ouais, effectivement.
10: Et voilà, c'est quand même assez extraordinaire ce qu'il fait avec les Spurs. Et donc, on espère un titre. Hein. Je sais pas, j'ai pas regardé la dernière victoire, ça a fait combien, mais je sais qu'ils ont remporté le match d'hier soir. Enfin, d'hier dans la nuit, puisque j'ai regardé le résumé ce matin. Donc. Voilà. Et enfin, je voulais parler un peu de tennis, car en ce moment a lieu Roland-Garros. Un Roland-Garros plein de surprises, hein, parce que donc déjà, il y a eu plusieurs forfaits. On pense notamment à Carlos Alcaraz. Donc ça, j'en avais déjà parlé un peu la semaine dernière, qui a déclaré forfait quelques semaines avant Roland. Et il y a eu aussi Arthur Fils, le français tête de série, qui était 20e mondial pour une blessure poignée, je crois.
7: Un truc comme ça, je crois.
11: Effectivement, un malgré ça... pour jouer avec une blessure poignée.
7: En plus, il a annoncé son forfait pile après l'émission sport, pour oui. bien qu'on puisse pas donner
10: mais
7: l'information.
10: Oui, c'est quand j'ai appris ça, j'étais déçue.
7: Ah ouais, pareil.
10: Et donc il y a aussi des éliminations complètement folles de têtes de série, donc comme Sinner hier, le numéro 1 mondial, qui était clairement l'archi-favori au titre en l'absence de Carlos Alcaraz. Il y a également l'Américain Taylor Fritz qui a perdu dès le premier tour face à un autre Américain. Attendez, j'arrive. Comme autre favori, il y a aussi Medvedev qui est sorti.
3: Donc un Roland Garros plein de
10: mais là
3: plein
10: il y a plein de rebondissements hein, clairement donc là encore en lice en gros dans les favoris il y a l'Allemand Zverev Djokovic qui joue actuellement face tu trouves Clément ou pas
7: ouais face à Yao Fonseca
10: okay.
7: qui est brésilien
10: et du coup il gagne ou pas
7: et bah pour l'instant Djokovic gagne mais ça c'est un troisième set plutôt compliqué pour Djokovic qui est en train de le perdre accroché. 5-2 et là il y a 40-15. On vous tient au courant.
11: Moi, j'ai vu l'un des seuls matchs que j'ai vu cette année de Roland Garros, c'était un Suisse. Comment il s'appelle déjà
7: Le Russe. Le Suisse.
11: Kna. Je sais comment il s'appelle.
7: Alors.
11: Enfin bon, même les Français étaient pour lui, c'était toute la foule.
10: Attends, je vais.
7: Ouais, on va trouver.
10: C'est celui, en gros, qui était censé jouer contre Arthur Fils, je crois.
11: Alors, j'en ai aucune idée. Tout ce que je sais, c'est que c'est sa dernière année. Et que tout le monde était pour lui. C'était...
7: Mais il y a aussi...
10: Comment il s'appelle ?
7: Il y a eu aussi l'élimination en night session. Il y a eu aussi l'élimination de Giovanni Mpetsi-Pericard dans un super match en night session au premier tour. On a eu aussi... Benjamin Bonzi, le français qui s'est fait éliminer
10: c'est
7: face
10: Vavrinka,
7: à...
10: C'est Vavrinka, un truc comme ça.
7: Stan Vavrinka.
10: Voilà, Stan Vavrinka, c'est ça. Ça m'est revenu.
11: Ok.
10: Donc alors, ensuite, on a aussi... Il y a Gaël Monfils, le français, qui a joué son dernier match, qui a perdu malheureusement dès le premier tour, face à Hugo Gaston, qui est lui aussi éliminé maintenant. Il ne reste plus trop de français en lice. Hein. Il en reste deux, dont Moïse Kwame, qui a 17 ans et qui fait clairement la sensation de ce Roland-Garros. Il est désormais au troisième tour. Il a eu une victoire en 4 ou 5-7 hier, je ne sais plus.
3: Le match de fou.
10: C'était un match de fou. Moi, je n'ai pas pu regarder, mais j'aurais bien aimé.
3: Mais en plus, ils l'ont diffusé en perm hier après.
10: C'est vrai
3: ouais.
10: Oh la chance.
11: Ils l'ont diffusé en perm, vous avez trop de chance.
10: Et il reste également un deuxième français, Quentin Alis, qui joue face à Alexander Zverev ce soir. Donc, gros match à suivre. Bon, il ne part clairement pas favori.
7: Non.
10: Mais si on suit les scénarios de ce début de Roland-Garros, qui est plein de surprises. On peut y croire.
7: Eh bien, c'était 5-7 le match d'hier de Moïse Kwame face à Adolfo Daniel Vallejo. Eh oui.
10: Depuis le début de Roland Garros, on a également assisté à l'élimination de Loïs Boisson dès le premier tour qui était arrivé en demi-finale l'année précédente. Une grosse désillusion, clairement. Je pense qu'elle s'attendait à mieux, malheureusement. Et côté française, il ne reste vraiment plus personne parce que Elsa Giacomo, c'était la dernière française. Elle a joué hier face à la numéro 1 mondiale, Aryna Sabalenka. Ah si, Diane Paris, elle a gagné hier.
7: Oui, elle a gagné.
10: Ah bah, il reste Diane Paris. Elle joue contre qui
7: Elle joue contre...
10: Une américaine.
7: Ouais, Anishimova qui est sixième. Ça va être dur.
10: Elle joue, donc du coup, c'est demain
7: Demain à 13h40 sur le court Philippe Châtrier.
10: Donc, gros match à suivre. Elsa Giacomo qui était éliminée face à Aryna Sabalenka, qui a fait quand même un beau match. Hein. C'était quand même accroché malgré la difficulté. Et je voulais aussi parler, parce que ça a fait un peu du bruit, c'est les tenues de Naomi Osaka. Je ne sais pas si vous en avez parlé, mais qui est un peu la reine de la mode à Roland-Garros. Elle entre dans le cours généralement avec des tenues assez extravagantes et très jolies. Et il y a plusieurs vidéos qui ont tourné sur les réseaux. Donc voilà. Vous pensez à qui dans les favoris un peu?
7: Là, c'est compliqué. Hein. Un petit Zverev gagné, moi.
10: Petit
7: Zverev, là, qui va battre notre Quentin Alice français, malheureusement. Mais deuxième, là, il peut y aller. Il peut aller remporter son Roland-Garros cette année.
10: Franchement, il y a moyen. C'est un peu maintenant ou jamais, hein, finir.
7: En vrai, petite finale, Zverev-Djokovic. Comme ça, on a bien du spectacle.
10: Après, je sais pas au niveau du tableau si c'est possible. Je sais pas de quel côté ils étaient. Faudra qu'on regarde ça.
7: Je cherche ça tout de suite.
3: Mais oui, c'est vrai que voilà, c'est un peu compliqué de parier vu tous les rebondissements qui se passent.
10: Mais oui, c'est complètement fou.
3: Mais est-ce que c'est pas beau quand même?
10: Si. Si, clairement, c'est pas mal.
11: Tu parlais de Loïse Boisson, c'est pas celle qui était en finale l'année dernière contre Coco Gauff?
10: Si, demi-finale. Elle était allée
11: en demi-finale avec contre Coco Gauff, ouais. Ok, c'était ça.
10: Et bah, je crois. C'était qui avait gagné au final?
11: C'est Coco Gauff. Ouais, c'est le seul match que j'ai vu de Roland Garros l'année dernière. Et encore, j'ai pas tout vu. On n'est pas très tennis dans notre famille.
10: Ah ouais?
3: Bah, je trouve ça assez particulier. Je pense que c'est le tennis, c'est soit t'aimes, soit t'aimes
10: pas. Moi, j'avoue. Bah, en vrai, moi je suis, mais je regarde surtout les grands trucs. Ouais. Genre Roland Garros, je suis. Mais sinon.
3: Sinon, tu suis pas non. Les autres.
10: Non, par contre, je connais les joueurs et tout, ça va.
11: Ouais, moi, je.
10: Mais
11: je
10: les
11: connais
10: joueurs
11: pas
10: principaux,
11: les joueurs.
10: Enfin, les. Sinon.
11: Je connais pas les joueurs et j'aime pas trop regarder le tennis à la télé. Mais alors, par contre, j'adore jouer avec mes cousins et mon papy. Ouais. Hein. J'aime pas non plus jouer en club, j'ai jamais joué, mais. Je préfère en jouer en loisir plutôt. Je sais pas comment dire.
3: Après, c'est compliqué les règles.
11: Ouais, voilà.
10: Et bah d'ailleurs, j'ai fait un petit quiz pour tout à l'heure sur 100% tennis. On va voir, tu sais qui.
3: J'adore le tennis, mais je ne comprends rien aux règles.
11: Tu as dit 100% tennis ?
10: 100% tennis.
11: Ouais, bon, bah c'est Clément qui va gagner quoi.
7: Alors, une finale Alexander Zverev Novak Djokovic n'est pas possible.
10: Ils se retrouvent en demi-finale ?
7: C'est ça. En demi-finale, ils vont se retrouver s'ils gagnent leur match, car là, on a les huitièmes de finale, puis les quarts de finale. Et si les deux remportent leur match, eh bien, ils se retrouveront en demi-finale. Ça peut être une très très belle demi-finale à regarder. Et donc, dans l'autre partie du tableau, un autre grand joueur. Ouais, Moïse Kwame, en vrai.
10: Et ça se trouve, lui, notre favori.
11: C'est un Français ?
10: Ouais. En l'absence d'Arthur Fils.
11: Moi, je...
7: Est-ce que dans l'autre partie de tableau, je
11: oui,
7: vois...
11: Oui, quoi, mec.
7: En vrai, il n'y a pas tant de gros adversaires, je trouve.
3: Oui, c'est vrai.
7: Il y a... Ouais. Ouais, non, ça... Ah si, il y a le grec Cerundolo. Mais...
11: Les grecs
7: Argentin. Moi.
10: Donc, un autre côté de tableau plutôt ouvert.
7: Ouais, je pense que ça peut le faire. Mais après, il n'y a que 17 ans, hein.
11: Ouais. Ça... 17 ans, c'est fort.
10: Ça promet pour la suite. Hein.
7: Imagine les gros titres. Un Français de 17 ans remporte Roland Garros.
3: Incroyable.
10: Ça, c'est pas arrivé depuis bien longtemps.
7: C'est pas arrivé tout court.
3: Parce que Henri, il a un peu fait l'effet de surprise là.
7: Carrément.
11: Pas... Ah, il est en quoi?
10: Je pense que personne ne le veut venir.
11: Il est en huitième de finale, en demi-finale.
7: Là, c'est le troisième tour.
10: C'est le troisième tour. Faut pas s'emballer encore, il reste un peu de chemin.
7: Il reste encore 1, 2, 3, 4, 5 matchs.
10: Après troisième tour, il y a quatrième tour. Et après, il y a huitième, quart, demi-finale.
7: Ouais.
11: Tu comprends tout, Thaïs?
3: Ah oui, ben moi je suis un peu tennis.
11: Ah, je n'ai rien compris.
7: Et bah oui, peut-être.
10: On enchaîne avec ta chronique, Clément.
7: Allez.
10: C'est parti.
7: Hop, que j'enlève ça avant.
10: Accélère, accélère.
8: Oui, il va aller la chercher. Ne lâche pas la victoire de Pierre Gasly.
10: Et c'est la chronique F1.
7: Eh bien, non, ce n'est pas F1, je me suis trompée de jingle, c'est l'ancien, mais ce n'est pas grave. Eh bien, ce n'est pas Formule 1, mais c'est Endurance aujourd'hui. Je vais vous parler des 24 heures du Mans. Épreuve très connue, je pense que vous connaissez à peu près, même si vous...
10: De nom, oui.
7: Mais... Ouais, voilà. Alors, les 24 heures du Mans, comme c'est dans le nom, c'est une course qui dure 24 heures. Donc, ça commence le samedi à 16 heures et ça se termine le dimanche à 16 heures.
11: Ils dorment pas
7: Alors, j'y viens. Donc, on a trois catégories qui sont les LMGT3, qui atteignent à peu près 287 km/h. Elles sont 25 cette année. Et on a ensuite la deuxième catégorie qui sont les LMP2 qui sont en championnat d'endurance représentées uniquement au Mans. Elles peuvent aller jusqu'à 300 km/h et elles sont au nombre de 19. Et enfin, on a la catégorie reine qui sont les hypercars. Elles peuvent atteindre 400 km/h sans obstacle, sans rien, dans conditions parfaites, quoi. Elles sont au nombre de 18 et on a des équipages plutôt intéressants, notamment chez Alpine, qui est donc Alpine Endurance Team, dans la voiture numéro 36 avec Victor Martins, qui était en Formule 2 depuis quelques années maintenant, 2023 je crois. Et donc il est français, Victor Martins, et c'est sa première année en endurance. Eh bien, il fait plutôt des bons débuts de saison avec Alpine. On peut encore parler de la Peugeot 94 avec Loïc Duval et Théo Pourchaire, qui sont tous les deux français. Théo Pourchaire, qui est le champion de Formule 2 de 2023, je crois, ou 2022. Et on a encore d'autres Français comme Charles Milesi chez Alpine, dans l'Alpine numéro 35. Et on a deux nouvelles voitures cette année en endurance qui sont les Genesis. Alors les Genesis, c'est une écurie qui a été créée par Jackie X. Ça doit vous dire quelque chose logiquement. Parce
11: je vous ai déjà parlé, je crois.
7: Exactement. Attends, je vous ai déjà fait une chronique. Et donc Jackie X a créé son écurie d'endurance. Qui est donc Genesis. Et donc voilà. Et donc les 24 heures du Mans, ça se déroule. Ça commence le 7 juin, réellement. Donc il y aura les essais le 7 juin. Donc c'est au niveau du circuit du Mans, mais ce n'est pas uniquement le circuit du Mans, le circuit Bugatti. Mais ça englobe aussi toute une partie du Mans. Donc le 6 juin, on a le pesage qui est un grand événement dans les 24 heures du Mans, c'est-à-dire que à l'intérieur même de la ville du Mans, on vient peser toutes les voitures de course, et donc si elles ne sont pas au bon poids, eh bien elles ne pourront pas participer aux 24 heures du Mans. Donc c'est un moment de tension, de partage, mais aussi de convivialité. Et donc le 7, le lendemain, ça y est, c'est le début des 24 heures du Mans, car il y a les essais le mardi. Donc c'est le mardi 9 juin, on a vraiment le début des festivités à l'intérieur du circuit. On a les pit stop challenge où là on va essayer de changer les pneus de la voiture le plus vite possible. On va avoir la visite de la pit lane, donc là où il y a toutes les écuries, la visite du circuit, etc. Et donc une semaine après, donc le jeudi 11, vendredi 12, samedi 13 et dimanche 14, et bien là, ça y est, la compétition commence, car on a les qualifications, l'hyperpole. Donc ça, c'est un peu comme la Q3 en Formule 1, c'est-à-dire que c'est là où on va vraiment décider de l'ordre de la grille. Et donc le 13 et 14 juin, si je ne me trompe pas, oui c'est ça, le 13 et 14 juin, on a la course qui va être, je l'espère, très intéressante cette année. Bien voilà.
10: C'est tout bientôt en plus.
7: Eh ben c'est dans
10: 2 semaines, 3 semaines.
7: 3 semaines. Et je vais avoir la chance d'y aller.
10: C'est vrai?
7: Oui.
11: Vraiment?
10: Mais non.
7: Donc ça va être. Donc je vais pouvoir vous faire un petit retour de la course.
10: Mais attends, mais du coup tu vas combien de temps? Tu vas juste
7: deux jours. Le samedi dimanche.
10: Samedi dimanche. Ok. Donc tu vas vraiment la compétition. Ok. Oui. Ça marche.
7: Ça. Donc ça va être.
10: Tu nous raconteras tout ça.
7: Bah ouais, je vais essayer de vous faire un petit débrief de la course.
10: Ouais.
7: Et petite info sur Roland Garros, désolé, on revient à Roland Garros, mais Novak Djokovic a perdu le troisième set en 6-3.
10: Ah mince, voilà. Mais, donc ça fait 2-1 pour lui.
7: Ouais, 2-1 pour lui en okay. 6-4, 6-4, 6-3.
11: Mais on préfère voilà. que ce soit les Français. Il marche mon micro ?
7: Oui, oui, t'inquiète.
11: On préfère que ce soit les Français qui gagnent, non ?
10: Après, il y a tellement peu de Français que ouais. À un moment, on est obligé de supporter d'autres joueurs parce que sinon, on finit toujours triste, quoi.
11: Ouais. Ouais, c'est pas faux.
10: Non, mais quoique, ça progresse quand même. Hein. Ouais. Mais bon. Ouais. On poursuit avec une petite pause musicale.
7: Allez. Tu nous fais le...
10: Attends, le titre, c'est lequel déjà ?
7: C'est ça, c'est au-dessus.
10: Ah, ok. Non, mais arrêtez, c'est impossible.
7: Allez.
10: D'un fait six bougies de Stéphanie.

0: simple.
1: L'émission sport, ça continue. Et effectivement, comme l'a dit Amaury, l'émission sport, ça continue. Et eh bien, on va reprendre avec Thaïs, je crois, qui va nous parler un peu de volley.
2: Ça fait longtemps et j'ai plein de petites infos pour vous.
1: Petit jingle avant, avec Mas.
2: Exactement.
3: Donner, c'est donner.
2: Mais reprendre, c'est voler.
3: Voler
2: comme la chronique volley-vol.

0: Alors, donc j'ai plein de petites infos, pas forcément cool, mais c'est comme ça. Donc là, on est sur les départs, les arrivées, enfin bref, on est sur le transfert. On a eu un petit message de au revoir de la part de Bubu, donc de
1: Oh
0: Nicolas
1: non,
0: Burel.
1: Bubu.
0: Honnêtement, il fallait s'y attendre. Burel, il est là depuis 2, 3 ans. Et bah voilà, un joueur, normalement, ça reste en moyenne de 1, 2 ou 3 ans max. Voilà, donc on a
1: Mais il
0: aussi.
1: prend carrément sa retraite
0: Non, il
1: ou...
0: part. Il
1: Ah, il
0: part,
1: part.
0: ouais, il part ailleurs.
1: Ok.
0: Donc on n'a pas plus d'infos pour le moment, mais en gros ils ont posté un post Instagram avec beaucoup de joueurs.
2: Comme l'année dernière? Oh
0: Oui, et je me
2: là là
0: demande
2: là
0: si
2: là.
0: donc tous les joueurs qui sont affichés sur cette image ne partent pas.
2: C'est-à-dire que toute l'équipe part?
0: En gros là, il y aurait 1, 2, 3, 4, 5, 6, 7, 8, il y aurait 9 joueurs qui partent
2: Waouh!
0: et plus un avec le coach.
1: Oh là
0: Donc le coach
1: là.
0: s'est déjà annoncé, hein,
1: Oui,
0: et
1: ça fait
0: voilà.
1: longtemps ça.
0: Donc comme info, sinon il y a donc le nouveau coach Quentin Marion qui était déjà aux côtés de l'équipe l'année dernière en coach adjoint et en coach du centre de formation. Donc justement en parlant du centre de formation, Léo Bonin sera le nouveau coach du centre de formation. Voilà, il a 37 ans et il vient de Rennes. Voilà. Donc il occupait vraiment les mêmes fonctions. Et donc on a quelques infos donc pour les joueurs qui restent parce qu'il y a toujours du positif. Donc il y a Arthur Loubert Moral, le jeune libéro. Je sais pas
2: Ah
0: s'il est
2: oui, qui
0: numéro
2: était au CFC.
0: oui, le très jeune et qui a fait une belle fin de saison. Voilà. Et aussi William Nakminem,
1: Oh, lui, il était...
0: l'Américain central.
2: Qui avait fait une
0: Voilà.
2: bonne saison aussi,
0: Qui a
2: hein.
0: fait une super saison, donc je suis super contente qu'il reste. Et aussi Caleb Jeunesse,
1: Ah oui, lui, il était
0: le
1: fort
0: réceptionneur
1: aussi.
0: attaquant. Voilà, donc.
1: En fait, il nous reste
0: Ça va, il nous
2: beaucoup de
1: reste quand même
2: forts.
1: les points forts.
0: Oui, bah,
2: Bella
0: les deux
2: aussi.
0: Américains. Donc, je suis super contente qu'il reste quand même des piliers dans l'équipe parce que déjà, il va avoir beaucoup de départs. Donc, refaire une équipe en entier, c'est très compliqué, justement. C'est ce que reprochent les supporters. C'est de toujours devoir refonder une équipe. Et en fait,
1: Oui.
0: le temps de refondre une équipe, bah, la saison a déjà commencé et ils perdent tous leurs matchs. Et sinon, j'ai quelques infos aussi donc niveau amateur. Donc, il y a eu les phases finales des M18 garçons qui sont inclinés à la 5e place. Donc, c'est vraiment pas mal au niveau national. Et il y a actuellement les phases finales des M18 filles et des M... Non, des moins de 15 filles et des moins de 18 filles.
1: Ok.
0: Voilà. Donc, à voir, faut suivre les résultats. C'est tout pour moi.
2: Eh ben merci beaucoup
0: De rien.
2: pour toutes ces infos volées qu'on n'avait pas eues depuis longtemps.
0: Ouais.
2: Voilà, on va espérer qu'ils font une bonne saison, qu'ils
0: Ouais.
2: fassent une bonne
0: Ah, j'ai
2: saison.
0: pas. Je vous ferai la semaine prochaine les résultats un peu des playoffs.
2: Ok.
1: Ah
0: Si
1: oui.
0: j'avais pas pensé.
1: Ouais.
2: Et Roman, je crois que tu vas nous parler d'un petit sport insolite.
1: Effectivement.
3: Et là, l'objectif, c'est vraiment de ne pas se rabougrir. Il faut rester le plus droit possible et avoir cet engagement des épaules.
4: Ça brûle.
5: Le finish est très dur, là.
4: C'est chaud. Ah ouais, c'est carrément une piste noire, mais encore une fois, dans l'autre sens. Et c'est dur.
6: On a recouvert ces marches de produits, par exemple de vaisselle. Donc, c'est extrêmement glissant. On est pieds nus, nous.
5: Attention, là, l'accélération à droite.
4: Ah, l'accélération à la droite.
5: Possible.
4: Avec ses petits leggings roses charmants, c'est une sorte de grosse abeille. Du moment que c'est foufou, on y va, on a le droit. Vers l'infini!
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11: Bonjour, donc aujourd'hui je vais vous parler d'un sport insolite, le kabaddi. Un sport insolite. Pardon. C'est un mélange à la fois de rugby et de lutte avec une dimension collective pour les défenses et une dimension individuelle pour les raiders qui se trouvent seuls face aux défenseurs. Les règles sont chacun son tour, une équipe envoie un joueur dans le camp opposé pour aller y toucher des joueurs de l'équipe adverse. Mais le joueur doit répéter Kabaddi pendant tout le raid. Un joueur appelé Raider court dans le camp adverse et tente de toucher le plus grand nombre possible des 7 joueurs de l'équipe défensive. Ça, c'est pour expliquer ce que c'est un raid. Sans reprendre son souffle, les joueurs du camp adverse, donc là les bleus, doivent essayer d'éviter de se faire toucher. Les matchs de Kabaddi se déroulent généralement en demi-temps, de 20 minutes chacune. La durée exacte des mi-temps et les interruptions dépendent du règlement du tournoi et du format du match. Au Kabaddi, un carton rouge en cours de jeu met généralement fin à la participation immédiate du joueur sanctionné, entraîne un désavantage pour l'équipe et modifie la séquence d'attaque-défense suivante jusqu'à la fin de la sanction ou jusqu'à ce que la décision des officiels soit appliquée. L'histoire du Kabaddi, puis ses origines dans l'état indien de Tamil Nadu, il appelait Sadugudu en tamoul et Chedugudu en telugu. La fédération indienne de Kabaddi est fondée en 1950, elle complique les règles du jeu.
2: Bah, très bien, merci beaucoup. Donc c'est le Kabaddi?
11: Ouais.
2: Ok. Et donc tu sais d'origine
11: indienne.
2: Ok.
11: Non, attends, c'est... Si, l'état indien, oui.
2: Ok, très bien. Eh bah, merci beaucoup. Est-ce qu'on ferait pas une petite pause musicale?
0: Promis, la dernière de l'émission.
2: Ouais, la dernière. Allez, je le fais cette fois-ci.
0: Ah, vas-y.
2: Exhalaire, esprit de revanchard.

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1: Et on est de retour dans l'émission sport. Eh bien, je crois qu'on a un petit projet.
2: Oui, alors j'ai eu un petit éclair de génie. Donc en fait, on avait déjà fait ça auparavant lors de la Coupe du Monde de rugby. Et j'avais trouvé ça hyper sympa, donc c'est pour ça que j'ai envie de le refaire. Donc j'ai imprimé des petits des tableaux. Donc comme vous savez, le 11 juin, c'est le début de la Coupe du Monde. Donc je trouvais ça hyper sympa qu'on fasse des paris. En gros, on va commencer par les groupes de A à J, de A à L. Donc on va marquer nos petits pronostics, donc les matchs gagnés et surtout les deux gagnants. Oui, il y a deux gagnants par poule, donc les deux gagnants par poule qui iront en huitième. Donc je veux déjà qu'on fasse ça, après on en reparlera au fur et à mesure des émissions. Et donc après, quand on aura les bons résultats, on fera huitième et tout. Mm-hmm. Et donc... Le but, c'est qu'on on se raconte un peu nos pronostics et tout. Et je ferai un petit tableau des points pour voir le gagnant. Voilà. Donc, vous avez un peu de boulot de suivre les matchs et tout.
1: Oh, je vais me renseigner sur toutes les équipes.
3: Le pire, ça va être les groupes, je pense, ça va être long. Mais ça va être trop sympa.
2: Donc, bon courage. On en reparle quand ça commence, bientôt, dans deux semaines.
1: Eh ben, on est parti pour faire des recherches.
2: Ouais.
1: Et je crois que Lily, tu as un quiz pour nous.
3: Oui, donc j'avais préparé un petit quiz en rapport avec Roland-Garros. Donc pour ceux qui sont un peu en galère au niveau des... pour compter les points, tout ça, c'est vrai que le tennis, c'est pas facile. Et on va vous aider avec le petit quiz. Vous allez pouvoir tester vos connaissances en tennis.
1: Ah, je suis un peu en galère, moi.
3: Ah ouais? On va voir qui c'est qui gagne entre vous trois.
4: Le gagnant, c'est Clément, hein, y a pas de doute.
3: Oh. Oh bah mais un peu suspense, Romain.
5: Faut jouer.
4: Thaïs, peut-être, va gagner. Alors, moi, je suis...
3: Thaïs, elle a dit qu'elle suivait le tennis.
2: Ouais, très loin.
4: Okay. Mais alors, moi, tu me parles d'un prénom, je vais dire... peut-être celui-là, mais...
3: Si t'as de la chance, t'as de la chance, peut-être.
4: Ah non, j'ai pas de chance.
3: T'inquiète pas, ça va le faire. Alors, on commence avec la première question. On commence tranquille, normalement, ça va. Combien y a-t-il de grands chelems par an au tennis? Réponse A, 2. Réponse B, 3. Réponse C, 4. Réponse D, 5.
1: Roman, elle a copié. Je l'ai vu, elle a copié.
5: T'as le truc de technique devant toi, comment tu que je vois?
4: Je vais mettre au pif, avec un petit peu de chance, j'aurai... Le grand chelem, c'est quoi en fait?
3: Les grands chelems, c'est les plus grands tournois au tennis.
4: Ah voilà, c'est ça. Non, mais c'est ce que le grand chelem au rugby, je crois que c'est ceux qui gagnent tous les matchs.
3: Ouais. Oui, c'est ça. Ouais.
4: C'est pour ça que j'avais bugué.
3: Tu suis plus le rugby que le tennis, j'ai l'impression.
4: Ah bah oui.
3: C'est tout bon?
1: Ouais.
3: Allez, c'est parti. Et bah, il y a que Clément qui a la bonne réponse. Puisque c'était 4. Il y a bien 4 grands chelems, Wimbledon, Roland-Garros, l'US Open et l'Open d'Australie.
4: Ah bah, ça fait
1: 4 par an. Je pense qu'on peut dire 15-0-0.
4: Commence très très bien.
3: On poursuit. Donc normalement, vraiment, ça, j'espère que vous savez quand même, parce que... Sur quelle surface se joue Roland-Garros? A, gazon. B, dur. C, terre battue. Et D, terre poteuse.
4: Poteuse, mais comment veux-tu qu'on joue sur de la terre poteuse?
1: Alors en fait, c'est de la poterie qui a été impactée.
3: Mais j'ai inventé ce mot tout à l'heure.
2: C'est très bien.
3: Je suis un peu aspect orange, mais mélange des deux.
2: Voilà. Tu sais qu'en vrai, ça passe. Si je connais pas, je pense que terre poteuse.
3: ça peut passer. Et bah oui, vous avez bien tous la bonne réponse. Ça se joue sur terre battue.
4: Et encore, heureusement, on me l'a dit le week-end dernier.
3: Oui, c'est Wimbledon qui se joue sur gazon. Et je crois l'US Open et l'Open d'Australie, c'est sur dur ou je sais pas comment ça s'appelle, mais bref. Et Roland-Garros sur terre battue.
2: Et du coup, forcément, il y a des joueurs meilleurs.
3: Oui. Okay. Il y en a qui ont des surfaces un peu de prédilection et qui aiment moins. Parce que En fait, quand on joue sur terre battue, là, les rebonds, ils sont plus... déjà, ça glisse. Et de deux, par exemple, je sais pas, si on fait un amorti ou des effets, et bah, la terre battue, ça fait que les balles, elles rebondissent moins. Je sais pas comment dire, mais en mode, ça court plus, quoi. Alors que sur dur, les balles, elles sont beaucoup plus rapides. Et du coup, ça correspond plus à certains joueurs de temps en temps. Alors, on poursuit. Quel joueur de tennis a remporté 14 fois Roland-Garros?
5: Ça, je sais.
3: A, Carlos Alcaraz. B, Rafael Nadal. C, Novak Djokovic. D, Roger Federer. Ah, Roman.
1: Ah ouais, vous l'avez pas?
3: Mais alors, je suis loin de 14 fois Roland-Garros.
1: Pensez à l'année dernière. Il y a eu une journée en son honneur.
4: Ah bah moi je vais mettre n'importe quoi.
1: Il y a son empreinte de pied.
3: Ouais, sur
1: le Suzanne Lenglen, je crois, ou Philippe Chatrier.
3: Philippe Chatrier.
4: Le cousin de mon copain, il dit on a un futur Nadal à côté de nous.
3: T'as dit quoi toi? Eh bah vous avez tous bon, bravo. Bon, Clément a donné un petit indice, mais c'est bien Raphaël Nadal.
4: J'ai pas entendu.
1: Bah si, j'ai dit qu'il y avait une journée en son honneur l'année
3: dernière. C'est bien Rafael Nadal qui a remporté 14 fois Roland Garros. Donc quand tu disais qu'il y avait des surfaces de prédilection, bah Nadal, clairement, c'était la terre battue, son domaine. Parce qu'il a remporté un peu moins d'autres grands chelems. Bah quand même, parce que ça reste Nadal. Mais 14 fois, c'est quand même énorme, sachant qu'il n'y en a que un par an. Ensuite, quel est le cours principal de Roland Garros? Réponse A, le Philippe Chatrier. Le B, Suzanne Lenglen. Le C, cours numéro 1. Le B, Simone Mathieu.
2: Attends, tu peux redire?
3: La réponse A, c'est le cours Philippe Chatrier. La réponse B, le cours Suzanne Lenglen. La réponse C, le cours numéro 1. Et la réponse D, j'ai mis un B, je ne sais pas ce que je fais. Et Simone Mathieu, la réponse D. Vous avez une idée ou non?
4: Au pif. Moi, je vais mettre A, B, C, D. Ça devrait passer.
1: C'est bon?
3: C'est tout bon? Et Thaïs et Clément, vous avez raison, c'est bien le cours Philippe Chatrier. Le cours, c'est vraiment le cours central, c'est-à-dire que tous les gros matchs se jouent sur ce cours, ou les Français, en général, les maîtres, ou les grands joueurs.
4: C'est quoi le D déjà?
3: Le D, c'est le cours Simone Mathieu, je crois que c'est le troisième plus grand cours, et Suzanne Lenglen, c'est le deuxième. Et le cours numéro 1, je l'ai inventé aussi. Il faut bien un peu...
1: Mais non, mais il y en a cours numéro 1, cours numéro 14.
3: Ouais, ça, c'est un peu les cours les plus petits.
1: Ouais, les cours à côté.
3: Ensuite...
4: Comment ça se fait que j'ai 2 points?
1: Parce que...
3: T'as répondu tout à l'heure pour Nadal.
4: Ah oui,
3: et
4: c'est vrai.
3: Une autre réponse. Combien y a-t-il de ramasseurs de balles sur un terrain?
1: Tu l'as déjà fait la semaine dernière,
3: oui,
1: je crois.
3: Oui, je l'ai déjà dit, mais il y a que Clément normalement qui... Donc A, réponse A, 2, réponse B, 4, réponse C, 6, réponse D, 8.
4: Ah non, je suis pas sûre en fait.
2: Mais oui, c'est un la.
6: Et puis, dans
1: c'est bon.
3: C'est bon.
6: Il est heureux.
1: Imagine, je me trompe.
6: J'ai mis la même chose.
3: Oui, bravo, vous êtes bon. Et il y en a bien 6, il y en a 4 dans les coins et 2 au niveau du filet.
2: Okay, comme au volet.
4: J'ai hésité à 8 en fait, mais.
3: Et bah, fallait se faire confiance. Mais tout le monde a bon. Ok, on poursuit. Combien faut-il de 7 pour remporter un match? En grand chelem, pour les hommes, je précise parce qu'il y a beaucoup de trucs qui varient. Donc, réponse A, 1. Réponse B, 2. Réponse C, 3. Réponse D, 4.
2: Non, j'ai mis 5.
3: Oh non, t'as
1: mis 5. J'ai mis 12 en fait.
3: Faut 12, 7. Alors, Roman.
4: 24.
2: Mais
3: Roman et Clément, vous avez raison.
1: T'as mis quoi?
2: J'ai mis 2.
1: Non, ça c'est pour les femmes.
3: En fait, donc pour tous les tournois, mis à part les grands chelems, parce que ce soit hommes et femmes, c'est 2 sets remportés. Et par contre, pour les hommes en grand chelem, c'est 3 sets. Il faut remporter 3 sets pour remporter le match. C'est un peu la règle qui fait la beauté des grands chelems, parce que ça fait des matchs complètement interminables.
1: Parfois 5 heures, hein.
3: Ouais, voilà. Donc, c'est aussi ce qui fait la beauté des grands chelems. Et les femmes, ça reste 2, que ce soit dans les plus petits tournois ou en grand chelem. Ensuite, combien faut-il de jeux pour remporter un set? Attention.
1: Alors, là,
2: je sais pas.
3: Là, c'est plus technique. Là.
1: Ça dépend. Est-ce qu'il y a égalité ou pas?
3: Attendez, justement, je vais vous dire. Réponse A, 5 avec 2 jeux d'écart. Réponse B, 7. Réponse C, 6 avec 2 jeux d'écart. Réponse D, 6, peu importe le nombre de jeux d'écart.
2: Là, c'est compliqué.
3: Là, c'est dur, mais au ça moins pour...
4: C'est quoi un jeu? C'est le truc de 15, 30, 40...
3: Ouais, voilà.
2: Ah, c'est ça?
3: Non, ça, c'est des points. Mais bah, après, c'est après quand t'arrives à un point, ça marque
6: j'ai
3: des jeux.
6: J'ai fermé la fenêtre parce que...
3: Et plus t'as de jeux, plus tu remportes un 7. Et après, le 7, quand t'en as 3, tu remportes le
4: 7. J'ai mis un truc avec un petit peu de chance, j'aurais bon.
3: Et bah, vous avez tous tout bon. Bravo. Vous aimez la difficulté?
7: Non.
3: C'était bien 6 avec 2 jeux d'écart. On arrête?
2: Ok. Non, mais fini, hein, mais
3: je finis. Donc vous avez raison. S'il y a 6 partout, que font les joueurs pour se départager? Réponse A, des avantages. Réponse B, un tie-break en 7 points. C, ils continuent jusqu'à avoir 2 jeux d'écart. D, ils recommencent le 7.
4: Hop. J'ai entendu ce mot quelque part.
6: Alors.
3: Et bah, vous avez tous bon pour la dernière question. Bravo.
4: Qui a gagné?
3: C'était bien un tie-break avec 7 points d'écart. Clément.
4: Qui a gagné?
2: C'est toi, Clément. Bravo.
4: Ouais, prédilection, j'avais raison.
6: Et pour une fois, je gagne.
2: Ça va,
6: je
2: trouve qu'on a fait des tas de Thaïs.
3: Ouais, mais je trouve que ça va. Thaïs, elle a 1, 2, 3, 4, 5, 6 points. Et 6 points aussi pour Roman. Bravo, égalité. Et bah, écoutez, bravo pour ces
4: questions. Combien de questions?
3: 1, 2, 3, 4... 5, 6, 7.
4: Oh, ça va, on a une réponse.
3: Et je crois que Clément, t'as eu tout bon du coup?
6: Bah, je crois, ouais.
3: Oui, oui. Ah là là. Je pense un petit sans faute.
6: Et bah, merci beaucoup à Lily, Thaïs et Roman pour cette émission.
3: On vous retrouve la semaine prochaine.
6: Ouais, la semaine. Mais moi, je suis pas là, mais c'est pas grave.
3: T'es pas là?
6: Non, je suis pas la semaine prochaine. Et bien, on se dit à bientôt et à la semaine prochaine avec vous dans la tribu. Et dans vendredi, on dit sport.
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10: Bonsoir à tous. Je vais avoir une réunion dans la Situation Room pour prendre une décision finale, a posté Donald Trump sur son réseau social. Un possible accord avec l'Iran pourrait sortir de ces discussions, mais rien d'acté pour le moment. Le président américain n'en est pas à sa première promesse sur la signature d'un accord de paix, alors que les affrontements entre les deux pays n'ont jamais été aussi tendus depuis le début du conflit. Hier, l'Iran a visé les États-Unis avec des drones en représailles de frappes américaines. L'OTAN a sur sa solidarité absolue à la Roumanie, d'après le secrétaire général, un drone russe a touché un immeuble résidentiel à Galati, ville du sud-est de la Roumanie située à la frontière avec l'Ukraine. Deux personnes ont été légèrement blessées, dont un enfant. Le Quai d'Orsay condamne également cet acte avec la plus grande fermeté. C'est une première depuis le début de l'épidémie d'Ebola. L'OMS annonce la guérison d'un patient en République démocratique du Congo. Il a pu quitter l'hôpital. Dans le pays, l'Organisation mondiale de la santé a enregistré 17 décès confirmés et 223 décès suspects liés au virus. Cette souche d'Ebola peut présenter un taux de létalité allant jusqu'à 50%. En France, les températures devraient baisser légèrement ces prochains jours, selon Météo France. Demain, 10 départements seront toujours en vigilance orange pour canicule, les mêmes qu'aujourd'hui, du Maine-et-Loire à la Gironde, en passant par Paris. Mais la Loire-Atlantique repassera en jaune. Plus de la moitié de la France a connu au moins un record mensuel de chaleur pendant cet épisode caniculaire. Les chercheurs s'activent pour trouver un traitement contre l'antivirus. Un premier a été développé à l'Institut Pasteur pour empêcher les symptômes de la maladie de se développer, mais pas encore pour éradiquer le virus. Un traitement créé grâce aux anticorps d'un patient infecté, et s'il se révèle efficace sur l'homme, il pourrait être injecté au cas contact. Et puis à Roland-Garros, un gros match attend notre Français. Quentin Alice, il affronte le numéro 3 mondial, Alexander Zverev. Bref, bonne soirée à tous.
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11: Bonjour à toutes et à tous, c'est Margot,
12: Bertille
13: et Angèle sur la tribu.
11: Aujourd'hui, on vous propose un micro-trottoir
13: sur le thème de la musique.
14: On a demandé aux Nazariens ce qu'ils en pensaient.
11: Est-ce que vous aimez la musique et pourquoi?
15: Alors, j'aime la musique, j'aime la musique. Et pourquoi? Je sais pas, j'aime bien écouter, c'est tout.
16: J'aime bien les musiques un peu qui envoient, quoi. J'aime bien le funk aussi. J'aime bien le rap des années 80-90. C'est à peu près tout, quoi.
17: Y a toujours de la musique chez nous. C'est le premier geste qu'on fait le matin en se réveillant. On met de la musique parce que j'aime bien chanter en même temps, voilà.
18: Ça me permet de me détendre.
7: J'écoute tout le temps de la musique le matin en me réveillant, avant d'aller dormir, avec des amis.
12: Oui, j'aime beaucoup la musique. J'en écoute régulièrement chez moi, à la radio aussi, dans ma voiture. J'aime bien aussi aller à des concerts.
18: Oui, bah forcément j'aime la musique. Enfin, ça permet de penser à autre chose. Enfin, même de s'amuser en soirée avec ses potes. Ça permet de découvrir également quelques cultures. Ça permet d'avoir des différents messages aussi. En termes, pour la société, des fois, ça peut être un bon moyen pour faire passer des messages.
19: Du coup, en vrai, moi, je suis assez d'accord avec lui. Ça permet de transmettre des messages, des émotions. Ça permet vraiment aussi de rassembler plusieurs populations, plusieurs types de personnes, avec les concerts et les festivals. Donc ouais, non, la musique est vraiment top.
14: Est-ce que vous pouvez nous parler de votre style de musique préféré ?
7: Ben non, parce que j'en ai plein. J'aime autant la pop que le punk. J'écoute vraiment tout. C'est vraiment une musique qui va me plaire et je vais écouter qu'une seule musique d'un seul album.
20: Le rap français.
17: Moi, j'aime un peu tout. Moi, j'aime bien tout ce qui bouge. J'ai du mal avec tout ce qui est rap et les nouvelles musiques actuellement, mais tout le reste, j'aime bien.
16: Mon style de musique préféré, en fait, c'est le métal. Moi, j'écoute ça depuis que je suis gamin. J'ai toujours aimé ça. C'est vraiment ce que je préfère, en fait.
12: Alors, moi, je suis plus musique française, aussi bien récent que un peu plus ancien, puisque je suis un petit peu âgée, on va dire, comme Véronique Sanson, Julien Clerc, des chanteurs comme ça, un petit peu plus anciens pour vous, mais que j'ai beaucoup apprécié, que j'apprécie encore.
18: Je dirais le rap français ou le rap américain en général. C'est des musiques qui permettent y a pas mal de rythmes. Tu peux également, ça permet de danser également. Et au niveau des paroles, quelques messages intéressants qui sont passés par les artistes.
19: Plutôt rap français aussi. Ça transmet beaucoup de messages, le rythme des musiques. Enfin, en fait, on trouve vraiment de tout dans le rap français. Rap américain et aussi variété française en vrai, en fond, en voiture, à la radio. Je trouve ça sympa.
14: Quelle est votre chanson ou groupe préféré ?
20: Sting. C'est un rappeur, c'est Caballero.
7: Bah moi j'aime bien MC Solar, mais ça fait longtemps qu'il a pas fait quelque chose.
16: Alors ça c'est compliqué parce qu'il y en a plein en fait. Donc on va dire Metallica, puis je vais dire un album Injustice for All.
12: Dure question là, parce que j'en aime pas mal quand même. J'aime bien Zao de Sagazan, notre chanteuse nazérienne.
18: Groupe préféré, je dirais PNL. Donc un groupe de français.
19: Et en vrai, moi, comme rappeur préféré, c'est plutôt SDM et Leto. Et après, pour les musiques, en vrai, j'ai pas vraiment de musique préférée parce que ça change quasi souvent.
14: Comment découvrez-vous de nouvelles musiques ?
21: YouTube et Instagram aussi.
7: Bah, grâce à Deezer.
17: Avec la radio, comme on écoute tous les jours, quoi, autrement la télé.
16: Alors moi je cherche un peu sur internet, sinon avant quand j'étais plus jeune c'était au contact des copains, des copines, ça dépendait quoi.
12: J'écoute à la radio, voilà, je suis pas très nouvelle musique en fait, je m'en tiens un peu à ce que je connais déjà, c'est un petit peu au hasard après par la radio ou la télévision.
18: Ça peut arriver en soirée, donc des amis qui ont des styles de musique différents, ils me font découvrir quelques musiques, des styles que j'ai jamais découverts. Ou ça peut être juste

0: moi. Je ne désespère pas de m'y mettre un jour, voilà. Mais je n'en joue pas autrement.
1: J'ai jamais appris à jouer un instrument de musique. J'aurais bien aimé, mais non, je sais pas.
2: Moi, j'ai des petites bases en piano. Quand j'étais plus jeune, je savais jouer de la guitare et un peu du ukulélé aussi.
3: Pouvez-vous nous parler d'un très bon souvenir lié à la musique ?
4: L'année dernière, je suis allée voir Sting aux Nuits de l'Erdre. C'était un bon moment.
5: Ouais, si, un concert, ouais, j'avais été voir EPMD à Nantes. C'est un groupe de rap que j'aimais bien, ça. Et ça m'avait marqué. Parce que c'est un groupe, comme c'est un groupe que j'aimais bien, quand je les ai vus, j'ai dit, ah, je les ai vus en vrai, quoi. Donc voilà, EPMD. Un groupe de rap américain.
6: La première fois que j'ai voulu faire de la trompette, c'était sur Armstrong. J'ai voulu en faire pour ça et voilà, c'est mon plus beau moment, en vrai de vrai.
7: Quand j'ai été voir Indochine en concert.
0: Ça peut être un concert le plus récent que j'ai vu, c'est Zao de Sagazan ou Mylène Farmer aussi. J'ai un très bon souvenir d'un concert de Mylène Farmer récemment à Nantes.
1: Mon artiste préféré, c'est plus Damso. Donc j'avais été à son concert au Zénith de Nantes. Donc en 2023. Et du coup, ouais, j'étais un de mes meilleurs souvenirs, on va dire, de musique.
2: Et moi, meilleur souvenir, c'était vraiment quand j'étais un peu plus jeune. Vu qu'en vrai, mon groupe préféré à l'ancienne, c'était Section d'Assaut. Et Zénith de Paris, j'avais été voir Section d'Assaut. Très gros souvenir.
3: C'était Margot,
8: Bertie
9: et Angèle.
8: À bientôt.
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Sorti en 1982, Mad World est sur le premier album de Tears for Fears. C'est le premier succès du groupe anglais. En 2001, elle bénéficie d'une cure de jouvence grâce à Gary Jules. Cette reprise fait partie du film Donnie Darko, film de science-fiction américain.

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8: Bonjour à toutes et à tous et bienvenue dans Cinémag. Aujourd'hui, je ne suis pas tout seul, je suis en de très bonne compagnie. Je suis avec Corentin. Salut Corentin.
9: Salut.
8: Comment tu vas?
9: Très bien.
8: Nickel. Salut Marceau.
10: Salut.
8: Comment tu vas?
10: Bah, ça va et toi?
8: Ça va, merci. Et à la technique, nous avons Louane. Bonjour.
11: Salut et bonne année d'ailleurs.
8: Oui, bonne année à tous. comment tu vas?
11: Très bien, et toi?
8: Ça va, merci. Je propose qu'on commence sans plus attendre notre joli programme. Ou alors, on peut se faire déjà un petit tour de quoi on va parler dans l'émission. Je pense que ça peut être pas mal de commencer par ça. Corentin, vas-y.
9: Alors, moi, je vais vous parler de The Big Lebowski.
8: Ok.
10: Moi, je vais vous parler de deux références, le film Avatar 3 et la série Stranger Things.
8: Ouais.
11: Et moi je vais vous parler des tops des films et séries de 2025.
8: Ok, et moi pour conclure, je parlerai d'un film marquant que j'ai vu, Eyes Wide Shut de Stanley Kubrick. Qui veut commencer?
11: Si vous voulez, on peut commencer par le top de 2025.
8: Eh bah allez, vas-y. Allez.
11: Alors, le top 10 des films de 2025. Donc, on commence par la fin ou par le début?
8: Par la fin, je sais pas.
11: Allez. Donc, en 10e position, nous avons le Rire et le Couteau. Donc, un film de 5h30. C'est un film d'aventure, noté 4,1 par la presse et 4,1 par les spectateurs sur 5. Okay. En 9e position, nous avons F1, le film. Donc, un film de 2h35, un film d'action, noté 3,2 par la presse et 4,1 par les spectateurs. En 8e position, on a On ira, une comédie dramatique, notée 3,6 par la presse et 4,1 par les spectateurs. En 7e position, Ma mère, Dieu et Sylvie Vartan, une comédie dramatique, notée 3,2 étoiles par la presse et 4,1 par les spectateurs. Que des très bonnes notes en tout cas pour l'instant. Ensuite, nous avons en 6e position Dragon, un film d'action d'aventure fantastique, noté 3,2 par la presse et 4,2 par les spectateurs. En 5e position, En première ligne, qui est un film dramatique, noté 3,5 par la presse et 4,2 par les spectateurs. En 4, Neza 2, un film d'animation, noté 3,4 par la presse et 4,2 par les spectateurs. Enfin, nous arrivons du coup sur le top 3. Donc en 3e position, nous avons L'Avenue de l'Avenir, une comédie dramatique, notée 3,1 par la presse et 4,2 spectateurs. En 2e position, nous avons Amélie et la métaphysique des tubes. Un film d'animation noté 3,9 par la presse et 4,3 par les spectateurs. Et enfin, en première position, nous avons Hamilton, une comédie musicale de 2h59 de Thomas Kyle avec Lin-Manuel Miranda, Jonathan Groff et David Digg, noté 4,3 par les spectateurs.
8: Ok.
11: Vous connaissez un des films ou plusieurs qui sont dans ce top?
10: Moi j'ai vu le film F1 au cinéma. Ouais.
11: Oh. Et il était bien?
10: Ouais, je trouve assez bien.
11: Il mérite son top, son top 9?
10: Ouais, je pense qu'il mérite son top 9.
11: Et les autres, vous aviez vu?
8: Alors moi je crois que j'en ai vu aucun dans le top, mais mais il y en a qui me enfin que je connais de nom, Ma mère, Dieu et Sylvie Vartan, On ira, L'Avenue de l'Avenir, mais non, je crois pas que j'en ai vu dans le top.
9: Bah pareil, il y en a que je connais de nom, mais je les ai pas vus.
11: Et moi non plus, ouais. Enfin, bah non, ouais. Okay. F1, je connaissais de nom, mais je l'ai pas regardé non plus. Ouais. Ouais. Et d'ailleurs, le top vient de Allociné. Du coup, là, je pense avec les meilleures notes de l'année, les films.
8: Ouais.
11: En série, on va encore commencer par le 10. Donc, toujours de Allociné, le top des séries 2025. En 10, on a La vie portera ses fruits. C'est drama, drame, romance. En 9, on a Astérix et Obélix, le combat des chefs, donc une animation, aventure, comédie et historique. En 8e position, À l'aube de l'Amérique, action, drame et western. En 7e position, The Pitt, un drame médical. En 6e position, on a Mobland, un drame policier et thriller. J'arrive pas à prononcer. Thriller. Attends, vous prononcez ça comment?
10: Thriller.
11: Ouais, thriller.
8: Ouais, tu l'as bien prononcé.
11: Ok. En 5e position, on a Des Vivants, qui est un drame. En 4e position, Dexter, Résurrection, un drame thriller. Nous arrivons du coup sur le top 3, qui est Hated Rivalry. Rivalry, qui est un drame. En 2e position, Empathie, qui est une comédie dramatique. Et enfin, en 1ère position, nous avons Bref 2, qui est une comédie créée par... qui est une comédie.
8: On peut avoir le...
11: Est-ce que vous en connaissez de cette liste ou pas?
8: Alors moi, j'ai vu Astérix Obélix, le combat des chefs et Bref 2.
11: Et ils t'ont plu?
8: Ouais.
11: Ils méritent bien leur top.
8: Oui.
11: Et les autres, vous en avez vu? Ah, vous en avez vu?
10: Bah moi, j'ai vu le combat des chefs aussi, Astérix Obélix, le combat des chefs.
9: Moi j'ai... Alors je voulais voir Bref 2, mais j'ai pas eu l'occasion de le voir. Bah de voir la série.
10: Moi je me suis incrustée. parce que j'ai entendu la fin, j'ai pas entendu le début, tu peux me redonner la liste. Ah, moi j'en ai vu et il y en a que j'ai là. Adoré. Donc c'est pour ça que
11: donc,
10: je suis
11: là, on est
10: alors,
11: sur
10: j'ai
11: les...
10: vu Bref 2 que j'ai bien aimé. Ça m'a bien plu, j'étais contente de retrouver les personnages. Et puis ils sont quasiment mon âge, donc du coup on retrouve des thématiques. Voilà, donc ça m'a bien plu. Et celle que j'ai vraiment, vraiment adorée, je suis en train de la finir, j'espère la finir ce soir, c'est Empathie.

0: Enfin voilà, ils vont vivre les choses et autres. Et c'est vraiment une super série que j'ai adorée, que je vous conseille. Le réalisateur avait déjà fait des très bonnes séries. Je ne sais pas si vous aviez vu, il y avait eu Cendre sur un tueur en série dans le Nord. C'était aussi tiré d'une histoire vraie où Laetitia, et c'est intéressant parce qu'il traite souvent de sujets qui ont marqué l'actualité, mais il le fait toujours jamais dans le pathos. Il le fait toujours avec un regard assez... Enfin, je trouve plutôt classe. Enfin, on n'est pas. Donc voilà, je vous la conseille, Dix Vivants. Et puis Empathie, j'ai adoré ces deux séries. Voilà. Donc je les aurais mises dans mon top 10 également. Je les aurais même mises dans mon top 5. Donc ça match avec eux.
1: Bah, merci beaucoup. Bah,
0: De rien.
1: j'essaierai de voir au moins les bandes annonces pour voir
0: Ouais, bah Dix Vivants, hein, c'est sur la plateforme France Télé. Donc tout le monde peut y avoir accès normalement assez facilement. C'est gratuit. Je pense qu'elle est toujours sur la plateforme. Voilà. Il doit y avoir 8 épisodes.
1: Ah oui, ok, oui.
0: Voilà.
1: Bah, merci beaucoup.
0: De rien.
2: Et merci à toi, Louane, pour ce top série et film 2025. Qui veut continuer? Corentin, Marceau ou moi? Je peux y aller si vous voulez. J'y vais? Ok. Alors, du coup, je vais vous parler d'un film marquant que j'ai vu, Eyes Wide Shut de Stanley Kubrick. C'est un classique du monde cinématographique. Il est sorti le 15 septembre 1999. C'est assez long, il dure assez longtemps, 2h39. Et le couple du film, il est composé de Tom Cruise et Nicole Kidman. Donc voilà. Donc je vais vous dire un peu le synopsis. Un jeune couple bourgeois vivant à New York. Bill Hartford, médecin, et sa femme Alice, commissaire d'exposition, se rendent à une réception mondaine pour la fête de Noël donnée par un riche patient de Bill. Bill y rencontre un vieil ami de fac, Nick Nightingale, devenu pianiste professionnel. Puis pendant qu'Alice se fait draguer par un Hongrois, Bill se voit proposer un plan à trois par deux mannequins pour aller jusqu'au bout de l'arc-en-ciel. Donc c'est de là que démarre le film, c'est vraiment la base du film. Et ensuite, il va se passer une nuit qui est assez unique et qui va faire perdre repère au couple. Je peux pas vraiment en dire plus parce que ça dévoile un peu l'intrigue, mais c'est vraiment une nuit d'aventure où il va se passer beaucoup de choses, notamment pour Tom Cruise dans le film qui est Bill Hartford. Donc c'est un film qui est vraiment captivant du début à la fin et qui, je trouve, il est vraiment bien réalisé. Le couple Tom Cruise et Nicole Kidman est très fusionnel à l'écran, mais c'est un film quand même où il faut prêter attention parce qu'il y a beaucoup de nudité et qui traite du désir sexuel et amoureux et qui convient pas forcément aux plus jeunes. Et j'attire aussi l'attention sur la musique du film qui je trouve est très belle. C'est une musique de Dmitri Shostakovich. Et donc je vous conseille d'aller voir ce classique. Il est à l'heure où je parle. Sur Netflix. Voilà. Je sais pas si vous l'avez vu. Non.
1: Non.
2: Non.
0: Non.
2: Non.
3: Non.
2: Ok. Bon, bah voilà. Mais en tout cas, si ça vous tente, je vous conseille d'aller vous renseigner sur le film et si ça vous plaît, bah, vous pouvez aller le voir. Voilà. Est-ce qu'on ferait pas une pause musicale?
1: Bah, il y a pas de problème. On peut faire une pause musicale.
2: Ouais, et donc c'est Moby One of This Morning dans la tribu et on se retrouve après pour Cinémac.

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1: On est de retour dans Cinémag, toujours avec Corentin, Marceau et Louane. Est-ce que ça va toujours?
2: Oui.
1: Nickel. On continue donc notre programme. Corentin, t'y vas?
3: Allez.
1: Vas-y.
3: Alors, je vais vous parler de The Big Lebowski, un film que j'ai adoré. Sorti le 22 avril 1998 et réalisé par les frères Coen, The Big Lebowski est pour moi tout simplement le meilleur film de comédie. Les frères Coen, qui eux ont réalisé des grands films comme Fargo, No Country for Old Men et Oh Brother, The Big Lebowski raconte l'histoire loufoque de Jeff Lebowski, un alcoolique préoccupé à jouer au bowling en continu avec son ami Walter. Mais soudain, deux personnes envoyées par Jackie Treehan le passent à tabac. Ils ont été envoyés sous prétexte de prendre une somme d'argent à sa femme. Néanmoins, ils se sont trompés, ce n'est pas Lebowski qu'ils cherchaient. La moyenne des avis spectateurs sur Allociné est de 4,1, ce qui est très bien pour une moyenne des spectateurs d'un film comique. Et sur IMDb, qui est le Allociné américain, elle est de 8,1, ce qui est aussi très bien. Le temps du film est de 1h57, ce qui est dans la moyenne pour un film de ce registre. Le jeu d'acteur est grandiose, notamment Jeff Bridges qui joue Jeff Lebowski et John Goodman qui joue Walter. Moi, j'ai adoré les scènes dans le bowling et de la fuite dans la baignoire. Voilà. Bref, ce film est pour moi un chef-d'œuvre du cinéma et tout simplement incontournable.
1: Merci Corentin. Est-ce qu'il y en a. Louane, Marceau, vous l'avez vu ou pas?
2: Non.
4: Non.
1: Moi non plus, je l'ai pas vu. Mais pourquoi pas aller le voir?
4: Oui.
1: Voilà, voilà. Merci Corentin. Marceau.
2: Ok, donc je rappelle, je vais parler de Avatar 3 et Stranger Things. Donc il faut savoir que les films Avatar ont été créés par James Cameron et sont actuellement au nombre de 3. Donc il y a Avatar. Avatar la voix de l'eau et Avatar de feu et de cendre qui est sorti récemment, du coup le 17 décembre de l'année dernière. Donc je suis allée le voir au cinéma et je l'ai trouvé assez bien. Ce qui m'a beaucoup impressionné dans le film, c'est la qualité de l'image. Parce que grâce à l'avancement de la technologie de notre époque, Cameron et son équipe ont réussi à atteindre un niveau de qualité visuelle inimaginable. De plus, le film contient énormément de détails dans toutes les surfaces de l'écran. Une information se cache dans tous les coins de l'écran. Est-ce que vous saviez que le quatrième opus était déjà en cours de tournage?
1: Non, je savais pas.
3: Je crois qu'il va sortir. Alors, si je me trompe pas, je sais pas s'il va sortir pour 2029.
2: Ouais, c'est ça. Le 29 décembre 2029. Et peut-être que la sortie d'Avatar 5 le 19 décembre 2031, mais j'y crois pas trop parce que à l'avance, déjà prévoir un film dans 2 ans, alors le 5 dans 4 ans, c'est...
4: Bah, c'est possible. Hein. Ouais. Je pense qu'ils ont mis les dates publiquement, c'est qu'ils pensent qu'ils peuvent le faire. Ouais.
2: Ouais, mais après, avec une qualité comme ça de film, c'est compliqué. Enfin,
4: ça dépend.
2: Voilà. Donc, je vais à présent parler de la série Stranger Things. Donc, elle a été créée par les Frères Duffer en 2016. Vous avez regardé ou pas Stranger Things? Enfin, vous connaissez?
1: Moi, je suis en cours.
2: Ouais, moi aussi.
1: J'ai pas fini.
3: Moi, j'ai pas Netflix.
2: Ah, ok.
4: Moi, j'avais commencé à regarder il y a longtemps, je crois, quand il y avait juste la saison 1. Mais je sais pas, j'avais pas accroché les premiers épisodes. Mais on m'a dit qu'apparemment, c'est juste parce que l'épisode 1 et 2, ils sont longs. Mais après, ça commence à devenir. Mais je crois que j'ai regardé jusqu'au 3 et après, j'ai arrêté. Mais du coup, j'ai recommencé, du coup, vu qu'il y a plein de gens qui me disent « Ouais, c'est incroyable et tout. »
2: Ouais, donc elle est composée de 5 saisons, de 8 ou 9 épisodes chacune. Donc Stranger Things, ou Choses bizarres en français, raconte l'histoire de 4 amis collégiens, Will, Lucas, Mike et Dustin, durant les années 80 américaines. Un soir, après avoir joué toute la journée avec ses amis à Donjons et Dragons, Will rentre chez lui en vélo durant la nuit. Malheureusement pour lui, il est témoin de scènes d'horreur et est envoyé dans un monde parallèle, l'Upside Down. Donc après, il va se passer plein de choses avec par exemple son frère et sa mère qui vont essayer de le retrouver. et ses amis aussi qui vont se mobiliser pour essayer de le retrouver et mener des enquêtes. Et aussi, une autre fille va apparaître, elle s'appelle Once, mais bon, je spoil pas parce que voilà. Et voilà.
4: Attends, si tu viens de m'apprendre un truc, ils étaient en train de jouer à Donjons et Dragons.
2: Ouais, c'est Donjons et Dragons. Oh,
4: pas mal. Argument de plus pour regarder.
1: Voilà, ça te fait grave. Quelque chose en plus pour que tu ailles recommencer la série.
4: C'est vrai.
1: Voilà. Et la saison 5 est sortie récemment. Là.
2: Ouais, le dernier épisode est sorti le 2 janvier, enfin le 1er janvier de cette année à 2h du matin.
1: Mais je crois qu'ils divisent un peu les fans sur ce dernier épisode. Je crois qu'il y en a qui sont un peu déçus et tout.
2: Et enfin, c'est peut-être une fake news, j'ai vu ça, mais apparemment, ce serait une fausse fin. Enfin, il y a plein d'arguments qui montrent que ça serait un souvenir projeté par Vecna le méchant pour essayer de. Enfin, ça serait une fausse fin. Et qu'il y aurait un épisode qui sortirait bientôt, mais j'y crois pas trop. Voilà.
4: Ok.
1: À voir, mystère. Ouais. Et peut-être pour parler aussi d'Avatar, vu que je crois, Corentin, tu l'avais vu aussi.
3: Ouais, pareil, moi j'ai beaucoup aimé les plans, un peu moins l'histoire, mais en fait je trouvais que James Cameron, il est surtout très fort dans les plans pour gérer la 3D, tout ça.
2: Ouais, je suis d'accord.
1: Moi aussi, je l'ai vu, et ouais, vraiment, techniquement parlant, c'est assez fort et tout. Et même le scénario était pas trop mal, donc ouais, j'ai bien aimé.
2: Ouais.
4: Moi, j'ai pas vu Avatar, faudrait que j'aille en regarder un, faudra un moment. Et au cinéma, je regarderai pas chez moi, je vais le voir en 3D. Sinon, j'ai très envie de tester, ça a l'air pas mal.
1: C'est quand même une bonne expérience.
4: J'en regarderai un.
1: Bah merci Marceau.
2: Bah de rien.
1: On fait une pause musicale ?
4: Allez.
1: Ah oui, pardon.
4: non, t'inquiète.
1: Bonnie Doon, Clock Keeps Ticking dans la tribu.
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1: On est toujours sur la tribu pour Cinémag et on va passer maintenant aux recommandations. Qui veut commencer avec ses recommandations? Corentin?
2: Allez.
1: Je te sens parti.
2: Alors moi, je vais vous recommander deux films. Un que j'ai vu pendant les vacances et l'autre juste avant. Premièrement, je vais vous parler de EO. Alors je m'en rappelle pas trop, mais c'est un film sur un âne. En fait, on a la vue sur un âne sur à la première personne. Je crois que c'est un film polonais. Et en fait, c'est hyper original. Et c'est un peu sur la maltraitance animalière, tout ça. Et ouais, ça m'a marqué.
1: Ok.
0: Okay.
2: Et du coup, le deuxième, c'est The Apprentice sur Donald Trump. Alors, j'ai adoré ce film, puisqu'en fait, on voit... comment entre guillemets, un monstre est en train de se créer. Et en fait, on voit sa relation avec sa femme. Mais en fait, on voit pas comment il est devenu président. Mais juste avant, ou comment il est devenu businessman plus tôt. Et voilà. J'ai adoré.
0: Ok.
1: Marceau ?
0: Moi, je conseille Piège de cristal. C'est un film que j'ai vu il y a pas longtemps et donc c'est un policier qui est en vacances et qui se retrouve dans un immeuble et il y a une attaque terroriste et du coup il va devoir essayer de sauver tout le monde voilà. Et du coup le film dure assez longtemps mais il est vraiment bien. J'ai vraiment bien aimé.
3: Merci. Moi je vous recommande Zootopie 2. C'est du coup c'est la suite de Zootopie 1. Genre, je vous l'auriez pas deviné sans moi.
1: Ouais, merci.
3: De rien, je suis là pour ça. Sinon c'est un très bon film. C'est donc un film d'animation qui parle donc est dans une ville où c'est que des animaux. Et puis j'ai oublié le nom des personnages, mais c'est un renard et un lapin qui comment.
0: La lapine, elle s'appelle Judy.
3: Ouais, ah, voilà, Judy.
1: Et le renard, c'est pas...
0: C'est Nick.
1: Oui, voilà.
3: Nick, voilà.
1: Merci.
3: Judy et Nick, du coup, oui, des... des policiers, ou...
1: Enfin,
3: ouais, voilà. Qui, ils résoutent des enquêtes. Enfin, ils sont amenés plutôt à sauver la ville, souvent, mais on voit toutes leurs aventures et c'est assez pas mal. C'est bien.
1: Et tu préfères le premier ou le deuxième?
3: C'est une très bonne question. En vrai, non, je sais pas. En vrai, je mettrais Execo. Peut-être une légère préférence pour le deuxième. Mais les deux sont très bien. En fait, j'aime bien les deux. Vraiment, ils sont très drôles, quoi.
1: Ouais.
3: Non, je trouve que c'est très bien.
0: Moi, je vais dimanche le voir. Voilà.
1: Ouais. Okay. Tu pourras nous donner ton avis.
0: Ouais.
3: Tu fais bien, tu vas adorer.
0: Ouais, j'espère.
1: Moi aussi, je l'ai vu. Et ouais, j'ai bien aimé aussi, malgré quand même que j'ai une préférence pour le 1, parce que, enfin, je sais pas, le 1 m'avait vraiment marqué. Et là, le 2 est vraiment très cool, quoi. Je sais pas, voilà. J'ai préféré l'enquête plus du 1 et tout, mais il est très bien quand même, le 2. Et tu vas passer un bon moment si t'as apprécié le 1.
0: Ok.
1: Et sinon, je suis allée au cinéma aussi voir Qui brille au combat. C'est un film de... Ah, si je me trompe pas, Joséphine Japy avec notamment Mélanie Laurent. C'est une mère et sa fille. Sa fille, elle est handicapée, mais ils savent pas vraiment ce qu'elle a. Enfin, il y a pas vraiment de réponse à leurs questions. Et donc, voilà, ils vivent avec leur fille handicapée. Il y a aussi sa sœur qui est là. Et donc, c'est vraiment l'histoire un peu de leur vie, de leur quotidien face un peu à l'errance médicale et tout. Et c'est très très beau. Y a aussi le père qui est là, mais qui est pas vraiment là parce qu'il travaille au gouvernement et tout. Et donc c'est un beau film que j'ai beaucoup aimé, que j'ai vu au cinéma et que je vous recommande, qui est encore au cinéma vu qu'il est sorti le 31 décembre. Donc voilà. C'est tout pour nos recommandations.
0: Ouais.
3: Ouais.
1: Et c'est tout pour Cinémag.
3: Déjà.
1: Et oui. C'est la fin.
0: Déjà terminé.
3: Premier Cinémag de l'année.
1: Voilà.
0: Ouais.
1: Il est fait. Et on vous redonne rendez-vous prochainement pour un Cinémag. Merci Corentin.
2: De rien.
1: Merci Marceau.
0: De rien, avec plaisir.
1: Et merci Louane qui était à la technique.
3: Il n'y a pas de problème. Et merci à Loris. Merci. Oula, ma voix.
1: Et puis on vous souhaite une bonne écoute sur la tribu. Salut.
0: Salut. Salut. Bonne année.

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Président d'une radio plus grossière que courtoise, Henri de Lesquin souhaite devenir le prochain président des Français. Dans sa parodie de programme, il propose de bannir la musique nègre des médias soutenus ou autorisés par l'État. Et évidemment, pour lui, le rap, cette musique immonde, c'est de la musique nègre. Michel Audiard écrivait « Les cons, ça ose tout » et c'est même à ça qu'on les reconnaît. Ces propos n'ont pas laissé indifférent le monde du rap. « Musique nègre », c'est donc le titre de la nouvelle chanson du rappeur Kery James, l'auteur du très dérangeant mais fédérateur Racaille. Accompagné du Prims parolier et de Lino, Kery James répond à Henri de Lesquin. Et le moins que l'on puisse dire, c'est que le poète noir ne tire pas à blanc.

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1: La différence entre un Bougnouli et un Bamboula. Mais j'en ai pas, tu fais le Bougnouli, mon pauvre arbre.
2: Mais oui, je suis noir, mais je suis pas africain, je suis antillais des Antilles, pas fait mon chien.
3: Je pense qu'il faut laisser notre France à nos Français.
4: Tu rappes
5: oui, je rappe un petit peu.
2: Mais depuis quand il rappe, Jean-Michel?
4: Non, je ne dis pas que les gens de couleur sont différents. Je dis simplement que leur culture est totale et
5: étrangère. Moi,
4: il me dérange pas. Du moment qu'il reste chez eux.
6: Moi, je peux pas m'en aider. Moi, je peux pas s'en aider. La vie de ma mère est très
7: déclarée au noir.
8: Je t'emmerde, putain.

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1: Trois Français qui ont alors 1 minute 15 secondes d'avance sur le peloton. Tous représentent les grandes formations françaises. Ils sont là les uns pour contrôler la course, les autres pour essayer, qui sait, de s'octroyer le premier maillot jaune.

0: prêt. Très agréable.
1: Je vais quand vous porter, je vois, une mini-jupe, parce que ce sera pas gênant pour vous.
0: Non, parce que c'est une jupe culotte. Ah, ça se fait une bicyclette.
1: Que pensez-vous de ce projet?
2: Je trouve que c'est assez marrant parce que, vous vous rendez compte, remplacer les voitures par les bicyclettes, en plus de ça, les mini-jupes, très intéressant pour nous.

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En fait, tous ceux qui nous ont quittés trop tôt. 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